0: Vraiment, Geoffrey a lancé en Ardèche sa marque Gautreau en 2018.
1: J'étais cuisinier, j'ai passé toute ma vingtaine à travailler dans des cuisines, à monter dans les échelons et à voyager, à travailler à l'étranger. Je me suis installé en Écosse, une autre fois en Allemagne, je suis revenu en France. Et je savais qu'au fond de moi, il y avait quelque chose avec les mains, quelque chose à faire. Puis un jour, j'ai commencé à acheter des outils pour sculpter le bois. J'ai vu que j'avais une certaine facilité, enfin que ça me parlait, quoi, et que j'arrivais à faire des choses qui me plaisaient. Et petit à petit, j'ai pris plus de temps à côté de mon travail pour maîtriser un peu cette partie-là. Et puis, quand j'ai découvert, grâce à la résine, on pouvait créer un petit monde à l'intérieur, j'ai commencé à sérieusement penser à créer une marque de bijoux et je me suis lancé comme ça.
0: Et alors, ce bois dont parle Geoffrey est vraiment au cœur de chaque création. Ce n'est pas un simple décor. Chaque fibre est une empreinte, chaque vénure un relief. Et avec ces bois choisis pour leur caractère, leur histoire et leur singularité, Geoffrey crée différentes collections de pendentifles et de boucles d'oreilles.
1: Donc, il y a une collection qui est faite avec ces deux matières exclusivement. Donc, on n'en voit pas trop. Mais c'est une technique qui est super intéressante parce que ça permet de faire des mélanges de couleurs. Moi, j'utilise pas mal d'essences de bois exotiques, des bois rares, mais aussi des bois locaux comme le buis, l'olivier, le cadre aussi dans le futur. Ça permet d'utiliser pas mal d'essences. Ensuite, on a la possibilité de colorer la résine et garder cette transparence. Moi, c'est ce que j'aime bien. Je veux pouvoir voir le bois à l'intérieur. En lui rajoutant de la couleur à la résine, on peut du coup donner un thème. Et ensuite, une fois qu'on a ces deux matières assemblées, c'est sans limite d'une certaine manière, il y a une collection qui est basée sur cette technique-là. La collection entre ciel et terre, donc il y a plein de sous-collections dans celle-là. Donc la nuit d'Islande, le rêve de Dolly, Zahir. C'est la collection en bois, résine et opale de laboratoire. Une alternative à la pierre d'opale qui est super intéressante pour ce que je fais. C'est ça qui va donner cet effet d'un peu d'aurore boréale dans les bijoux, ou alors le côté nacré. On a l'impression que le bijou bouge, on a l'impression que les aurores bougent à l'intérieur du bijou à cause de la lumière qui réfléchit à l'intérieur. Et j'adore ça, ça fait voyager d'une certaine manière. Et ensuite, on a la collection bois éternel qui est faite exclusivement avec des bois stabilisés. On ne voit pas trop en bijouterie, mais qui est utilisée notamment dans la coutellerie d'art. Ça consiste à imprégner le bois d'une teinte et d'une résine ultra liquide. Et le stabiliser, ça veut dire que ça va rester bloqué à l'intérieur et solidifier le bois. Donc ça le rend imputrescible et ça lui donne des couleurs. C'est incroyable, des mélanges de couleurs. C'est folle, on n'a pas l'impression que c'est du bois quand on les regarde, ces bijoux. On croit souvent que c'est des pierres, justement. Sauf que c'est beaucoup plus léger. Utiliser des simples morceaux de bois qui ont a priori pas grand-chose qu'on pourrait jeter par-dessus l'épaule. Et puis en fait, en faire quelque chose où on y voit un monde et puis ça inspire à l'imaginaire, ça fait rêver. Je m'en rends compte avec pas mal de clients lorsqu'ils voient les pièces devant eux, ce que ça leur évoque. Par exemple, dans les nuits d'Islande, il y a des gens qui m'ont écrit récemment en me disant « Oui, on a fait 7 voyages en Islande. » Ça tombe à pic de tomber sur des bijoux comme ça qui nous rappellent ce voyage. Les mille et une nuits qui me rappellent un voyage dans le désert du Maroc. Et là, en fait, c'est un bijou où on voit comme des dunes avec un ciel de nuit à l'intérieur. Et puis pour d'autres, ça peut aller jusqu'à faire imaginer des mondes sous-marins ou d'autres choses. C'est un peu à chacun son interprétation, j'ai envie de dire.
0: Alors forcément, c'est très visuel, donc je vous invite vraiment à aller faire un tour directement sur le site de Geoffrey Guillermin. Le nom de sa marque, c'est Gautreau. Comme d'habitude, je vous mets toutes les infos qu'il vous faut sur ici.fr, rubrique circuit court.
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3: Bonjour, je m'appelle Jérémy Ferrier, j'ai 40 ans, je vis à Port-Camargue et je suis soigneur animalier à l'Institut Sicorium du Rois-du-Roi depuis 15 ans.
4: Comment on se dit, petit, je veux faire ça comme métier? Vous vous rappelez du moment qui a été le déclic?
3: Ouais, je pense que c'est une vocation et je me rappelle très bien du moment. À l'époque, j'étais au CP et j'ai reçu un papier du Marineland où j'ai vu tous les mammifères marins et je sais qu'à ce moment-là, je me suis dit, c'est ça que je veux faire plus grand.
4: Est-ce que c'était compliqué à atteindre votre rêve? Les profs vous ont soutenu dans le projet?
3: On va dire qu'il y a maintenant plus de 20 ans que je fais ce métier. Du coup, à l'époque, le métier était moins connu que maintenant. Et quand j'ai demandé pour m'orienter, on m'a dit, tu veux être éleveur, c'est ça? De chiens, de chats? J'ai dit non, je veux travailler en parc zoologique ou en aquarium. Et du coup, ils m'ont dit, mais il faut être vétérinaire pour ça. ce qui était totalement faux. Du coup, au début, oui, j'ai dû galérer, enfin, m'orienter vers un schéma plus classique. Et enfin, j'ai pu faire un stage au Sequarium où j'ai rencontré les soigneurs et eux m'ont dit quelle formation fallait faire pour devenir soigneur.
4: Vous dites quoi le matin en vous réveillant ?
3: Le matin, quand on arrive, on se dit qu'on a de la chance d'être là déjà, de travailler avec des animaux sauvages. C'est quand même une chance. Surtout, la première chose que je me dis, c'est est-ce que tout le monde va bien ?
4: C'est quoi le meilleur souvenir que vous avez eu avec les animaux où on se trouve là au Sequarium ? Il y a des otaries, il y a des phoques. Vous avez forcément un souvenir inattendu avec eux ?
3: Oui, il y a un souvenir plutôt marquant qui c'était avec mes otaries. Il y avait le mâle dominant et deux femelles. Il y a une femelle qui commençait à être un peu agacée. Du coup, elle n'écoutait plus trop et j'ai eu le mâle dominant qui s'est mis entre elle et moi pour pouvoir recadrer la femelle et la session s'est très bien terminée.
4: C'est quoi le message que vous avez envie de faire passer à la radio ?
3: Le message que j'ai envie de faire passer, c'est qu'il faut respecter la vie animale, végétale, que les aquariums et les parcs zoologiques servent à sensibiliser les gens à cette vie-là et à pouvoir les voir en vrai. Je pense que c'est notre rôle d'éducation.
4: C'est quoi qui vous impressionne le plus chez ces animaux ?
3: C'est déjà leur adaptation à l'eau. Ils ont des capacités exceptionnelles de nage. La proximité qu'on peut avoir avec eux, quand on les connaît bien et qu'on passe beaucoup de temps avec eux, la confiance qu'ils peuvent nous donner.
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1: Pluie, neige, canicule, brouillard, la météo décide si on va râler ou si on va râler autrement, si vous voyez ce que je veux dire. Mais dans le fond, qui décide des prévisions météo? Qui observe? Qui calcule? Qui c'est qui tranche à la fin? Et surtout, pourquoi ils disent qu'il va y avoir du soleil alors qu'on se prend une rincée? Eh bien, réponds tout de suite dans les coulisses de Météo France Alsace que je teste pour vous aujourd'hui. Je suis à Ilkirch-Grafenstaden. Ici, on estime, on calcule le temps qu'il fera demain. Et à côté de moi, voici Simon. Simon, c'est le technicien météo. C'est lui qui surveille des capteurs, des antennes, des machines qui parlent. Bref, tout le langage, c'est des chiffres. Entre le vent, la pression, l'humidité, tout est mesuré en continu avec des stations météo basées un peu partout en Alsace, à des endroits stratégiques, en altitude, dans les vallées, en plaine ou encore en ville, au nord, au sud, bref, un peu partout. Et à cela, on peut ajouter aussi d'autres outils comme les radars, les satellites. Et chaque jour, c'est des millions d'observations qui arrivent dans les ordinateurs de Météo France Alsace. Et avec des équations très, très, très complexes. Et cette complexité est en lien avec notre prochaine découverte. Direction, le bureau des modèles météo. Ça, c'est avec Théo. Théo, il est météorologiste et il m'explique eh bien, qu'on ne prédit pas le futur. Mais en revanche, on calcule des scénarios et leurs probabilités. Certains modèles, par exemple, simulent l'atmosphère avec comme résultat, écoutez bien, 350 prévisions possibles chaque jour. Ah bah oui, hein, la machine, elle calcule tout ce qui est possible. Hein. Et c'est l'humain, enfin, qui va trancher. Parce que oui, la météo, en bout de ligne, bah, c'est pas juste une machine, hein. C'est aussi un cerveau. Il y a un cerveau qui tranche. Et en parlant de cerveau, en voici un autre bien rempli. C'est celui de Cédric. Il est climatologue. Et Cédric, lui, va nous emmener littéralement dans un autre monde. Parce qu'avec ses analyses à Cédric, eh bien, on ne regarde pas demain. Non, on va regarder 100 ans en arrière. Car Météo France, eh bien, conserve en quelque sorte la mémoire du climat depuis plus de 150 ans. Parce que le passé, eh bien, il nous permet quoi? De comprendre l'avenir. Surtout avec les notions du dérèglement climatique qui nécessite une véritable expertise. Alors, après ce dévoilage d'outils, de calculs, d'équations et d'expertises en tout genre, comment se fait-il qu'en 2026, on puisse encore se tromper dans les prévisions? Eh bien, j'ai posé la question et la réponse de mes spécialistes est claire. Prévoir la météo, c'est comme essayer de prédire la forme exacte des vagues dans une soupe qu'on remue en permanence, sauf que la casserole fait la taille de la planète et que la cuillère tourne toute seule. Et en plus de ça, il y a quelqu'un qui joue avec le feu. On continue. Bref, vous l'avez compris, hein, impossible d'être parfait, seulement de se rapprocher de probabilités, mais avant tout, le rôle de Météo France Alsace, c'est d'anticiper au maximum les risques.
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2: Ah, faudra attendre la Saint-Paul pour savoir quand sera le cognon.
3: En Berrichon dans le texte.
2: Cognon, à rapprocher de quignon, désigne un morceau de pain. Dans le temps, à la messe, on partageait un pain béni qui était offert à tour de rôle par une famille de la paroisse. Celle qui venait d'offrir le pain allait emporter un morceau, le cognon, à celle dont ce serait le tour le dimanche suivant. À Mentoussalon et dans les villages voisins, les vignerons n'ont pas choisi Saint-Vincent comme patron, mais Saint-Paul, célébré le 25 janvier. Eh oui, l'hiver, les gens de la terre ont un peu moins de travail, les jours sont courts et on peut faire la fête. À Mentou, le cognon, c'est celui qui succède au bâtonnier. Dans les années 2000, la fête de Saint-Paul a failli disparaître. Et il a fallu toute la ténacité de Paul Gilbert, qui avait fondé la confrérie en 1950, pour lui redonner de la vigueur. Traditionnellement, Paul Gilbert entonnait la chanson de Mentou à la fin du repas. En 2007, il nous a exprimé sa joie de voir revivre la Saint-Paul. A entonné la chanson, mais il l'a jamais terminée, vu qu'il est passé de vie à trépas en chantant le refrain. Voici les paroles de cette chanson, qui se chante sur l'air de la Charibiaude, dont les paroles sont de Jean-Baptiste Magnon, et qu'on chante encore à la Saint-Paul.
3: En Berrichon dans le texte.
2: Dans notre pays, sans fait de manière, on poste notre vie ben honnêtement. Oh, y a pas besoin de faire une prière pour voir s'amener le pichet de vin blanc. Que ça soit chez Pierre, ou ben chez Paul, ou Bourdin ou ben d'en bas, chez le Turé ou chez le maître d'école, en vrais amis, trinquons les gars. C'est comme tous une autre bonne terre, je suis heureux tout en travaillant. J'en ai des filles, qu'à son genre, t'es fier. Du beurre, du blé, des gobaillants, et poum des cravères et du bon vin blanc. Si vous passez par Mentou, venez donc me voir, je vous la chanterai.
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4: La place du village, c'est notre rendez-vous quotidien avec les frères Jean-Noël et Philippe de Paris à la rencontre des Savoyards et Hauts Savoyards. Et aujourd'hui, c'est Philippe qui est avec nous. Philippe, vous nous racontez une très étonnante visite sous terre à Ugine.
5: Ah oui, on est à Ugine, en Savoie, et c'est une rencontre absolument étonnante. Et ce jour-là, on est accompagné par Rudy Lauberton, qui nous fait pénétrer, Laurent, carrément sous la montagne. En fait, nous sommes dans des tunnels de la guerre. Il nous conduit dans des abris anti-aériens de la Seconde Guerre mondiale. Des abris construits juste avant la guerre. Et comme il nous dit, comme on avait des usines sidérurgiques juste à côté, les avions pouvaient les bombarder. Voilà pourquoi il y a des tunnels. Et là, il nous conduit dans un tube qui lui appartient. 90 mètres de long, 2,50 mètres de diamètre. Et il nous dit là, on est juste au-dessous du centre-ville d'Ugine. Juste au-dessus de nous, on a même le musée du Crécherel. Et c'est là que Rudy nous explique qu'il a un jour décidé d'occuper ces tunnels. Il avait pourtant déjà entendu que ces tunnels avaient déjà servi de cave à affinage pour les bons fromages de chez nous.
4: Bon, le suspense a assez duré, Philippe. Qu'est-ce qu'il y fait exactement?
5: Eh oui, qu'est-ce qu'il y fait? Et c'est là qu'il nous fait découvrir une étonnante ferme, l'Aubricole. Tenez-vous bien, l'Aubricole.
4: Ah oui.
5: Et oui, Rudy élève des vers. Il y cultive aussi des endives et des champignons. Et là, il nous raconte comment il a découvert la lombriculture. C'est l'élevage des vers de terre, hein, pour mettre dans les lombricos composteurs. Vous avez peut-être ça chez vous.
4: À la différence de vous, vous les descendez, les vers.
5: Vous les descendez à nous. Et il s'agit donc de ces déchets organiques, le compost, vous savez tout ce que c'est. Oui. Et donc, il va récupérer le terreau, mais aussi, tenez-vous bien, le jus fait par les vers, qui dit-il, c'est le meilleur engrais naturel, le jus de vers. Nous, on ne savait pas trop ce que c'était. Et bien, ce sont ces vers de terre que vous mettez justement dans votre compost. Il y a aussi le jus, il ne faut pas l'oublier. Et Rudy nous explique que le vers l'occupe surtout l'été, parce que l'hiver, qu'est-ce qu'on en fait des vers? On n'en fait rien. Et pendant l'hiver, il s'est donc mis à cultiver des endives. Et puis, donc, du mi-novembre jusqu'au mois de mars. C'est vrai que pour que l'endive soit bien blanche, nous dit-il, pour qu'elle n'ait pas d'amertume, elle doit rester totalement dans le noir. Et là, c'est l'endroit idéal.
4: Alors, les vers, l'endive, mais il y a aussi les champignons.
5: Eh oui, les champignons, des amis du noir aussi. Ils cultivent les fameux rosés des prés, mais aussi la pleurote. L'endroit est parfait, nous dit-il, 15 degrés, 85% d'humidité. Et là, il nous fait quelques confidences. Le champignon de Paris pousse sur du fumier de cheval, la pleurote sur du peuplier broyé, et le fameux shiitake, ce champignon étonnant, sur du chêne broyé. Le shiitake, vous savez qu'il a des vertus magiques, il fait pousser les dents, pousser les cheveux, et empêche de vieillir.
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1: On est dans l'ouest de l'Eure, grosso modo entre Bernay au sud et Pont-Audemer au nord. Le Lieuvin, c'est un petit bout de région dans la région. Aujourd'hui, je m'arrête à Saint-Benoît-des-Ombres chez mon copain Steve. Me voilà garé dans le jardin de Steve.
2: Je crois que le décor est planté là.
3: Salut Fred.
2: Ouais. C'est magnifique.
3: Ouais.
2: Toi, dans ton jardin, t'as pas planté des arbres.
3: Hein. Bah non, ils étaient déjà là.
2: Hein. T'as planté d'autres trucs. Hein.
3: Tu sais, le terrain commence là-bas où t'es arrivé là.
1: Et dès l'entrée, le décor est planté.
3: À côté de là, il y a des sculptures.
2: Alors toi, comme t'aimes bien les musées, bah t'en as fait un chez toi dans ton jardin quoi.
3: Voilà. Ouais. C'est pas un musée figé ça.
1: C'est-à-dire.
3: Par exemple, aujourd'hui, t'es venu chez moi.
1: Ouais.
3: Quand tu vas rentrer.
1: Ouais.
3: Tu pourras pas dire, je suis venu visiter le musée de Steve.
1: Ah bon?
3: Ah non. Tu pourras dire, j'ai vu ce que j'ai vu aujourd'hui. Parce que si tu reviens dans un moment, c'est plus le même musée que tu vas voir.
1: Dans son jardin, Steve a planté des dizaines de sculptures en bois.
2: C'est toi qui as fait tout ça, là?
3: Ben oui, Fred.
1: Ben oui, c'est lui.
3: Ben oui, c'est moi.
2: Ça fait quoi, 2 hectares ici, je crois?
3: Ouais, 1,5 hectare, ça va jusque là-bas, jusqu'aux chevaux, là-bas. Tu vois les chevaux au bout, ouais. Là-bas?
2: C'est des sculptures en bois?
3: Bah ouais, tout est en bois là.
2: Que tu fais à la tronçonneuse?
3: Tronçonneuse, disqueuse, ciseaux à bois.
2: Tu dégrossis à la tronçonneuse quoi?
3: Tu dégrossis à la tronçonneuse.
1: Il sculpte des bestioles, Steve.
3: Tu vois, regarde tous ces bestioles par terre là.
2: Il y a des crocodiles par terre.
3: Voilà, moi j'ai pas de chien moi, c'est ça mes chiens. Les gens me disent t'as pas de chien chez toi? Bah regarde les gueules, tu vois là, c'est eux qui gardent la cour.
2: Tu fais que des animaux en fait?
3: T'as remarqué ça direct hein?
1: Non mais quel sens de l'observation?
2: T'as toujours vécu de la sculpture?
3: Ouais, j'ai toujours suis fils de sculpteur.
2: Il était en Normandie ton père?
3: Non Fred, moi je suis né à l'île Maurice, j'ai vécu là-bas, je suis arrivé ici en France, j'avais 40 ans.
1: Il y a 25 ans.
3: Donc j'ai grandi dans l'atelier de mon père, si tu veux.
1: Et pourquoi il a quitté l'île Maurice?
3: Bah parce que j'ai rencontré ma femme.
2: Bibi.
3: Ouais.
1: Le petit nom qu'il donne à sa femme.
3: Leïla, il s'appelle.
1: Leïla.
3: Ouais, Leïla.
2: Comme la chanson de
1: Clapton.
2: Eric Clapton. Leïla.
1: Je suppose qu'il y retourne pas souvent à l'île Maurice.
3: Si, j'y vais, moi, de temps en temps. J'y vais, je t'ai dit, mais c'est pas à côté, l'île Maurice. T'as déjà été?
2: Bah non.
3: Non.
2: J'attends que tu m'invites.
3: Ben, moi, c'est maintenant, c'est ici chez moi, Fred.
1: Et si on en revenait aux sculptures?
2: Comment tu en vis alors? T'as des commandes, des gens qui te passent commandes sur tes sculptures?
3: Et... Oui, j'en ai un peu de commandes. Sinon, comment je vis? Tu sais, nous, on fait des ateliers. Parce que, tu sais, à mon âge, il est temps de.
1: De transmettre.
3: T'as trouvé le mot.
1: J'ai trouvé le premier.
3: T'as trouvé le mot. Avant moi, de transmettre les connaissances, tout ce que j'ai appris. Mon père m'a appris pour que je transmets. C'est ce qu'il m'a dit. Si tu transmets pas, ça sert à rien que tu apprennes.
1: Totalement d'accord.
3: Et je trouve ça très bien, moi.
1: Pourquoi?
3: Parce qu'il y a un plaisir à apprendre et connaître. Et il y a aussi un autre plaisir qui est peut-être plus grand.
1: Je pense savoir de quoi il parle.
3: De transmettre.
1: Transmettre.
3: Parce que quand tu vois quelqu'un qui fait ce que tu l'as appris, qui réalise ça devant toi, c'est un plaisir que tu ressens.
1: On passe le flambeau.
3: Ouais, c'est notre rôle. Hein.
1: Transmettre.
3: On est éphémère ici, nous. On est deux passages, comme on dit.
1: Steve sculpte les fruits et légumes, le bois, la glace et le sable.
3: Tout ça, quoi.
1: Je vous mets les infos et les photos sur l'appli.
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4: Là, on est vraiment dans l'ambiance. Hein.
5: Voilà.
4: Pour découvrir...
5: On va passer par là.
4: Oh! Bonjour! Donc là, parmi les bruits que vous entendez, on est vraiment dans l'ambiance du début de vinification dans un domaine viticole en Bourgogne. Alors, Nathan Drouin, on est chez vous et on est un petit peu pas chez vous.
5: Exactement, ouais. On est chez Vincent Gérardin, donc au 5 impasse des Landes.

0: francophone à Meursault. Et donc j'ai la chance de pouvoir vinifier ici dans cet espace chez du coup mon patron.
1: Tout a été mis en tonneau déjà.
0: Oui, tout à fait.
1: De ce millésime 2025.
0: Exactement. Pour l'instant, seuls les aligotés sont en fermentation. Et les Saint-Romains et les Haussé-du-Rest, pardon, qui ont été récoltés un petit peu après, eh ben, eux ne sont pas encore partis en fermentation. Ah. Ils sont en demi-mue, en fait. Mmh. C'est pas la pièce traditionnelle bourguignonne, mais c'est des fûts de 500 litres. Pour pas justement marquer trop le vin et donc avoir vraiment la fraîcheur de l'aligoté, sur ce que je recherche.
1: Le fait d'avoir son petit rond de serviette.
0: Oui.
1: Dans un domaine a priori assez gigantesque, hein, parce que là on est vraiment dans une forêt de tonneaux.
0: On est bien équipé, et c'est ça la chance.
1: C'est ça en fait, voilà, parce que le fait de démarrer une activité viticole aujourd'hui.
0: Exactement.
1: En Bourgogne, ça vous aurait demandé des millions d'euros, j'imagine.
0: Oui. Beaucoup d'investisseurs, beaucoup d'investissements de ma part aussi. Et donc là, c'est vrai que j'ai la chance d'avoir les vignes et de me consacrer aux vignes et d'avoir cette partie-là pour vinifier. Donc oui, très chanceux et très reconnaissant aussi.
1: Parce que d'un point de vue organisation, ça ne doit pas forcément être facile non plus. Je me dis, vous partagez quoi, un calendrier, un tableau Excel sur « Attendez, je viens bosser tel jour pour moi, je viens bosser
0: non,
1: tel jour pour le domaine ?»
0: Non, je travaille au domaine et puis le soir, ben, je fais mes petites cuvées ou le matin en arrivant, je m'organise comme ça. Ou entre midi et deux aussi.
1: Sur vos temps de pause.
0: Exactement.
2: Vigneron pour son domaine en dehors de ses horaires de travail, dans un autre domaine viticole, c'est le quotidien de Nathan à Meursault. 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
4: Ils sont jeunes et ont un avis sur tout. Ici Picardie donne la parole au Tchou Picard. Annick Bonhomme.
5: Un enfant a-t-il le droit de ne pas être d'accord avec ses parents ?
6: Oui, et d'ailleurs, ils n'acceptent pas ça. On fait des choses qu'on n'a pas le droit et eux, ils le font devant nous. Nous, on doit se coucher tôt et ils doivent se coucher tard.
7: Moi, je dis, oui, on a le droit de ne pas être d'accord parce que c'est pas tout le temps eux qui décident, parce qu'on a le droit de prendre un petit peu la vie. Par exemple, si nous, on mange un truc qu'on n'aime pas et eux, ils mangent un truc qu'on aime bien,
8: c'est un peu injuste. Hein.
9: Bah, en fait, quand, par exemple, nos parents, ils sont pas d'accord avec quelque chose, et que, en fait, nous, on a raison. Ils acceptent pas qu'on a raison. C'est les plus grands et ils veulent toujours avoir raison.
10: Et surtout, parlons de trucs familiales, le plus embêtant avec les parents, c'est que quand t'es l'aîné et que t'as toujours eu une petite dispute avec ta sœur, ils vont croire au plus petit. Pourquoi ? Je ne sais pas. Mais alors ça, c'est un truc qui me saoule vachement, en vrai.
11: C'est totalement vrai. Alors, la dernière fois, mon petit frère, il a mis ma chambre en bazar, alors j'avais tout rangé, mais j'ai pris.
5: C'est toi qui as été disputée ?
11: Oui.
5: Et tu as réussi à expliquer à tes parents ou pas ?
11: Oui, au bout d'un moment, ils ont réussi à me croire. Donc ça va, c'est mon petit frère qui a été puni, pas moi, heureusement, mais c'est de l'injustice.
12: Pour moi, on obéit tout le temps à ses parents, même si c'est un truc grave et tout, j'obéis.
5: Mais quand vous n'êtes pas d'accord avec vos parents, est-ce que vous échangez, est-ce que vous arrivez à discuter ?
11: Oui, mais en fait, ils font ça pour notre bien, c'est pas parce qu'ils veulent pas.
5: C'est toujours pour votre bien ?
11: Non, c'est pas vrai.
9: Quand, par exemple, je suis pas d'accord avec ma mère, et elle me laisse m'expliquer, mais à la fin, elle dit toujours son dernier mot. Du coup, c'est moi qui ai tort et c'est elle qui a raison, alors que c'est moi qui ai raison.
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1: Monsieur le jardinier, ce nom vous dit peut-être quelque chose. Il donne de nombreux conseils sur les réseaux sociaux pour tenter de garder nos plantes en bonne santé et surtout en vie. Elle vient de publier un livre qui va vous intéresser si vous aimez le jardinage. Tout le monde peut jardiner. Bonjour monsieur le jardinier.
2: Et bonjour.
1: À quel moment vous avez compris que le jardinage allait devenir un petit peu plus qu'un loisir?
2: Dès que j'ai goûté mes premières récoltes, la qualité qui était incomparable et c'était vraiment des produits d'exception, j'ai été piqué.
1: Vous expliquez avoir commencé avec des échecs comme tout bon jardinier qui se respecte. Qu'est-ce qui a changé dans votre approche entre vos premières frustrations et la méthode actuelle que vous avez pour jardiner?
2: Alors, je n'ai pas une méthode en particulier pour jardiner et c'est pour ça que ce livre il est intéressant parce qu'il y a plusieurs méthodes et chacun va pouvoir utiliser les méthodes qui sont adaptées à sa situation. Que ce soit un climat qui est différent, un sol qui est capricieux, peu importe, une exposition particulière. En fait, il n'y a pas une vérité, il y a des vérités. Donc, il n'y a pas une méthode mais des méthodes à mettre en pratique en fonction de sa situation.
1: Vous parlez du jardinage comme d'un art de vivre. Ça veut dire quoi concrètement dans le quotidien?
2: Le jardinage, c'est vraiment un art de vivre. Pourquoi? Parce qu'on va récolter nos propres produits, on va consommer de saison, on va vivre en harmonie avec la nature. C'est pas juste cultiver des plantes, c'est un véritable art de vivre. Après, tout le monde peut jardiner, mais c'est vrai que tout le monde n'y parvient pas.
1: Vous avez grandi en Moselle, dans les jardins ouvriers. Ça vous a donné des sources d'inspiration?
2: Oui, on a tous en Lorraine une grand-mère ou une arrière-grand-mère qui cultivait son jardin et qui nous a nourris quand on était petits avec des bons petits plats faits maison.
1: Dans ce livre, vous affirmez que la main verte, justement, elle n'existe pas. C'est un mythe un peu qu'on essaye d'entretenir?
2: Oui, parce qu'en réalité, tout le monde peut jardiner. Du moment où on a les bonnes compétences. C'est pour ça que ce livre a été créé. Je l'ai découpé en deux parties. La première partie, c'est 7 règles qu'on doit respecter pour pouvoir jardiner en harmonie avec la nature. Et la deuxième partie, c'est un calendrier mois par mois que pour pouvoir suivre et savoir quoi faire.
1: Est-ce qu'on peut vraiment nourrir une famille toute l'année avec un potager, même ici en Moselle?
2: Si on prend par exemple mon arrière-grand-mère, elle nourrissait 9 enfants avec son potager. Donc nous, justement, on a une histoire culturelle où vraiment, je pense qu'on est les meilleurs jardiniers en France parce que le climat, il est vraiment pas facile. Plus être sur les légumes du soleil, donc tout ce qui va être tomates, aubergines, melons, ça, on va avoir des difficultés. Mais pour le reste, au contraire, vu qu'on a quand même pas mal d'eau, on va pouvoir se nourrir plus facilement qu'à Marseille, par exemple.
1: Vous fédérez plus d'un million de personnes sur Instagram, c'est assez énorme. Qu'est-ce que ça change dans votre manière de transmettre?
2: Je me rends compte surtout qu'il y a de plus en plus de gens qui veulent se mettre au jardinage, qui veulent retrouver une nourriture qui a vraiment du goût. Et en fait, justement, c'est ce million d'abonnés qui m'a permis de savoir un peu les questions que les débutants se posent. Je suis passé par là aussi. Mais toutes les questions, toutes les semaines, j'ai des questions, et j'y ai répondu dans le livre.
1: Tout le monde peut jardiner. C'est le livre que vient de sortir Monsieur le Jardinier, notre star du potager ici en Moselle. Je vous conseille de vous le procurer, de l'offrir même à ceux qui n'ont pas la main verte. Ça pourra peut-être fonctionner. Merci à vous.
2: Merci, à vous aussi.
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3: Ici à la Souterraine, en passant devant le tiers-lieu, la maison d'à côté, peut-être que vous vous êtes déjà demandé ce que c'était avant. Eh bien, on a trouvé des personnes pour nous répondre. Annick et
4: Roger Boulevard.
5: Je remonte en 1946, où c'était avant un café-restaurant-pâtisserie. Les jeunes filles venaient avec leurs copains et ils mangeaient beaucoup des pâtisseries, notamment des bonnes brioches, qui étaient vraiment délicieuses. Les propriétaires de ce restaurant étaient assez âgés, c'était monsieur et madame Piton. Ils ont revendu leur commerce en 1952. C'est monsieur et madame Poti qui étaient bouchers de profession. Monsieur Poti et sa femme Alice ont repris donc le commerce. Alice tenait la boucherie plus le café qui était resté. Je suis arrivée quand ça a été revendu ici aux personnes qui ont fait la maison d'à côté en 2017.
3: L'actuel café, c'était là où il y avait le café avant?
5: Non, pas du tout. Alors, l'actuel café d'aujourd'hui était l'ancienne boucherie. Quand les parents ils se sont mis à la retraite, les enfants n'ont pas repris la succession. Donc, c'est pour ça que ça a été revendu en 2017 pour devenir la maison d'à côté.
4: Ma sœur fréquentait Mademoiselle Pouty, mais le reste, je ne pourrais pas vous en dire plus. Hein.
5: Ici, par contre, c'est que cette grande pièce où nous sommes, dans la maison d'à côté, c'était le café-restaurant-pâtisserie. En 1946, ça, c'était la grande pièce. Et c'était un lieu de rencontre.
4: Ça tenait à côté de la boucherie ou dans la boucherie ?
5: Ici, non, dans la grande salle. Parce que là où il y a le café actuellement, c'est la boucherie. C'était l'ancienne boucherie.
6: Bonjour ! Bienvenue à la maison d'à côté. Moi, je me présente, je m'appelle Elsa. Je m'occupe avec mes collègues de ce lieu. On est une coopérative et nous avons l'association Bocale Facelli qui est intégrée. On va proposer plein d'activités, la cuisine, le jardin. On invite les personnes à se retrouver autour d'un café, d'une boisson chaude ou froide. On a aussi des sirops. Et puis après, on va avoir des loisirs créatifs, l'apprentissage numérique sur rendez-vous gratuit. Et on fait de la location d'espace, en gros.
7: Moi, je m'appelle Océane.
8: Océane, est-ce que c'est toujours un lieu où on vient prendre une pâtisserie avec les copains ?
7: Bon, on peut dire ça, oui, parce qu'on a le lycée qui est juste à côté, donc parfois les étudiants viennent ici avec leurs amis, leurs copains, donc oui. Il y a beaucoup de pâtisseries faites maison et elles sont excellentes.
8: Le goût pour le partage et les pâtisseries, ça perdure dans le temps.
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9: Tous les jeudis, vous partagez avec nous un lieu de Provence. Et ce matin, vous allez nous faire découvrir une source.
10: Eh ben non.
9: Ah bon ?
10: Non.
9: Mais qu'est-ce que vous m'avez écrit alors ?
10: Ben, c'est faux ce que non, vous... mais sur le coup, je voulais, puis après je me suis dit non, une source, ça se dit pas.
9: Vous faites un peu comme vous voulez.
10: Exactement. Non, ça se dit pas une source. Alors c'est pas moi qui le dis, c'est l'île des Bellons dans le château de ma mère. Voilà. Mais je vais quand même vous parler de source à travers ces gens de Manon. Oui. Hier, vous vous rappelez, je vous ai parlé de l'expression patin couffin,
9: oui.
10: Hein, qu'on emploie dans le sens de etc. Et j'ai mentionné l'expression et le con de Manon, et pour n'offenser personne, j'ai dit ne le prenez pas pour vous les Manon, c'est juste une expression, et j'ai ajouté on vous aime d'amour. OK. Problème, c'est qu'à peine ma chronique finie, ma chérie m'a demandé c'est qui cette Manon que tu aimes d'amour ? C'est vrai. Alors je lui ai dit mais personne, c'est une expression. Et elle me dit mais pourquoi tu me dis que tu l'aimes d'amour ? J'ai dit mais non, mais t'as pas la ref, c'est Pagnol, c'est Manon des Sources, c'est Hugolin. Hein. Vous savez, Manon, je t'aime d'amour. Vous le faites, c'est non, Eric.
9: Manon, je t'aime d'amour. Je t'aime, Manon.
10: Voilà, on est d'accord. Voilà. Mais désolé, on va quitter la poésie bucolique et romantique de Manon des Sources et les collines pour que je vous explique cette expression, le conte de Manon. Alors pour tout vous dire, on ne sait pas trop d'où elle vient, elle ne semble pas typiquement provençale, en tout cas on la connaît dans le sud-ouest, chez Francis Cabrel, même si elle est très attachée à la Provence, notamment à travers l'œuvre de Pagnol, bien sûr. Comme je vous l'ai dit, on l'emploie pour exprimer là aussi une suite que l'on n'énumérera pas, comme pour dire etc. Exemple dans un roman de Jean-Paul Delfino, et tout le con de Manon et tout le tremblement. Ou encore chez Maurice Gouirand, il regrettait la prospérité de Marseille, mais aussi le respect de la religion, de la morale, de la discipline, du patin couffin et du con de Manon. Oui, le con de Manon, c'est l'équivalent de patin couffin et tutti quanti. Autre subtilité décrite par Rivonora dans son dictionnaire des parlers régionaux, l'expression serait utilisée pour couper court aux exigences de son interlocuteur. Exemple, et le con de Manon, non, pendant que tu es, il leur dira, allez, c'est bon, hein, arrête-toi, tu m'as gonflé. Dans la lignée des fatueux de, fan de chichoulo, fan de pute, ou même, autre expression avec d'autres prénoms, je suis désolé, la putain d'Adèle ou la putain de la Caroline, c'est, on va avoir des problèmes.
9: Je pense, oui.
10: Cette interjection est aussi utilisée pour marquer la surprise. En voici un exemple sous la plume de Maurice Gouirand, cette fois dans le théorème de Langambi, le con de Manon, mais c'est mon riri. Et on la trouve aussi chez Gilles Delpapas, sous la variante la con de Manon. Selon Robert Bouvier, dans le Parler Marseillais, l'expression exprime aussi le dépit ou l'irritation, hein, et il donnait cet exemple, le con de Manon, ça a encore foiré. On trouve aussi des variantes avec le con de Madon, et on vous aime aussi d'amour, les Madons. Non, je vais rien dire, parce que je vais avoir des problèmes avec Magaté. Magaté, c'est toi que j'aime d'amour. En tout cas, tous les auteurs s'accordent à dire que Manon est sûrement là juste pour la rime, sans aucun lien avec une quelconque Manon qui aurait existé.
9: Mais bien sûr.
10: Et je vous le confirme parce que j'ai vérifié toutes mes sources.
9: Parfait. Et un petit bonjour à votre gâté qui nous écoute ce matin.
11: Manon des Sources.
9: Oui, non, mais c'est pardon.
11: Il avait bien Manon des Sources.
10: Non, j'ai vérifié mes sources maintenant. Je ne sais pas s'il l'a vérifié.
9: Oui, non, mais bien sûr. Bien sûr. Mais vous me prenez.
10: On vérifie. On vérifie.
9: C'est possible, ça.
10: C'est comme ça.
9: Non, mais si vous voulez, je vous laisse.
10: Mais non, t'as pas d'amour, Eric.
9: Bon, donc un petit bonjour à votre gâté. Oui. Je le confirme, mais Eric est sage comme une image.
10: Mais exactement.
9: Enfin, chérie, je t'aime.
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2: Bonjour Arnaud Fromage.
3: Bonjour, bonjour à tous.
2: La nécessaire minute contre toi, c'est maintenant. C'est vous que j'ai vu tout à l'heure, hein, le doigt dans le pot à pâte à tartiner. C'est quand même pas très propre, hein, tout ça.
3: Je sais, mais que voulez-vous, c'est tellement bon et tellement régressif, la pâte à tartiner, du chocolat, des noisettes et plein d'huile. Bon, ça aide pas à rentrer dans du 38, mais flûte à la fin, il faut savoir se faire plaisir. Et surtout, cette merveille a bien failli ne jamais exister.
2: Ah, comment ça? À cause de Monsieur Ferrero, c'est ça?
3: Non, lui, il y est absolument pour rien. Ce serait plutôt à cause de l'homme de Néandertal. Je vous explique. L'année dernière, des scientifiques de l'université d'Aarhus au Danemark se sont mis en tête de reconstituer le paysage et d'identifier les essences de plantes qui poussaient en Europe il y a 100 000 ans avant l'arrivée de l'homme. Pour cela, ils ont collecté des pollens anciens, les ont analysés et les résultats ne sont finalement pas si surprenants que ça. On y retrouve du tilleul, du hêtre, du charme et donc bien sûr des noisetiers. Beaucoup de noisetiers même, l'arbuste prolifère en effet dans les plaines, hors des forêts. Or, il faut s'imaginer qu'à cette époque, l'Europe était remplie de hordes de bisons, de rhinocéros, d'éléphants de 4 mètres de haut qui pouvaient peser jusqu'à 13 tonnes, autant dire des débroussailleuses, des animaux géants qui, en empêchant la forêt de tout grignoter, assuraient ainsi indirectement un espace pour les noisetiers. Bon, les années passent, et il y a 45 000 ans, l'homme quitte son berceau africain pour gagner l'Europe. Les premiers humains s'habituent à leur nouvel environnement, ils commencent à chasser les grosses bestioles. Aucun risque pour ces espèces, les humains sont bien trop peu nombreux pour représenter le moindre risque. Mais il n'empêche que ça commence à modifier légèrement l'équilibre en place. Moins de grands animaux, moins de défrichage, donc plus de forêts et moins de noisetiers. Si bien que, nous dit encore l'étude, ils sont passés pas loin de l'extinction.
2: Alors qu'est-ce qui a sauvé les noisetiers justement, Arnaud ?
3: Eh bien, ces mêmes humains. En effet, alors que les noisetiers étaient sur le point de disparaître, nos ancêtres ont commencé à développer ce qu'on appellera plus tard l'agriculture. Or, le bois de noisetier, c'est très pratique si l'on veut se fabriquer des outils, des armes, réaliser un peu d'artisanat ou tout simplement manger des noisettes. Les premiers hommes ont donc commencé à les cultiver, sauvant ainsi les noisetiers de la disparition. Alors, aujourd'hui, on n'a plus d'éléphants sauvages de 4 mètres de haut en Europe, mais heureusement, il nous reste les noisettes. La pâte à tartiner peut donc exister. Et ma journée peut commencer.
2: Ouf, je suis rassuré aussi parce que le petit déjeuner n'aurait pas la même saveur. Sinon, merci beaucoup Arnaud Fromage et heureusement également qu'on n'a plus d'éléphant. Eh bien, à demain, je crois.
3: À demain.
2: Bah oui, c'est ça, demain pour la nécessaire minute comtoise en réécoute, évidemment, sur l'application ici et sur ici.fr.
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4: Alors bonjour, je m'appelle Fabrice Pesanti, j'ai 56 ans, je vis dans le Médoc depuis mon enfance, je suis né dans le Médoc, d'un père italien, d'une maman médocaine. Alors là il est 22h30, dans 10 secondes on va monter sur la scène, on est anxieux, on y va. Vive le Saint-Sébastien.
5: Ça se passe un peu comme ça, les soirs de spectacle dans ce cabaret du Médoc à Coukec, petit village de 270 habitants. Le Saint-Sébastien reprend tout simplement le nom des grands-parents de Fabrice qui étaient propriétaires des lieux dans les années 80. Cet établissement fête cette année ses 30 ans et il fait travailler une équipe de 15 personnes.
6: Et bien voilà mes chers amis, je vous souhaite la bienvenue au Saint-Sébastien.
5: Fabrice est un enfant du pays, c'est sur cette terre qu'il a commencé à se passionner pour les costumes et le théâtre.
4: Tout jeune, j'avais quel âge ? J'avais 10 ans. Je m'amusais à coudre des choses, à faire des costumes, à faire des choses comme ça. Et avec mes sœurs, on arrivait à faire des pièces de théâtre, on se déguisait, on faisait des personnages déjà. Et en fait, j'ai commencé très très jeune à me déguiser et à faire des costumes.
5: Et quand vous est venue l'idée de créer ce cabaret ?
4: Un jour, eh bien, on s'est dit pourquoi pas se faire un petit spectacle. J'ai commencé par Régine à l'époque. Et en fait, ça a fait boule de neige.
5: Vous remplissez la salle tous les soirs ?
4: Actuellement, oui.
5: Et donc du coup, c'est quoi la recette du succès ?
4: Il faut aimer les gens et puis surtout avoir un spectacle de qualité.
6: Alors mes chers amis, je vais vous présenter donc un artiste, Britney Spears. Mes chers amis, je vous demande de l'applaudir comme il se doit. Voici Monsieur Brice.
7: C'est en
4: en fait, c'est les artistes qui sont là, qui s'approprient les personnages en fonction de leur morphologie, en fonction de leur état d'esprit, parce qu'en fait, c'est une passion qu'ils ont envers l'artiste et qu'ils interprètent. Alors moi, depuis de nombreuses années, j'interprète Dalida. Mais au niveau du maquillage, déjà, il va falloir travailler les yeux, parce qu'elle avait un regard un petit peu dans la tristesse. On sentait qu'il y avait de la mélancolie dans ses yeux. Et on met la perruque, on met la robe, et là, on rentre directement dans le personnage jusqu'à ce que on se voit dans la glace. En fait, on est face à la glace, et puis dans l'œil, on arrive à distinguer la femme que l'on va interpréter. Dès qu'on entend les ah et ou les oh, ben là, on est super content, quoi. Ça y est, c'est ça match, quoi.
5: Alors, ce cabaret, il a bénéficié d'une sacrée visite. Le roi du cabaret, justement, c'est Michou.
4: Pour nous, c'était une grande fierté de l'avoir ici à Couquèque, dans notre cabaret.
5: Quand il est arrivé ici, vous a dit quelque chose dont vous avez encore le souvenir.
4: Il a dit mais c'est plus beau qu'aux Folies Bergères, il a dit.
5: Fabrice est en couple avec Stéphane Berthier. Ils sont à la tête de ce cabaret qui est une vraie réussite. Il peut recevoir jusqu'à 120 spectateurs, soit à peu près la moitié de la population de Couquèque. Le Saint-Sébastien est notamment ouvert tous les vendredis, samedis et dimanches soirs.
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5: Un auteur, compositeur et chanteur, depuis peu acteur, entré dans l'œil du grand public en 2019. Il avait alors 19 ans, bébé, et avait représenté fièrement la France à l'Eurovision.

0: s'en est passé des choses depuis pour Bilal Hassani. 3 albums, des tournées, des collaborations diverses et variées. Et toujours cette même idée, avancer, évoluer, se dépasser. Bilal Hassani vient de dévoiler une toute nouvelle chanson qui s'appelle « Beaucoup » et qui me laisse penser qu'il a beaucoup de choses à vous raconter. Ça tombe bien, il est ce soir l'invité de Décibels. Bilal Hassani, bonsoir.
1: Bonsoir Émilie Mazoyer.
0: Comment vas-tu Bilal?
1: Ça va super, et toi?
0: Moi ça va très bien, ravie de te voir en pleine forme.
1: Oui.
0: Avec plein de projets, ça c'est important. La nouvelle chanson s'appelle Beaucoup, mais avant, pour savoir d'où on part, j'aimerais qu'on écoute ensemble la dernière chanson qu'on a écoutée quand tu étais là dans ce studio tous les deux. Elle s'appelle La Question. Je...

En fait, t'avais prévenu dans cette chanson-là que t'allais sortir de la cage et sortir et casser les cases. Et donc, on est sur un gros changement d'ambiance puisque ta nouvelle chanson, beaucoup, c'est plutôt comme ça.

0: ne sépare pas les deux extraits précédents, mais simplement quelques mois. Raconte-nous ce changement d'ambiance, même si encore dans la question, sur un mode très doux de piano, voix et cordes, tu disais que de toute façon, tu n'allais pas rester sage.
1: C'est ça, moi je ne suis jamais sage. Mais je pense qu'après l'Affreuse, qui était une création pour l'Hyper Weekend Festival, ici même à la Maison de la Radio, j'avais fini un petit peu ce trajet-là.
0: Ouais. Que je voulais, parce que la question, ce n'était pas juste une chanson,
1: oui.
0: C'était dans le cadre de tout un spectacle qui était très posé, très piano-voix.
1: Exactement, ouais. Piano-voix, où je voulais m'essayer à l'exercice de la chanson. Et après, je me suis posée, je me suis dit, tu sais quoi ? Attends un peu et on verra si ça revient. Et donc, les idées ne me venaient pas tout de suite. Parce que la priorité, je pense, avant d'arriver à beaucoup, avant d'arriver à faire un album, c'était de me reconnecter avec moi-même et aussi avec mon public et mon audience. Et c'est là où la première étape a eu lieu, qui était celle de reprendre un peu contact avec mon public de manière un peu plus directe.
0: C'est intéressant, t'as dit public et après t'as dit audience. Alors même si in English audience, c'est public, en vrai, dans la vie, et notamment dans ta vie, c'est pas le cas de tous les artistes, mais en fait, t'as deux publics. C'est-à-dire, t'as ton public de musique, des gens qui vont aller à tes concerts, qui vont écouter ta musique, etc. Mais t'as aussi quand même 3 millions d'abonnés, je crois, sur Instagram, etc. Et ça, est-ce que c'est les mêmes? Pas forcément. Donc, quand tu parles de la reconnexion avec le public, tu parles de ceux qui suivaient ta musique?
1: Je parlais non plutôt de ceux qui me suivaient au quotidien.
0: Ah oui.
1: Parce que ceux qui me suivent au quotidien, ça faisait des années que je les avais un petit peu mis de côté.
0: Oui, d'accord.
1: Pour prioriser du coup de la création artistique, les albums, les films que j'ai pu faire, toutes ces choses-là. Et donc du coup, j'étais en train de me dire, bon, je m'ennuie un peu, je suis à la maison, je vais bien, je vais discuter avec eux, on va voir ce qui va en découler. Et en fait, de là, je me suis à la fois réconciliée avec cette partie de moi que j'avais un peu mis de côté. Et ensuite, des idées me sont revenues un peu pour écrire de la musique.
0: Et oui, et alors, tu t'étais déconnecté de ça, pourquoi? Parce que tu t'étais dit que pour être un vrai artiste, tamponné, artiste, chanteur, il ne fallait pas faire des vidéos, il ne fallait pas être trop marrant, en fait.
1: C'est ça. En fait, c'est le côté drôle, c'est le côté internet aussi qui est assez neuf. Et le fait que le métier demande un petit peu il y a cette quête de légitimité qui vient parfois même pas de nous, mais qui nous a un peu imposé. Et en fait, je me suis rendu compte que je m'en foutais un peu.
0: Bah oui.
1: Parce que de toute façon, ce que je fais, c'est assez inconventionnel. Et que les personnes qui m'ont permis aujourd'hui d'être là et de pouvoir produire de la musique, un peu comme bon me semble, c'est toutes les personnes qui me suivent au quotidien et qui sont tombées un peu sur ma chaîne YouTube au début, sur mes reprises.
0: C'est vrai que toi, t'avais commencé sur YouTube avec des reprises.
1: Voilà.
0: Plutôt des chanteuses qu'on adore d'ailleurs.
1: Ouais.
0: Tu reprenais qui
1: Ariana Grande, Lady Gaga, c'est toutes les choses comme ça.
0: C'est ça. Et c'est vrai qu'après, quand t'as commencé à sortir ta musique à toi, tu t'es dit mince, entre les reprises sur YouTube et l'Eurovision, si je veux être considéré comme un artiste,
1: il faut un pivot.
0: Ouais,
1: voilà.
0: Faut un pivot.
1: C'est
0: et là, maintenant, tu peux concilier les deux.
1: Ouais, parce que en plus, je vois toutes mes idoles qui sont maintenant des Instagrammeuses, des TikTokers. Et donc, du coup, je me suis dit, bon, si tout le monde y est, moi, c'est un outil que j'utilise depuis toujours et que j'aime bien pratiquer. Donc, j'ai commencé juste par refaire des petites vidéos, des choses comme ça. Et en fait, par l'humeur de tout ça, des chansons me sont venues, un concept et puis un disque. Et je me suis dit, ok, bon, bah, alors on va faire un disque maintenant. Peut-être que c'est tôt, mais j'y vais.
0: Ok, donc décomplexé,
1: voilà,
0: pour nous dire, et détaché de ce que les uns ou les autres peuvent penser. Donc ça, c'est plutôt une bonne chose,
1: toujours,
0: je pense, quand on écrit de la musique. Donc tu dis, des idées me sont venues. Donc une de ces idées concrétisées, c'est beaucoup, qu'on va écouter évidemment dans quelques secondes. Mais alors avant, prépare ton audience ici radio à ce qu'ils vont entendre.
1: Beaucoup, c'est une chanson de dance music, c'est de la musique dansante, de la pop électronique qui est très inspirée de la musique avec laquelle j'ai grandi. Ça peut être la French Touch, tous ces courants-là avec Daft Punk, Justice, mais aussi Bob Sinclair, Martin Solveig, David Guetta, et aussi le Madonna des années 90.
0: Mais oui, j'allais dire, moi ça m'a rappelé, moi qui étais vivante, contrairement à toi à l'époque, ça m'a rappelé pas mal les années 90.
1: C'est ça, c'est très 90, très house 90, parce que c'est des courants que j'aime beaucoup, c'est la musique que j'écoute énormément, et j'avais envie de créer vraiment la musique, la BO de mes soirées, la BO des bonnes soirées que je passe avec mes amis. Et vu que je suis le musicien du groupe, bah c'est pratique, je peux faire de la musique pour nos ambiances. Et là on avait une ambiance que j'ai vécue et je me suis dit, ah ça peut faire un bon titre.
0: Et de quoi ça parle beaucoup?
1: coup, ça parle de plein de choses. Il y a plusieurs lectures. La première lecture, c'est une chanson qui parle d'amour, qui parle d'un amour un peu artificiel, un peu en surface, où on décide de s'amuser avec son amant sans trop réfléchir aux responsabilités que demande l'engagement. Mais il y avait cette autre lecture que je trouvais assez intéressante avec l'idée du mot beaucoup, parce que on peut souvent penser à Bilal Hassani, à ma personne, et se dire que j'en fais trop. On m'a beaucoup dit que j'en faisais trop. Et moi, j'aime bien répondre à ça en disant que j'en fais beaucoup et que ça part d'une générosité plutôt. Tout mon enthousiasme, que ce soit capillaire, vestimentaire, dans mon interprétation, ma musique, mes clips, mon esthétique, tout ce que je présente, c'est de la générosité. C'est vraiment juste parce que j'aime donner. Bah donc, oui. C'est pas trop, c'est beaucoup.
0: Mais évidemment.
1: Et beaucoup, c'est bien.
0: Évidemment. Et non, et puis surtout, trop peu, c'est chiant.
1: Exactement.
0: C'est là où la vie est intéressante, c'est quand c'est trop, quand on est trop amoureux ou trop en colère, ou enfin, on t'a reproché ça. Hey, bon, en même temps, toi, on aurait pu te reprocher à peu près tout à un moment. Non, mais c'est vrai, c'est quand même.

0: Et Bilal fait beaucoup. L'album arrivera, on n'a pas la date exacte, mais à la fin de l'été. Bilal, est-ce qu'on a le titre de l'album?
1: Oui, le nom de l'album, c'est « Bonsoir Paris
0: ». J'adore. Mais comment tu vas faire quand tu seras en tournée? Alors tu diras « Bonsoir Paris à Saint-Malo ».
1: Non, on va pas dire bonsoir Paris. On va faire bonsoir Toulouse, ah, bonsoir Lyon. Et on passe partout en France avec le bonsoir tour. Mais donc voilà, on va adapter l'album à toutes les villes de France. Mais l'album s'appelle Bonsoir Paris.
0: C'est pas ta première tournée, mais...
1: C'est ma plus grosse tournée.
0: C'est ta plus grosse, ouais.
1: J'ai jamais fait autant de dates de ma vie. Donc venez, prenez vos places, c'est trop bien, ça part très vite. On est très très contents parce que, voilà, on s'est associé avec 3C, qui est un super tourneur. Pour monter le Bonsoir Tour. Le but, c'était d'aller rencontrer le maximum de personnes. Le spectacle qu'on est en train de monter, le show qu'on est en train de monter, il est évidemment à mon image, donc grandiloquent. On veut offrir quelque chose de... En fait, on veut donner un espace aux gens pour se séparer un petit peu de leur vie quotidienne qui peut être un peu morose. Je pense qu'on est dans une époque qui est très cynique, où il est difficile même d'aller chercher la culture pour s'évader.
0: Ouais.
1: Moi, je veux un petit peu prendre les gens avec le crochet comme ça, leur dire, venez, moi je vous prends avec moi et on va aller s'amuser un petit temps. Et c'est vraiment la mission de ce show. Ouais.
0: Parce que par les temps qui courent, tu penses que prendre le temps de s'amuser, d'écouter ou de regarder du beau, du drôle, du doux, c'est presque un choix politique, quoi.
1: Je pense que c'est important. Il faut pas oublier la culture dans les époques. Dans l'époque, c'est très important de prendre la culture comme un échappatoire et il faut pas se sentir mal de se faire du bien, quoi. Il faut savoir trouver.
0: Parce qu'on peut reprocher, c'est vrai, certains artistes, on dit ah mais ils ne s'engagent pas, on ne l'a pas entendu, il ou elle d'ailleurs, sur tel ou tel sujet, etc. Et en fait, offrir de la joie et ne pas forcément prendre la parole sur les sujets, sans dire que ça t'intéresse pas, mais c'est aussi préserver finalement les gens qui viennent te voir, les sortir justement du marasme.
1: Peut-être, moi je pense que c'est important de s'engager quand on a l'impression que notre propos est légitime et pertinent surtout. Parce que si on est impertinent, ça sert à rien de parler. Aujourd'hui, je pense que beaucoup de gens parlent tout le temps.
0: Oui.
1: Donc ça, c'est bien. Il faut se rappeler de son rôle. Moi, évidemment, je suis artiste. Donc ma mission première, elle va être de divertir, d'offrir à travers de la musique, à travers des chansons, à travers du spectacle, de donner du bien aux gens. Et puis ensuite, dans ma place donc de personnalité publique, si je peux utiliser ma plateforme pour discuter de choses qui comptent pour moi et où j'ai l'impression que je suis pertinent d'en parler, je le fais aussi. Je pense que tout ne s'annule, rien ne s'annule, tout peut exister ensemble, mais que c'est important de faire vivre la culture dans cette époque-là.
0: Tu l'as fait, notamment au travers de tes chansons, parler de sujets pas faciles. Par exemple, avec Gisèle Pellicot, on a entendu et son procès, et puis ensuite son livre, La soumission chimique. T'en as parlé dans une de tes chansons. Récemment, dans le podcast aussi de ton amie Léna Situation, t'as expliqué que t'avais été tentée par certains paradis artificiels qui auraient pu vraiment te faire du mal. Donc en plus, oui, on peut pas dire que tu refuses les sujets difficiles.
1: Non, je les refuse pas. Et puis surtout, là encore, j'essaye toujours de trouver la bonne place et le bon moment pour en parler avant d'arriver sur le déroulé de cet album de Bonsoir Paris, qui est vraiment genre une bulle d'air frais et de bonne humeur et aussi un album de fête. Je voulais quand même parler à ma communauté qui est quand même encore relativement jeune, c'est des jeunes adultes.
0: C'est moi la plus vieille.
1: Mais voilà, leur dire que l'existence de ces paradis artificiels dans l'époque aussi et dans ces temps sont des échappatoires rapides mais pas efficaces et qui durent pas dans le temps. Donc voilà, quand on peut, il faut discuter, il faut parler avec les gens et aux gens aussi.
0: Je me souviens la première fois que je t'ai interviewé, Bilal, bah t'étais pas bien vieux. T'es toujours très jeune, évidemment. Mais je me souviens de quelqu'un qui voulait vraiment bien faire, qui voulait être vraiment très très bon élève. Alors, ce qui est évidemment pas un défaut, mais qui peut-être t'as fait beaucoup de nœuds au ventre.
1: Oui.
0: Comment va le ventre?
1: Le ventre va tellement bien maintenant.
0: Ah.
1: Oui. Alors, je suis toujours aussi perfectionniste, mais j'ai trouvé un meilleur endroit où aller puiser le parfait. Voilà. Donc j'avais des quêtes qui étaient un petit peu trop distancées et cumulées avant. Je me disais, il fallait à la fois que je fasse ça et ça et ça bien pour ces personnes, ces personnes, ces personnes. Maintenant, j'essaie de me faire plaisir à moi d'abord et j'essaie de faire des choses qui me font du bien parce que j'ai l'impression que ça se traduit mieux après quand j'en vois.
0: Et comme le pays a besoin de danser en ce moment, Bilal Hassani vous propose beaucoup.

0: Bilal qui écrit de la musique, qui écrit les paroles, cette chanson par exemple, beaucoup. Comment tu les fabriques, tes chansons? T'es où? T'es tout seul? T'es comment?
1: Là, j'étais en before, en avant-fête, chez ma copine Marie-Victoire, à qui je fais des gros bisous. On était une quinzaine. Et en fait, j'ai reçu une ébauche de Sutus, qui est le producteur avec qui je travaille depuis Théorème, qui est aussi un très bon ami à moi. On a le même âge, on fait les mêmes trucs et tout. Et en fait, il m'a envoyé la maquette et le refrain était écrit. Donc, il avait une proposition de parole sur le refrain que j'ai maintenu, que j'ai gardé. Et en fait, j'ai habillé tout le reste, j'ai fait tous les couplets et tout, en regardant mes potes. Voilà. Donc, je me suis mis au calme, j'ai mis mes écouteurs en réduction de bruit, je les ai regardés vivre. Et ça m'a inspiré les couplets, le pont et toute la thématique du coup de la chanson comme ça dans la vie.
0: Bon, et ça va, tes proches, ils sont au courant qu'à certains moments, tu vas prendre juste 3 mètres de recul, ouais, les regarder, écrire, ils savent,
1: ça arrive souvent. et après, je leur dis, voilà, c'est ça la chanson, ça c'était ce soir-là, ça c'était quand on a fait cet après-midi-là, c'est quand on est parti en week-end. Ils sont, ah, c'est marrant, ils recollent un petit peu les morceaux, mais c'est très fun. Mais voilà, la vraie mission, je pense, dans mon écriture, surtout sur ce disque, c'est que pour moi, la pop française, elle existe. On la met vraiment souvent sous le tapis. On dit qu'elle n'existe pas, on dit qu'on fait de la variété très bien, qu'on fait de la chanson très bien, mais on a fait de la très bonne pop. C'est ok d'écrire en français de la musique pop.
0: Ouais.
1: Ça, c'est possible, ça peut sonner bien, ça peut être de la très bonne musique, et on l'a montré, on a plein d'exemples. Enfin, moi, quand j'ai grandi, de mes 0 à mes 12 ans, il y avait une scène pop française qui...
0: Tu penses à qui, par exemple?
1: Tellement de gens. Je pense à Laurie,
0: oui.
1: Je pense à Jennifer, je pense à Shaim, oui. Que je pense était super pertinente. Je pense que même Étienne Dao, c'est de la pop.
0: Lio,
1: c'est de la pop, de la vraie, vraie pop. Et tous ces artistes-là, et en vrai, Guetta, tout ce qu'il a fait, Solveig, Sinclair, c'était de la pop. Et bon, c'était pas tout le temps en français, c'était pas en français. Mais la pop en français, elle existe, et on en a eu de la très bonne. Je pense qu'il y a juste eu un moment où on s'est assagi, où il y a eu, ou peut-être par humilité ou par sobriété, on a décidé, ouais, de baisser un petit peu toute l'exubérance. Mais moi, je suis là pour la ressusciter. Voilà, c'est ma mission.
0: Tu sais que si tu te présentais aux élections présidentielles, on vient de trouver ton slogan, ressusciter
1: la pop française.
0: La pop française, ressusciter l'exubérance.
1: Oui,
0: j'adore ça.
1: C'est ça, c'est mon slogan.
0: Il est trop fort.
1: Votez pour moi.
0: Je voudrais te faire écouter quelques notes de la chanson de la jeune Monoro. Je le disais tout à l'heure, toi, quand t'as défendu la France à l'Eurovision, t'avais 19 ans. T'étais déjà pas bien vieux. Elle a 17 ans. Peut-être que tu l'as déjà entendue. C'est la chanson avec laquelle elle va défendre la France dans 10 jours.

0: chanteuse lyrique.
1: Et évidemment, il y a toute une partie qu'on ne pourra pas chanter sous la douche, mais c'est pas grave.
2: Ouais, très beau.
1: Qu'est-ce que tu si tu pouvais aller la voir et lui dire un petit truc à l'oreille juste avant qu'elle monte sur scène, tu dirais quoi ?
2: Reste concentré. Je pense que c'est un exercice qui est très particulier, l'Eurovision, parce qu'il y a beaucoup de forces parallèles qui rentrent en jeu de ce concours-là, mais je comprends sa mission, qui est la même que la mienne quand je le faisais en 2019. C'est, on a envie de chanter, on veut une scène. Elle est sur une très grande scène. Je lui dis d'essayer de s'imprégner. Je lui dirais de s'imprégner de ce qu'elle voit. Les câbles, ses écouteurs, son micro.
1: Qu'elle des trucs regarde, très concrets, en fait.
2: Très, très concrets, voilà. Qu'elle les regarde avec beaucoup d'attention pour se souvenir. Parce qu'on oublie vite les choses comme ça. Et que surtout quand il y a des résultats, quand il y a des votes, des choses comme ça, on a l'impression qu'il faut penser à après. C'est vraiment l'un des rares moments où j'ai l'impression que... Non, il faut toujours être dans l'instant présent, mais c'est très important de le faire aussi à ce moment-là.
1: Et toi, 7 ans après, si tu pouvais, par une magie quelconque, aller murmurer à l'oreille du Bilal de 19 ans qui est monté sur scène, tu lui dirais quoi ?
2: Pas grand-chose, en c'est réalité. Vrai. Non, je pense que ça allait. J'étais très, très insouciant, même si concentré. Et surtout... Ma mission, en fait, en devenant pendant quelques mois le visage de mon pays, de la France, c'était de pouvoir ouvrir une grande porte avec mon identité, parce que je savais que ce que je proposais était assez neuf pour beaucoup des Français. Et je m'étais dit, ouais, tu y es là, c'est bon, voilà, t'as ouvert cette porte-là. Maintenant, tout ce que tu feras après, ce sera ce que ce sera. Mais c'était par ce début-là qu'il fallait que tu rentres, sinon on t'aurait pas ouvert la porte, quoi.
1: Et pourtant, Dieu sait que ça t'a coûté cher après en insultes, en fait. T'as été maltraité, pas par tout le monde évidemment, mais par une partie de la population qui, alors je sais pas s'ils étaient prêts ou pas prêts, si c'était à eux d'être prêts ou pas prêts, mais qui en tout cas ont très mal réagi au fait de voir un garçon qui se maquille, qui met des perruques et qui est en robe et qui est canon. Et tu dis que c'était important pour toi de le faire, ça t'a coûté cher après. 7 ans plus tard, on est dans le... On a bien fait ? Ou alors, si j'avais su, je sais pas si je l'aurais fait.
2: Ah non, on a bien fait.

0: classique.
1: Bilal the biopic.
0: Ouais, bientôt.
1: J'ai tellement hâte.
0: Non, pas bientôt, pardon.
1: Pas bientôt.
0: Dans très longtemps.
1: Ah non, mais il y en aura un, c'est sûr.
0: Ouais, en 2112. Ouais, comme ça. Imaginez.
1: 2112.
0: Juillet 2112, vous le sortez.
1: Ok.
0: Voilà, comme ça, ça me fait vivre au moins 112 ans.
1: Moi, j'aime bien.
0: Ouais.
1: J'aime bien, on peut faire ça.
0: Ouais.
1: On peut faire ça. J'espère que je serai dedans.
0: Ah ouais, bah bien sûr, évidemment.
1: Avant le biopic de Bilal Hassani, qui promet d'être absolument fascinant. Il y a son nouvel album, le quatrième, Bonsoir Paris, à la fin de l'année. Donc, dessus, il y aura beaucoup que vous avez découvert tout à l'heure. Et puis donc, on peut maintenant te suivre sur tes réseaux et tu refais des vlogs sur YouTube.
0: Oui, j'ai des vlogs, j'ai Bonsoir Beauty qui est une série où j'apprends à me maquiller tout seul. Où tu es la bienvenue d'ailleurs.
1: Oui, il va falloir. Hein.
0: Mais non, c'est moi qui apprends à me maquiller. J'invite des gens que j'aime, pour qui j'aime bien le maquillage.
1: Ah ouais, mais
0: moi, j'aime bien comment tu te maquilles.
1: C'est vrai.
0: Ouais.
1: Tu vas voir, c'est très simple. Mais d'accord, ok, si tu veux en faire. Bilal Hassani, il ou elle?
0: Là, on va dire elle, parce que c'est très très beau ce qui se passe.
1: Ok, il ou elle, version elle. Merci d'être venu nous voir, Bilal. À bientôt.

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2: Un groupe qui nous a fait chanter très fort depuis leur premier album, Can Be Late. C'était il y a bientôt 15 ans. Disque de platine et récompense aux victoires de la musique. L'album rock de l'année, c'était eux.

0: L'équipe de Youz est de retour avec Love and Anxiety, cinquième album à découvrir ce soir dans Décibels. Il y a Matt et Enzo, bonsoir messieurs.
1: Hello,
2: salut.
0: Bienvenue dans Décibels, le retour de Skip the Use avec ce nouvel album Love and Anxiety, l'amour et l'anxiété. Comme tout le monde, évidemment, c'est l'anxiété que je suis allée voir en premier.

0: trouvé assez chouette et lumineuse cette chanson qui s'appelle Anxiety, anxiété. C'est, ça peut être une émotion douce.
1: Je pense que c'est en surface. Hein.
2: Ouais, c'est ouais. Ça. C'est l'idée, c'était sur cette chanson. Elle est un peu. Pour le coup, celle-là, elle est très bigarrée, comme on dit. Mais l'idée, c'était de mettre en musique l'anxiété. C'est plutôt les couplets.
0: Ouais. Et le refrain que j'ai passé là.
2: Ça parle et l'effet d'un médicament. Donc en fait, c'est quelqu'un qui, bon là, on a pris un peu l'histoire de quelqu'un qui a une phobie un peu de la foule, des gens, l'oppression. Et puis ça monte, et puis prend ce médicament, et hop, c'est le refrain. Et là, c'est ouf. Et puis après, ben, comme tous les médicaments, au bout d'un moment, ça fait plus effet. Et puis ça revient, et ça recommence. Et c'est comme ça qu'on parle de l'anxiété.
0: Love and anxiety. Donc, c'est deux émotions, deux sentiments. Vous mettez, en contradiction, parce qu'on aurait tendance à dire love and hate, l'amour, la haine. Pourquoi l'amour et l'anxiété comme ça, face à face?
2: Parce qu'on trouve qu'en fait, cette balance, elle équilibre un peu tous les rapports humains. L'amour, la haine, ça fait un peu partie de la même famille. Hein. D'ailleurs, on passe souvent de l'un à l'autre. Et
0: c'est
2: vrai.
0: Départ,
2: et voilà. Oui. L'anxiété, c'est autre chose. C'est une vraie balance.

0: qu'il y a dans tout dans la parentalité, dans le couple, dans la politique, dans la sociologie, que sais-je. C'est toujours cette balance-là. Et comment l'équilibre que je vais avoir entre le love et l'anxiety chez moi va pas être le même que chez toi pour un sujet qu'on peut partager. Et c'est tout l'enjeu du débat de pourquoi toi, je vais donner un exemple très concret. Nous, on adore faire du live. On a un groupe de rock, on adore ça. Ça n'a jamais été stressant pour nous. Un concert, c'est la récréation.
1: Donc alors jamais d'anxiété dans ce cadre-là.
0: En tout cas, la montée d'adrénaline, l'anxiété, on va la prendre comme une sorte de coup de fouet qui va faire qu'au premier morceau, on va être à fond. Et puis dans le même festival où on va jouer, on va avoir des artistes qui vont se mettre à vomir, oui, être machin.
1: Ouais.
0: Pour le même, on vit pas du tout la même chose. Et eux, leur balance. Et ils n'ont pas moins de love d'être là. C'est juste que leur balance est différente. J'ai donné cet exemple-là, mais il y en a plein d'autres.
1: En tout cas, ce qui est très intéressant aussi, je trouve, c'est que l'album de 2019, qui était l'album de la reformation de Skip the Use, il y avait déjà une espèce de balance past and future. Et je me dis que voilà, depuis que le groupe est reformé, c'est important l'équilibre, la balance, c'est un truc, Matt, auquel tu fais plus attention qu'avant, parce que je me suis dit que peut-être du coup la séparation de Skip the Use, c'était peut-être aussi justement ça, un manque d'équilibre, et que depuis que le groupe est à nouveau ensemble, il y a cette recherche d'équilibre, peut-être aussi pour être plus heureux dans le groupe tous.
0: Bah en fait, c'est même pas qu'on s'est c'est pas vraiment une séparation, c'était plus une pause, mais oui. Par contre, t'as raison sur un point, c'est qu'on a fait une pause parce qu'on était frustrés de plein de choses qu'on pouvait pas mettre en place et qu'on avait envie de mettre en place parce que le groupe il marchait fort et que du coup c'était 100% de notre temps et on s'est dit on a besoin de faire ça, on a besoin de réaliser ça. Donc il faut qu'on mette en pause ce qu'on fait pour pouvoir le réaliser, pour pouvoir aussi en tirer profit au sein du groupe. Et en fait, avec Yann, au bout de 2-3 ans, on s'est appelé. Moi je suis prêt, moi aussi, on est reparti.
1: Enzo, toi t'es le batteur de Skip the Use, t'es arrivé justement
2: j'arrive à ce moment-là,
1: en 2019, ouais. C'est ça, au moment de Past and Future. Tu dirais que c'est un truc important dans le fonctionnement de Skip the Use, prendre son temps. Quand on a justement, alors toi t'étais pas dans le groupe à cette époque-là, mais quand on est allé vraiment à toute berzingue sur les deux premiers albums, tu sens que c'est important dans le groupe?
2: J'étais pas là à ce moment-là, mais par contre j'étais là quand on a fait aussi une pause après Human Disorder, le dernier album. On a fait quand même 2 ans et demi de pause, et je pense que c'était important pour tout le monde de souffler, de faire d'autres choses. C'était une pause de la même façon, hein. C'est juste qu'on est revenu avec la même formation.
1: Ah, t'as pas chômé toi, hein. T'es parti en tournée avec Oshi.
2: Ouais, tout à fait. Ouais. Comme je dis, on a fait vraiment des choses différentes. Moi, j'ai fait une tournée que je pensais pas faire, j'avais pas prévu de faire du tout, et au final, c'était top. J'ai rencontré des nouvelles personnes, j'ai vu une autre façon de travailler. Matt, il a créé sa boîte. Nelson, il a fait de la musique aussi. Yann aussi. Et finalement, à la fin du Man's Order, on ressentait déjà ce truc-là de frustration, de beaucoup tourner sans arrêt, puisque finalement, à part le Covid, on n'avait pas arrêté depuis 2019. Donc, c'était important de faire cette pause pour pouvoir avoir les idées fraîches pour faire ce nouvel album. Ouais.
1: Alors, Love and Anxiety, on a parlé de l'anxiété, de comment aussi s'en débarrasser un petit peu. L'amour maintenant, alors, il y a un diptyque de chansons que j'adore dans l'album. D'ailleurs, elles sont l'une après l'autre. Ça pourrait même être une seule chanson un peu longue. Donc, elles sont séparées en deux. Il y a First Love et Second Love. Alors, First Love, c'est le premier amour avec le cœur plein d'espoir où on se dit, mais ça va durer toujours, et elle est super.

0: longtemps, Matt. C'est la sagesse amoureuse.
1: C'est marrant parce que souvent on nous parle de ce diptyque et je le dis aux auditeurs, c'est, ça peut être avec la même personne.
0: Bien sûr.
1: C'est ça qui est intéressant, c'est que enfin, ça fait 10 ans que je suis avec ma femme. Entre le coup de foot dans la rue et ce qui était aussi intéressant dans ces deux chansons, c'était dans First Love où on parle du coup de foot, de la spontanéité, de la violence aussi, parce qu'il y a toujours cette histoire de balance. Hein. C'est pas 100% love.
0: Et beaucoup d'anxiété quand t'as un coup de foudre. Les papillons dans le ventre, en fait, c'est de la trouille.
1: C'est de la trouille. Et puis surtout, on n'a pas d'expérience, on est inexpérimenté. Et puis surtout, la passion se mélange très vite à l'addiction. Et là, il y a d'autres choses qui arrivent. La jalousie, la possessivité, parce qu'on connaît pas et on est la dépendance amoureuse, parce qu'on a, c'est tellement un shoot violent d'adrénaline qu'on a l'impression que quand la personne n'est pas là, on est capable de rien. Et puis, le second love, on a l'expérience. Maintenant, on sait ce qu'on veut plus, on sait ce qu'on veut encore. Ouais. On a moins de spontanéité, faut le reconnaître. Mais on a un peu plus d'expérience et c'est l'un et pas mieux que l'autre. C'est juste deux étapes. Et en plus, à la base, ça devait être un triptyque. Peut-être dans la réédition, enfin, il y avait Last Love, le troisième, où là, je voulais vraiment écrire sur les gens qui sont ensemble depuis 40 ans, où là, c'est encore autre chose. Là,
2: on se place
1: dans autre chose.
0: Comme
1: nos parents. Nos parents qui, et là, c'est encore autre chose. C'est qu'est-ce qu'on a construit ensemble? Les enfants, les petits-enfants. Et avant de faire de la musique, moi, j'étais un infirmier, je travaillais en maison de retraite, j'ai vu des gens, ils étaient ensemble depuis 60 ans c'est encore autre chose. Et ben, on n'a pas eu le temps. Peut-être dans la réédition. Mais c'est rigolo de voir un peu l'évolution et que même des gens qui sont ensemble depuis 60 ans, ils ont eu à leur première année les mêmes galères qu'on a, tu vois. Donc c'est ça qui est intéressant, en fait.
0: Mais oui, parce qu'en fait, c'est le même mot, c'est l'amour, mais c'est pas la même chose.
1: Ah
0: c'est
1: bah
0: ça
1: non,
0: que
1: tu il
0: est donc c'est bien. Ouais. First Love et Second Love, vraiment, je vous recommande sur l'album de Skip the Use, le nouveau Love and Anxiety. Et puis alors, je me tourne vers Enzo pour un batteur. C'est sympa, non? Des chansons d'amour qui vont pas à deux à l'heure. Ça, c'est quand même une spécificité de Skip The Use, c'est que tu peux quand même jouer très fort sur des chansons d'amour.
2: Ouais, c'est ça. En plus, je me souviens qu'on en avait discuté ensemble de ces morceaux-là, parce qu'à la base, il y avait que First Love, et qui terminait par un truc qui avait rien à voir avec le morceau. Et je disais à Matt, ça serait marrant que ça enchaîne sur un autre truc. Et lui, il a continué le truc, et c'est comme ça aussi qu'est né les deux côtés de la chanson, First Love et Second Love. Donc c'était marrant. Ouais.

0: That You Love Me, là c'est encore un regard hyper intéressant sur l'amour, où en fait quand on dit oh là là, j'aimerais tellement être aimé, j'aimerais tellement vivre une histoire d'amour, peut-être au fond en fait on a juste envie que quelqu'un nous dise je t'aime.
1: Ouais, voilà, c'était un peu l'idée de ça. Et
0: c'est bien vu, hein.
1: Et de dire, et même des gens qui sont très haineux. Tu vois, moi alors, tu sais, alors c'est une chanson musicalement qui est arrivée justement par Enzo.
0: Ouais.
1: Et après, je cherchais un peu des top lines et tout, et un texte.
0: Les top lines, c'est des mélodies.
1: Voilà, des mélodies, des trucs. Et après, j'ai regardé un. Je me suis perdu sur internet une fois et j'ai regardé une vidéo, tu sais, d'un procès.
0: Ouais.
1: Tu sais, il y a souvent des vidéos comme ça où les mecs font un peu n'importe quoi, ça fait un peu un buzz sur les réseaux, et du coup j'ai regardé ça en me disant putain, il y a des mecs, il y a des oufs où ils se mettent à insulter tout le monde à leur procès, ils s'enfoncent,
0: oui,
1: tout seuls. Et en fait, je me suis dit mais en fait ce gars-là, et je me suis dit que ce mec-là, il pouvait se retourner et dire mais putain, ouais, je fais de la merde, mais dites-moi juste que vous aimez, même si vous le pensez pas, parce qu'en fait j'ai vraiment besoin de ça, j'ai vraiment l'impression d'être une merde, et je sais que tu le penses pas, je sais que tu me détestes, mais juste dis-le-moi, j'ai besoin de l'entendre. Et après je me suis dit putain, mais c'est intéressant de prendre ce point de vue-là d'un gars qui dit oui, je sais que tu le penses pas, c'est pas grave, tu pourras le reprendre après, mais moi là j'ai besoin de l'entendre, parce que sinon je vais arriver dans quelque chose. Et je me suis dit bah peut-être tous ces gens à qui on n'a rien dit, souvent c'est de la remise en question.
0: Ouais.
1: C'est facile de critiquer, mais qu'est-ce que t'as fait, toi, quand t'as pu tendre la main à ce que tu l'as fait? Et du coup, Says That You Love Me, voilà, on l'a emmené là-dedans.
0: Alors, votre chanson signature, j'en parlais tout à l'heure, celle qui a récolté aux Victoires de la Musique un énorme succès, tout, c'était Ghost en 2012. Et la signature de Ghost, c'est le cœur d'enfant. Le cœur d'enfant, ça m'intéresse. Alors déjà, petit blind test sur vos connaissances en tube avec cœur d'enfant. En Amérique dans les années 70.
1: Ah, moi je suis nul en blind test.
2: Mais moi je vois les noms là-haut, je crois. Donc,
0: ah oui.
2: Donc je peux tout dire.
1: Ah bah, ça c'est Alice Cooper.
0: C'est Alice Cooper.
2: Chorale, ok, il est écrit entre parenthèses. Je sais pas si c'est le titre de la chanson. Mais...
0: En Angleterre.
2: Ça c'est facile. C'est
1: incroyable.
0: Ça c'est fou.
1: C'est
0: le même producteur en fait. Il avait fait Schools Out d'Alice Cooper et après il s'est dit purée, ça marche bien aux Amériques. On va essayer en Angleterre. En France, de grands moments de variété française avec des chœurs d'enfants.
1: Ah, quand on aura 20 ans.
0: Je regarde pas. Tu l'as chanté à l'école aussi, hein. Quand on aura 20 ans, en l'heure de vie.
2: C'est quoi
0: Pierre Bachelet.
1: Mais ah ouais. Je crois que quand c'est sorti, j'étais déjà un peu grand, moi.
0: Mais non, t'as quel âge? T'as comme moi? T'es né au début des années 80?
1: Non. moi, je suis né dans les 70s, moi.
0: Non, ah ouais. Ah bah, il ne les fait pas. Hein. Il porte beau, ouais, Matt Pastor. Ouais, et Cabrel aussi l'a fait.
1: Qui s'aime?
2: Je ne connais rien, à part une feuille.
0: Il faudra leur dire. Oui, mais toi, t'es né en quelle année, Jeanne?
2: 98. Oh, Coupe du Monde. Ouais. Zizou.
0: C'est l'année où j'ai eu mon bac, je suis dégoûtée.
1: 97.
0: T'es beaucoup trop jeune.
1: 97. Ouais.
0: Incroyable. Mais oui, 1 et 2 et 3-0. Bravo, voilà. Enzo. Tout ça pour dire que donc, moi, la chorale de Skip the Use, je l'aime. J'étais très colère quand j'ai entendu le remix de Mossiman, parce que ça commençait comme ça et j'étais pas contente. J'ai dit, c'est qui cette vilaine qui remplace mes enfants?
1: T'inquiète, ils arrivent après, c'est la patience.
0: Ça y est, ils sont revenus.
1: Super meuf d'ailleurs qui a chanté là.
0: Mais oui, pardon, évidemment, je l'embrasse, elle chante divinement. Hein,
1: ouais,
0: mais
1: oui,
0: ma réaction, ça a été, mais où sont les gosses?
1: T'inquiète.
0: Et donc, les chœurs sont de retour sur le nouvel album Love and Anxiety. Il y a une chanson qui s'appelle Bull.
1: Ah oui.
0: Et dessus, j'ai trouvé alors que tout était puissant. C'est-à-dire quand toi tu chantes, il y a Shane aussi. Il va falloir le présenter, dire qui il est.
1: Alors Shane, c'est le vainqueur de la Nouvelle École, l'émission de rap qu'on a rencontré. Alors c'est très drôle. On l'a rencontré à une soirée où on était, et puis nous on est, bon, ceux qui nous connaissent, hein, on n'est pas forcément très très soirée, et au bout d'un moment, on se barre et puis bah lui il venait de gagner le, donc c'était un peu la star de la soirée quoi. Puis on s'arrache et puis je me casse, je prends mon beurre pour rentrer et là il court, il sort et puis il vient me voir et il fait ah ouais j'adore le Skip the Use et puis sur le coup je me dis bah et j'avais pas vu la nouvelle école et donc je me dis bah ok merci puis je me dis un peu je fous de ma gueule ou quoi puis là il voit un peu à ma tête que il me chante des chansons mais des vieilles
0: donc
1: de
0: il connaît vraiment
1: moi, je, il connaît vraiment puis après on
0: c'est
1: commence
0: rare,
1: à parler
0: c'est rare les rappeurs oui qui ont
1: mais moi je savais même pas que c'était
0: quoi.
1: Un rappeur j'étais là ouais. Je fais, et puis on parle et puis je me dis putain le mec est redoutablement cool en plus il était qu'un de ses potes c'est sympa et puis il me dit donc ouais bah, j'ai gagné à la nouvelle école je fais un SMS à ma fille qui me déchire qui me dit mais, putain t'es vraiment naze et tout et puis je me barrais et là le il arrive et puis je lui dis tu sais quoi nous on est comme enfin on fait la musique vas-y viens on va au studio on fait de la musique t'as l'air trop cool machin et il a fait ok et il est venu en studio et c'était chambé et on est reparti avec donc cette chanson que alors il a rajouté donc ce couplet s'est mis dans la chanson
0: ouais.
1: c'est une chanson particulière boule
0: se dire taureau.
1: Ouais, c'est une chanson sur un sujet assez particulier. Enfin, c'est une façon, c'est toujours un prisme un peu particulier. C'est une chanson que j'ai écrite il y a longtemps. J'étais aux États-Unis il y a longtemps et je voulais écrire une chanson sur le. À la base, c'était un peu un regard féminin. Quand je parle, je voulais être une meuf. Et c'était l'expression américaine « Don't fuck with the bull, so you get the horn ». C'est « N'embête pas le taureau, parce que sinon tu te prends les cornes ». Et c'était la nana, je voulais écrire une chanson sur la nana qui dit « Ah, tu t'es bien foutu de ma gueule, attends ». Tu sais, ce côté genre « Attends ».
0: Oui.
1: Et c'est vraiment une chanson sur ça. Sur ça et en même temps sur le « J'ai souffert en fait ». En fait, tu m'as fait mal en fait. Et ça part de attends tu vas voir et tout doucement plus le personnage parle plus c'est mais en fait tu m'as fait souffrir et je trouvais ça et donc Shane s'est complètement mis dans le sujet où il a et donc juste je le remercie encore parce qu'il s'est mis un peu dans cette vulnérabilité là
0: ouais.
1: Et ce qui est assez rare pour les rappeurs
0: c'est
1: surtout
0: vrai.
1: Aujourd'hui de se montrer de montrer cette facette là. Et du coup,
0: les chœurs apportent aussi une part féminine.
1: Exactement. Et puis le côté aussi l'espérance de se dire. Et puis j'ai deux petites filles et que j'espère qu'elles diront aux gars Don't fuck with the bull, so you get the horns.

ça, c'est du beau Skip the Use. Bravo, messieurs, bravo. L'album, c'est Love and Anxiety, qui est disponible. Cinquième album de Skip the Use. La chanson que vous venez d'entendre, c'est Bull. Et Matt, étant le chanteur et aussi le parolier officiel du groupe, on t'a très souvent demandé « Et alors, les chansons en français? Pourquoi vous chantez pas en français ?» etc. Reconnaissons quand même que dès le deuxième album, il y a eu « Être heureux ». Dans mon canard.

0: Mais c'est vrai que depuis, pas trop de chansons en français chez Skip the Use.
1: Pourquoi?
0: Dites-nous pourquoi. On sait que t'es parfaitement bilingue, et ça s'entend quand tu chantes, ça s'entend quand t'écris, et puis t'as vécu aux États-Unis et tout, mais pourquoi?
1: Ben, en fait, déjà, nous, on vient de Lille. Ça commence, je pense, à la base, on vient de Lille, on est à 20 km de la Flandre, en Belgique, où on parle pas français.
0: C'est vrai.
1: Et c'est... nous, quand on était petits, c'est là où il y avait les meilleurs trucs. C'est pas compliqué. Gand, Lille, ça doit faire... je suis pas très bon là-dedans, mais ça doit faire 25-30 minutes de bagnole. Genre 30-40 kilomètres, tu vois, je sais pas. Ouais. Et à Gand, il y avait Case Choice, il y avait Solowax, il y a Charlotte de Witte, il y a Amélie Lance. Et c'est à 40 kilomètres. Et si tu veux, nous, quand on a commencé les groupes, quand on était très jeunes... J'ai commencé en 1993 et on allait jouer là-bas. Et en fait, bah, quand tu chantais en français, tu pouvais pas aller jouer en Flandre.
0: Non.
1: Et c'était là où c'était le mieux. Et j'ai tout de suite capté de me dire, putain, en fait, quand tu chantes en anglais, c'est cool, tu peux aller jouer partout. Parce qu'on jouait là-bas, on jouait en Hollande, on jouait en Allemagne, on jouait en France, on jouait, enfin.
0: Ouais,
1: donc
0: partout.
1: À la base, c'était juste un passeport pour jouer un peu partout. Et puis après, en grandissant, nous, c'est vrai qu'on utilise plutôt la langue. T'as capté depuis le départ, nous, c'est vraiment les chansons. Quand on a fait être heureux, c'est parce qu'il y a eu les attentats de Charlie Hebdo. Ça se passait à Paris. Ça avait mis la France. Donc, c'était normal pour moi de le faire en français.
0: Ouais.
1: Parce que c'était, et en plus, à l'époque, j'étais aux États-Unis. J'étais là, waouh. J'étais aux États-Unis et j'ai été faire une manif. Donc, il y a eu plein de manifs à travers le monde.
0: Oui, le clip
1: d'être heureux, c'était que ça. On avait fait une manif à Los Angeles et avec tous les Français, tout le monde était autour de la France. C'était normal de la faire en français.
0: En français, ça avait du sens.
1: Quand c'est des sujets qui sont internationaux. Et puis après, il y a eu tout un truc, ce qui n'est pas du tout ta question. Mais l'évolution de la France, depuis 15 ans qu'on existe, je l'ai aussi vu arriver. Et c'est vrai que de plus en plus, on nous demandait, mais pourquoi vous chantez pas en français? Après, je répondais... Pourquoi on devrait chanter en français? Bah, vous êtes français. Ah oui, mais alors? Enfin, je veux dire.
0: Et tu manges que de la blanquette!
1: Il y avait un côté. Et puis, tu sais, ça devenait un spirit un peu chelou qui arrivait un peu partout. Et moi, je suis un peu taquin, tu vois. J'étais là, je suis à bon, bah, pourquoi? Je veux dire, en France, il y a des gens, il y a plein de langues en France. En Bretagne, le breton, l'occitan, le chiti chez nous. Et on est tous français, c'est ça qui est... Pourquoi je devrais défendre l'identité nationale? J'ai rien contre la francophonie. Moi, j'écris plein de chansons, j'écris des chansons. Et j'ai bossé avec Barbara Pravi, j'ai bossé avec plein de chansons. Et je participe à plein de chansons en français.
0: En français,
1: j'ai absolument rien contre ça. Je suis un grand fan de Brel, de Renaud. Mais ça me fait toujours marrer qu'on demande, tu vois, la langue c'est un chemin, c'est pas une direction, tu vois, et je pense que ça change tout. On va pas aller à une expo, tu vois, et dire à un peintre, ah c'est super ce que t'as fait, mais pourquoi tu l'as fait en bleu, fais-le en rouge, tu vois, bah pourquoi,
0: oui.
1: Bah parce que bleu en rouge t'es français, donc c'est pourquoi il y a du jaune là dans ton tableau, tu vois, à un moment donné c'est ridicule en fait.
0: C'est vrai.
1: On s'en fout. La France c'est un état d'esprit, c'est une fraternité, c'est et aussi une liberté de penser, un respect des valeurs républicaines qu'on a. Et un texte, il est magnifique quand il est français, il est magnifique quand il est en breton. L'important, c'est qu'il soit magnifique. On s'en fout après. Enfin, en tout cas, moi, je m'en fous.
0: Enzo, on valide, non?
2: Je valide totalement. En tout cas, la batterie, c'est ni en anglais, ni en français. Donc après, tu fais ce que tu veux.
0: C'est vrai, tu t'en sors bien. Merci.
1: Ben, merci à toi de nous recevoir à chaque fois.
2: Merci beaucoup
1: pour tous les artistes que tu fais découvrir sur tes émissions depuis le temps que tu fais de la radio. Je te le dis à chaque fois, mais vraiment, t'as lancé beaucoup d'artistes. Donc merci, c'est vraiment un endroit où on est ravis de venir, on est super bien accueillis, et on peut, enfin voilà, tu nous mets bien, donc merci à toi de nous accorder du temps.
2: Merci beaucoup.
0: Merci, vive Skip the Use.
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2: Bonjour à toutes et à tous. Comment allez-vous aujourd'hui? Bon courage si vous êtes au travail et profitez bien de vos vacances si vous en avez cet été. Nous pensons également toujours à ceux qui subissent les incendies, notamment dans la Drôme par exemple. Jusqu'à 13h, on se change les idées avec les meilleurs moments d'Au Taquet. Valérie Damidot et Eric Bastien seront avec une fan de Disney, une autre de Céline Dion, deux bons cuisiniers, mais aussi un auditeur qui emmène ses propres couverts et sa vaisselle quand il part en vacances. Voilà le programme de la prochaine heure sur votre radio ici.
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2: Cela ne vous aura pas échappé, mais ce soir, il y a une éclipse solaire partielle à plus de 90% en France. Et à cette occasion, nous vous proposons une édition spéciale à partir de 13h. Et nous mettons aussi du soleil dans votre musique avec Au Petit Bonheur, Je veux du soleil sur votre radio ici.

0: Au petit bonheur, je veux du soleil. Petit clin d'œil musical à l'éclipse solaire de ce soir sur votre radio ici. Maintenant, nous allons nous régaler avec Patricia d'ici La Rochelle, qui cuisine très bien visiblement et surtout qui a tendance à proposer plusieurs desserts à ses invités pour le plus grand plaisir de son mari. Vous allez comprendre pourquoi. Et puis il y a aussi Mathieu d'ici Touraine. Lui, c'est un spécialiste des lasagnes. Tout cela va nous mettre en appétit, comme Valérie Damido et Eric Bastien sur votre radio ici.
1: Et ici, nous jouons avec Patricia et Mathieu. Alors, Patricia, il paraît que bon, alors, on bricole pas, on jardine pas. En revanche, ça cuisine.
2: Oui,
1: ça cuisine de ouf, parce que t'adores recevoir du monde chez toi. Et alors, ce qui est tout à ton honneur, tu innoves à chaque fois. Et pour pas proposer les mêmes recettes aux mêmes invités, tu marques le nom des gens sur les recettes à chaque fois que tu les as fait.
3: C'est génial.
2: Je mets des initiales.
1: Mais c'est vachement bien, dis donc, quelle haute attentionnée tu fais. Alors c'est quoi tes plats que t'aimes le mieux faire? Les gâteaux, les plats salés, qu'est-ce que tu préfères?
2: De tout, j'aime bien, c'est proposer plusieurs desserts. Donc quand des amis viennent ou de la famille, ben, ils ont le choix, c'est panna cotta, tiramisu, tarte, crème aux œufs. Enfin, il y a plusieurs desserts, ils choisissent comme dans un resto.
1: Ah bah dis donc, c'est vachement bien.
2: Ils en prennent un, deux, trois. Après le mari il est content parce que dans la semaine il en reste plein.
1: Ah bah tiens.
2: Et puis voilà quoi.
1: Eh bah le nono il les mange tous les gâteaux celui-ci. Hein, voilà.
2: Ah oui, il les mange tous, il est gros comme un haricot vert.
3: Qui nous donne sa recette. Hein.
1: Ça, c'est pas gentil.
3: Ouais, c'est dégueulasse.
1: Oui. C'est dégueulasse.
3: Non, mais c'est clair.
1: Ben oui.
3: Farandole des desserts, et le mec, il est comme un haricot.
1: Eh ben voilà, c'est comme ça,
2: ouais,
1: c'est la vie.
2: Ça fait.
1: Ben voilà. Alors, dis donc, alors ça, moi, j'adore. Hein. Le jeudi, il paraît que tu vas au club de Belote. Papa, ça s'appelle, oui, La Belle Amitié, c'est ça?
2: La Belle Amitié, oui. La
1: sauce, ouais. On adore jouer à la Belote. Coinché, pas tout coinché. Tout.
2: La Belote normale, la Belote ordinaire, sans annonce.
1: Voilà. Eh oui,
2: et après, on fait des concours dans la semaine. Les samedis, je vais au concours. Oh, je gagne. Là, dernièrement, j'ai gagné. J'ai été la première.
1: Oh,
2: avec mon frère. Je vais jouer avec mon frère. On a fini premier.
3: On gagne quoi? Qu'est-ce que tu gagnes?
1: On gagne des jambons.
2: On gagne des jambons, des paniers garnis, de la nourriture, quoi.
1: Oui.
3: Et pas de l'argent, quoi.
1: Mais non, pas de l'argent.
2: Non, pas d'argent.
1: On ne joue pas pour ça, monsieur.
3: Non, moi, je joue tout le temps pour l'argent.
2: Pour passer une bonne après-midi, pousse-marée.
1: Merci.
3: Ça n'existe pas.
2: Des nouvelles personnes, se faire des amitiés, et puis voilà.
1: Eh bah, bravo, ça s'appelle la belle amitié, en plus. Bien, alors, tu vas marquer ton premier point avec, tiens, une petite question encore vraie ou faux, une ambiance.
4: Du sopalin, voilà ce qu'il y a de meilleur au monde.
1: T'as vu ça comme on est gâtés en chanson, hein. On a une réalisatrice qui nous cherche des vieilleries, mon gars. Avoir un sopalin, alors que la vraie chanson c'était avoir un bon copain, Jean Gabin, etc. Alors, l'origine du mot sopalin signifie spécialiste des produits absorbants et lingettes. L'origine du mot sopalin, ça veut dire spécialiste des produits absorbants et lingettes. Vrai ou faux, top chrono.
2: Vrai.
1: C'est faux, ça veut dire c'est la contraction de société du papier linge. Société papier pas, linge. Bon, c'est pas grave, il y a d'autres questions, ma petite chérie.
3: Bon, et vous savez que Mathieu fait des lasagnes? Est-ce que vous savez que Mathieu fait des lasagnes? Et alors, bon Mathieu, à Langers, en Indre-et-Loire, il paraît que tu fais toutes les déclinaisons de lasagnes. Est-ce que tu peux nous en parler, Mathieu?
5: Oui, alors c'est vrai que je ne suis pas aussi grand cuisinier que mon adversaire, mais du coup, un plat qui est simple, mais quand même qu'on peut varier, c'est effectivement les lasagnes.
3: Ouais.
5: Donc lasagne à la viande hachée standard, après chèvre épinard, au saumon aussi également, et puis maintenant, tendance aussi avec du végétal, avec différents légumes.
3: C'est vrai, ça existe aussi.
5: Donc voilà, il y en a pour tous les goûts.
3: Oh, c'est une farandole de lasagne. Mmh. Avec la farandole de dessert de Patricia, je pense que là, on a le repas, on est pas mal.
1: Bah oui, mais sauf.
5: Et par contre, je suis pas fin comme un haricot.
1: Parce que tu crois que Eric Bastien et moi-même, nous sommes fins comme des haricots?
3: Et on vous le dit souvent, hein, c'est 200 kilos de bonne humeur, Damido Bastien, quand même. Hein.
1: Tu vois les gros haricots au beurre? Ça, c'est nous.
3: Voilà, c'est ça. Avec plein de beurre autour et un peu d'huile aussi.
1: Voilà.
3: Bon, alors Mathieu, je vous ai dit qu'il était nul en bricolage, alors que, rappelons-le, il est représentant en bricolage, mais à un moment donné, il a eu une espèce d'éclair de lucidité. Il s'est dit, si je changeais de métier.
1: C'est pas con.
3: C'est pas con. Qu'est-ce que tu fais de reconversion pour faire quoi, alors?
5: Oui, bah du coup ça fait 25 ans que je roule déjà pour effectivement vendre des produits.
3: Ouais.
5: Et là, voilà. j'en ai un petit peu marre de faire de la longue distance, on va dire. Donc du coup, je projette normalement, je serai sur la prochaine session en fin d'année pour ma reconvertir. Toujours conduire, mais plus vendre, mais devenir moniteur auto-école.
3: Ah oui, moniteur auto-école, carrément. Génial. Et en même temps, t'es fan de karting, si j'ai bien compris, avec ton fils.
5: Voilà, karting et puis tout ce qui est tout chose sport automobile.
3: Mais ouais, tu fais du karting avec ton fils. Bon, et je te souhaite de bien te reconvertir si tu aimes la conduite. Voilà, c'est déjà mieux que de ne pas aimer le bricolage et de bien. Voilà.

0: Rochelle le 10 septembre prochain, puis à Pau, Montpellier, Grenoble et ailleurs jusqu'à fin novembre. Vanessa Paradis, les épines du cœur dans la playlist d'ici. Valérie D'Amido et Eric Bastien sont à présent avec Sandy d'ici de Romardèche, une très très très très grande fan de Disney, tellement que cela se voit sur son corps. Et Thierry d'ici Gascogne qui aime beaucoup s'investir dans les fêtes des villages.
1: Et ici, nous sommes avec Sandy et Thierry. Sandy qui vit en Romardèche. Oh là là,
2: je parle que c'est Sandy.
1: Et on parlait avec Cindy du fait qu'elle est comme moi, elle est fan des dessins animés de Disney. Alors, il paraît que t'as plein de tatouages Disney. Tu peux me dire qu'est-ce que t'as comme tatouage?
3: J'ai le flocon de neige pour la Reine des Neiges, les étoiles de Peter Pan, la fée Clochette, la rose de la Belle et la Bête, et j'ai le prénom de mes enfants tatoué en écriture Walt Disney.
1: Oh, ah ouais. Et alors, est-ce que t'as envie de t'en faire un nouveau là, de dessin animé?
3: Non.
1: Non.
3: C'est un projet. C'est un projet.
1: Ah, alors qu'est-ce que tu te ferais en dessin animé?
3: Le chat du Cheshire dans Alice au Pays des Merveilles.
1: Ah, il est beau. Il est très très beau. Moi j'ai un Bambi en Switch.
4: J'aimerais oui, il est beau votre Bambi.
1: J'aimerais bien me faire un Bambi. Moi j'aime bien Maléfice aussi. Alors il paraît que ton dessin animé préféré c'est celui-là.
5: Tout comme les étoiles.
1: Je veux t'entendre chanter.

0: Bravo.
1: Mais oui.
2: Bravo.
1: Moi j'aime bien. Il y en a qu'un, c'est Gaston. Bah c'est parce que tu connais pas La Belle et la Bête.
0: Mais non.
1: Est-ce que tu as vu le film?
0: Pourtant c'est un peu nous, hein, La Belle et la Bête.
1: Avec Emma et la petite de. Hein, tu l'as vu?
3: Oui, j'ai vu les deux versions, la version française et la version américaine avec Emma Watson.
1: Eh bien, bien sûr, c'est tellement bien, on adore, moi j'adore. Hein. Là, j'ai hâte de rentrer chez moi pour revoir La Belle et la Bête. Tiens, voilà. Ton personnage préféré, c'est le prince charmant dans La Belle au Bois Dormant.
3: Exactement, le prince Philippe.
1: Oh, le prince Philippe, bah oui, évidemment, le prince
0: Philippe.
1: Celui
0: qui fait un bisou avec la
1: réveille.
0: La chaussure, là.
3: Avant minuit. Ils font tous des bisous. Et ouais. Ça c'est Cendrillon avant minuit.
0: Ah, je confonds tout.
1: Non, non, le prince Philippe c'est celui qui combat le dragon pour aller réveiller la Belle au Bois Dormant. Aurore.
0: Avec la Reine des Neiges.
1: Voilà, c'est ça. Allez. Alors, t'avais toutes les cassettes vidéo. Maintenant, j'imagine que tu as tout racheté pour tes enfants.
3: Je suis passée au Blu-ray, effectivement. Voilà. Malheureusement,
1: la mienne
3: ne marche plus.
1: Ok. Bon. Moi, j'adore. Mes enfants aussi, on adore. On a été vraiment bercés par ça. Alors là, écoute bien. Je vais te poser une question, mais tu n'oublies pas que c'est très court. C'est 5 secondes. Oui. Ok? Tiens, je te mets un petit extrait.
4: Putain, il va le faire, ce con. Il a lu un livre dans sa vie et il fallait que ça tombe sur celui-là.
1: Alors, un lecteur moyen lit entre 200 et 250 mots par minute. Est-ce que c'est vrai ou faux qu'un lecteur moyen lit entre 200 et 250 mots par minute? Vrai ou faux, top chrono, 5 secondes.
3: Vrai.
1: Et c'est une bonne réponse. Et oui, tu peux même lire, si t'es très entraîné, 400 mots minute. Voilà, donc bravo, un point pour Sandy.
0: Combien à notre ami Thierry?
1: Un point.
0: Eh bien, il a un point, donc c'est une belle égalité. Thierry, et quelque chose que tu nous as dit il y a quelques temps, là tu habites dans les Landes, il y a même quelques minutes d'ailleurs, c'est que tu travailles dans les fêtes de village. Et alors ça, tu l'as fait longtemps, tu continues, raconte-nous un petit peu, c'est où, c'est quoi l'ambiance, tu fais quoi?
5: Alors en fait, c'est mon ami Pierre qui a une barre à Genemont.
0: Ouais.
5: Je m'occupe de tout ce qui est électricité à l'extérieur du bar.
0: D'accord.
5: Et je sers pendant 5 soirs.
0: Ah, tu fais le serveur? Ouais. Ah ouais.
5: Ouais, pendant les fêtes.
1: Ah, ça doit être dur.
0: Ouais,
1: ça.
0: C'est du boulot, ça. Mais c'est bien, les
5: petites fêtes. C'est du boulot, oui, c'est du boulot.
0: Bien sûr.
5: Oui, c'est du boulot, mais bon, après, on rigole bien.
0: Non, mais j'imagine que vous rigolez bien. Il y a des fêtes de village de prévu, là, fin mars, début avril. T'as des dates en date?
5: Non, vraiment, les fêtes chez nous, elles commencent à la mi-mai à peu près.
1: Bah oui, à la Saint-Jean, les fêtes de la Saint-Jean.
0: Bah tu reviendras à la mi-mai, voilà. Écoute. Bon Thierry, voilà. Tu bricoles un petit peu, hein, voilà, tu sais quand même monter un grillage, tu sais peindre une pièce, tu sais bricoler, quoi.
5: Oui, surtout pas l'électricité.
0: Ouais, l'électricité. Bah oui. Ouais. T'as posé du papier de pain dernièrement, il paraît?
5: Oui.
1: Ah, ça maroufle.
0: Ah oui, où ça? À la maison, chez des amis? Où tu fais ça?
5: Chez une copine.
0: Les copines, je rappelle qu'il y a un petit souci de voix, hein, notre petit. Et puis il sait tout faire parce qu'il a tous les talents. Oui, non, mais il est mon candidat, il a donc tous les talents. Il cuisine. Et quelle est ta spécialité, mon ami?
5: Alors, la spécialité des Landes et du Sud-Ouest, c'est du magret au poivre vert.
0: Le magret de canard sauce poivre vert. Bon, bon, bon, bon, bon. Avec des frites, hein?
5: Par-dessus des frites.
0: Ouais.
5: Et avec 2-3 feuilles de salade.
0: Ah, bah oui. Histoire de se donner bonne conscience,
1: évidemment.

Vous écoutez ici Rosanna, Toto. À quelle sortie sympa pourriez-vous faire près de chez vous cet été? Réponse dans moins d'une minute avec votre agenda de l'été avant d'écouter Étienne Dao sur votre radio ici.

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1: Soyez les bienvenus si vous nous rejoignez. J'espère que vous allez bien. Bon courage avec la chaleur. Il fait encore très très chaud cette semaine en France. Pensez à vous hydrater régulièrement. 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La suite après des heures hindoues. Étienne Dao sur votre radio ici.

0: Vous écoutez ici des heures hindoues, Étienne Daho. Fanny d'ici Touraine jouait avec nous en mars dernier. Fanny qui a un petit souci avec les baies vitrées. Ce jour-là, il y avait aussi Laurent d'ici Belfort-Montbéliard. Lui, il a une petite manie quand il part en vacances. Et cela a beaucoup étonné Valérie Damido et Eric Bastien sur votre radio ici.
1: Alors, notre petite Fanny, qui, je le rappelle, joue avec Issy Touraine, qui habite à 5 Mars-la-Pile, qui est masseuse, qui a un cabinet à Tours, qui adore les pins, qui est maniaque, ça, on a bien compris qu'elle était maniaque. Mais elle est surtout maladroite, c'est notre petit Pierre Richard. Problème avec les portes vitrées, notre petite Fanny.
2: Ben oui,
1: il paraît que tu te les prends tout le temps.
3: Ah oui, tout le temps. Dès qu'il y a une porte vitrée, je me la prends. C'est une catastrophe.
1: Mais il paraît que même tes copains, maintenant, quand tu viens chez eux, ils mettent du scotch pour pas que tu te tapes dans les vitres.
2: Oh la loose.
3: Oui, c'est vrai. Oui, j'avoue, c'est vrai. Ouais.
1: Mais pourquoi ? Tu vois pas ? Il y a un problème de vue ou comment ?
3: J'ai un problème de vue, ouais, mais pourtant j'ai des lunettes, hein. Mais sinon je crois qu'ils sont aussi maniaques que moi, je vois que ça, comme...
1: Ah oui, d'accord, mais enfin... quand même,
3: oui,
1: Tu te fais souvent des bosses, quoi. Oh là là là là là là. Alors, il n'y a pas que ça, hein. Bah non, sinon ça serait pas drôle, c'est pas que pour ça qu'elle est notre Pierre Richard.
2: Qu'est-ce qu'elle fait d'autre ?
1: Eh ben, elle confond toujours sa droite de sa gauche.
2: Évidemment.
1: Mais comme Pierre
2: ça
1: Richard.
2: Ça dépend si elle fait ça sur quand elle vote, c'est embêtant.
1: Ah oui, quand elle vote, c'est embêtant. Mais par contre, pour passer le permis, il paraît que tu t'es fait un repère. Qu'est-ce que t'as fait pour pas confondre la droite et la gauche ?
3: Oui, je me suis peint le pouce gauche en rouge. Non, je me suis mis du vernis en rouge,
1: Eh ben oui, et c'est ton frère qui t'a appris que le pouce de la main gauche était à droite.
3: Exactement, c'est sa faute.
2: Le mec, il lui dit tournez à rouge, tournez à bleu. T'as un GPS de couleur, toi, en fait.
1: Bah voilà, exactement. Bah oui, mais qu'est-ce que tu veux que je te dise ? Voilà. Alors, c'est l'heure de la question à 3 points, la question à choix multiples. Écoute bien. Quelle est la personnalité la plus suivie au monde sur Instagram ? Alors, je te donne des propositions. Taylor Swift, Cristiano Ronaldo, Kim Kardashian, Eric Bastien.
2: Mais oui, bien sûr.
1: Qui est la personnalité la plus suivie du monde sur Instagram ? Taylor Swift, Cristiano Ronaldo, Kim Kardashian, Eric Bastien. Top chrono, 10 secondes.
3: J'irai Ronaldo, c'est le plus vieux.
2: Ah non, c'est moi.
3: Ouais, Ronaldo. Cristiano Ronaldo.
1: Eh ben, c'est vrai, il a 600 millions d'abonnés. Wow. Voilà, bravo. Il est largement devant Taylor Swift. Allez, ça fait 7 points pour Fanny et toujours 4 points pour Laurent.
2: Voilà. Et Laurent, Laurent qui était à Bavant dans le Doubs. Ouais. Laurent, ancien bûcheron. Laurent qui a rencontré sa femme grâce à son tracteur. Raconte-nous cette histoire. Je sais pas, c'est l'amour est dans le pré, ton truc, dis-nous.
4: Ah oui, eh ben, c'était en 1982, je débarquais.
2: Oui, c'était un mardi.
4: J'ai crevé l'armoire avec laquelle je sortais mon bois.
2: Okay.
4: Et j'ai été chez un ami pour récupérer du matériel pour réparer.
2: Du dépannage.
4: Et là, je suis arrivé, donc habillé en bûcheron. Et je sais pas pourquoi, elle a eu le coup de foudre. Voilà.
2: Eh oui.
1: Je sais pas pourquoi.
2: Mais oui, le coup de foudre immédiat. Mais
1: enfin, il a dit je sais pas pourquoi, c'est très très très modeste.
2: Attends, le coup de foudre, il vient de qui ? De elle ou de toi ?
1: Oui, de elle. C'est ta beauté.
2: Enfin, il paraît qu'elle a eu le coup de foudre au moment sur ta façon de descendre du tracteur.
4: Ah, c'est peut-être ça, c'est peut-être le déhanché,
1: Ah oui, parce que t'as le déhanché d'Elvis Presley.
2: Écoute, belle histoire. En tous les cas, ça fait combien de temps que tu nous as dit là que vous êtes ensemble avec ta chérie ? Depuis 40 ans, avec Fabienne.
4: 1982.
2: Quelle belle histoire. Alors, Laurent, quand tu pars en vacances, alors il y a un truc qui m'a fait quand même un peu halluciner, qui est très très bizarre d'ailleurs. Quand Laurent part en vacances, il faut absolument qu'il prenne ses couverts, sa vaisselle et son oreiller. Non, monsieur, il n'est pas à l'aise. Alors, l'oreiller. Pourquoi pas ?
1: L'oreiller, ça m'arrive, moi.
2: Ouais, je comprends. Non, mais les couverts et la vaisselle. Mais sérieux. T'emmènes ta tasse, ton couteau, ta fourchette, quoi.
4: Tout à fait. Ma tasse, ma petite cuillère, ma petite casserole, tout à fait.
2: Mais quand t'arrives dans un hôtel ou dans un camping, ou je sais pas, ou chez des gens, j'ai des amis, il y a ce qu'il faut quand même.
4: Un hôtel, ça passe. En camping, c'est hors de question.
2: Ah oui.
4: J'ai des amis, je rentre à la maison.
2: Ah, on est dans un haut niveau de quoi ? De peur des microbes ? C'est quoi le délire ?
4: Ah, je sais pas. Ouais. Je ne sais pas. Je n'y ai pas consulté, donc il faut que je...
2: Écoute, mardi, j'ai un rendez-vous mercredi 16h30 chez le docteur Kirzek. Hein, si tu veux, on te prend un rendez-vous sans problème.
4: Bon, ben, avec plaisir.

0: Lisa, petit pêcheur sur votre radio est ici. Nous sommes toujours avec Fanny d'ici Touraine qui nous raconte comment une part de gâteau a changé sa vie et Laurent d'ici Belfort-Montbéliard qui partage avec Valérie Damido et Eric Bastien un talent qui ne sert à rien mais il en est très fier sur votre radio ici.
1: Alors, 7 points chacun les amis, donc ça va se départager au bingo. Mais avant le bingo, on va raconter un petit peu un truc. Alors déjà, il paraît que ça fait 20 ans que t'es avec ton chéri Emmanuel.
2: C'est ça, exactement.
1: Et que tu l'as rencontré au travail.
2: Au travail, ouais, de nuit, grâce à une part de gâteau.
1: Et oui, parce que ta copine faisait son pot de départ et t'as amené le gâteau à Emmanuel.
2: Ah bah oui, en vrai, j'ai amené un cadeau, ouais, un gâteau à mes collègues qui travaillent à l'étage du dessous. Et je l'ai vu sortir et ça a été le coup de foudre, quoi.
1: Et voilà, ça y est, pim, allez. Là, ça fait voilà, des 20 ans que ça dure et vous êtes mariés depuis 8 ans.
2: Oui, c'est ça. Ouais, 20 ans d'amour.
1: Les noces de coquelicot. J'adore.
2: Oh, sympa.
1: Voilà. Alors, nous allons afin de pouvoir t'encourager parce qu'on a très envie que tu te sélectionnes pour la finale.
3: Ils se distinguent pas trop là pour l'instant, égalité.
1: Ils ont égalité.
3: Je sais.
1: Faut toujours que tu la ramènes pour dire n'importe quoi.
3: Comme tous les Auvergnats.
1: Oui, bah concentre-toi plutôt sur les mots que tu utilises.
3: On est concentré, Laurent.
1: Érection. Alors, tu adores les vieilles chansons françaises et on va te passer un petit coup de Jacques Brel.

0: les bourgeois de Monsieur Brel. Alors, écoute bien, c'est le moment de cartonner, ma chérie. Donc, à mon top chrono, tu auras 10 secondes pour me citer un maximum de groupes de mecs. Donc, ça veut dire des groupes de rock, des boys band, tout ce que tu veux du moment qu'il y a plus de deux personnes. Hein, donc, boys band, groupe de mecs, groupe de rock, c'est parti, un maximum, top chrono.
1: Les Wild Apart, les Tout Biff, oui. Alliage, Backstreet Boys, G-Squad.
0: Ok, tu m'en as donné 5. C'est parfait. Il y avait évidemment les Hanson Brothers, les Tech Vat, les Bébés Brunes, les Beatles, les Poetic Lovers, les Stones, les Beach Boys. Mais tu m'en as donné 5. C'est parfait.
2: Oui, on va voir dans un instant ce que va faire Laurent. Laurent, tu as un porte-bonheur et je suis sûr que ça va être utile pour ce bingo. Et ça va plaire à Valérie parce que tu as toujours un pendule sur toi. Tu fais le pendule. Tu pratiques le pendule qui répond par oui ou par non ou par je sais pas, hein, quand on le fait tourner. C'est ça?
3: Je sais pas, oui.
2: Ouais, je sais pas, bah, t'as intérêt à savoir dans un instant. Alors, un truc qui est très lié à moi, et pour une fois, je me reconnais tellement en toi, Laurent. Tu es nul en anglais, ou en tous les cas, en langue étrangère, et ton entreprise t'a payé un an de cours d'anglais, et t'en avais tellement rien à faire que t'as demandé à qui de faire tes devoirs?
3: Ben, ma grande fille qui était en langue étrangère.
0: Mais quelle honte!
2: La société lui paye un an de cours d'anglais, c'est... Oh, mais c'est... Et en même temps, j'aurais fait la même chose. Et alors, la chose bien inutile pour finir cette émission, tu décolles les étiquettes de toutes les bouteilles, ça sert à rien, mais tu le fais super bien.
3: Voilà, j'adore.
2: Ça va toi, Simon? Voilà.
3: Pour l'instant, c'est bon quand même.
2: Mais pourquoi tu fais ça, les étiquettes et... Ouais.
3: Bon. Ben, je sais pas. Alors, Fabienne, bien souvent, elle me tape sur le bout des doigts parce que. Voilà, faut que j'arrête, mais je sais pas. C'est...
2: Écoute, il y a une demi-heure, je t'ai pris un rendez-vous avec Kierzek. Je vais t'en prendre un deuxième rendez-vous avec le docteur Kierzek. Je pense qu'à un moment donné, c'est
3: un
2: rendez-vous de thérapie. Allez, pour t'encourager, la musique que tu aimes, tu adores Pink Floyd, tu aimes aussi Dire Straits. Un séjour en Auvergne, c'est maintenant que ça se joue sur le bingo. Combien a-t-elle fait?
0: Elle a fait
2: 5. Comme vous êtes à égalité, il suffit que tu fasses 6, ok? Tu fais plus qu'elle, c'est-à-dire 6, t'encaisses les 10 points et tu reviens vendredi.
3: Bonne chance, Fanny.
2: Bonne chance à quoi?
0: Il a dit bonne chance, Fanny.
2: Voilà. Ah oui.
3: Voilà, parce qu'elle a gagné. Voilà.
2: Oh mais non,
0: elle dit pas comme ça.
3: Allez,
2: vas-y. Laurent, j'ai besoin. Là, c'est un bingo. Tu vas avoir 10 secondes pour citer un maximum. Donc c'est la même chose, sauf que c'est les filles. Un maximum de groupes de filles ou de girls band dans la musique, dans tout ce que l'on connaît en France ou à l'étranger. Allez, concentre-toi. Top chrono. 10 secondes.
3: Totally Spice. Bravo, Fanny.
2: Oh non! Oh non! Les L5, les Bengals, les Bell Stars, les Spice Girls, les Supremes, les Ronettes.
0: Oui!
2: À cause des garçons, il y en avait plein.
0: Les Andrew Sisters, les Bananarama. Bon, eh bien, ça veut dire, Fanny, que tu nous retrouves pour la finale de vendredi.
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0: September, Earth, Wind and Fire, pour du fun que dans la bande-son d'ici. Et puis dans Otaka, nous aimons bien savoir comment les candidats ont rencontré leur chair et tendre, et c'est ce que nous raconte dans un instant Chantal d'ici Normandie et Baptiste d'ici Loire-Océan. Ambiance amoureuse avec Valérie Damido et Eric Bastien sur votre radio ici.
1: Ah Chantal, ah, on va parler de la rencontre avec Didier. Eh oui, c'est presque.
2: C'est beau, ça.
1: Oh, on adore Elsa. Alors, elle sait, ils se sont rencontrés quand ils, parce qu'ils étaient dans le même collège. Voilà. Alors, lui, il l'avait déjà vu. Bon, elle l'a vu, pas trop vu. Hein, tu l'avais pas repéré au collège, on va dire.
3: Non.
1: Voilà.
3: Non.
2: Elle l'avait basé, quoi.
1: Non, elle l'avait pas vu, quoi. Ouais. Elle avait des vues peut-être sur quelqu'un d'autre. Mais par contre, vous vous êtes retrouvés au travail.
3: Oui, tout à fait.
1: Vous étiez dans le même boulot.
3: C'est ça, on était dans une fabrique de caravanes.
1: Oh. Alors du coup, bon, bah, vous vous dites, tiens, bah, on était dans le même collège, vous décidez d'aller au restaurant pour le 14 juillet.
3: C'est ça.
1: Vous allez vous balader et vous montez en haut de la tour de l'abbaye.
3: C'est ça.
1: Et qu'est-ce qui s'est passé?
3: Et c'est là où on a échangé notre premier baiser.
1: Mmh. Oh, premier baiser partagé. Bon. Voilà. Alors, c'était le premier baiser, ça c'était magnifique. C'était quand même en 1976. Ça nous rajeunit pas.
2: Non. Il a 50 ans cette année.
1: Eh oui, et c'était l'été de la canicule. Est-ce que tu t'en rappelles? Parce que moi j'avais 11 ans.
3: Ah
1: et,
3: oui.
1: Ah voilà, l'été de la canicule.
2: Ah oui.
3: Tout à fait.
1: On avait...
2: Excusez-moi, j'étais pas là, donc je peux pas témoigner.
1: Je sais, mais moi je témoigne. J'avais 11 ans, on était au collège. Et on a eu très chaud, c'était vraiment
2: franchement,
1: la canicule.
2: Franchement, plus chaud que ce qu'on connaît ces dernières années.
1: Oui, c'était vraiment une canicule épouvantable. Alors ça fait 50 ans que vous êtes ensemble, puisque vous aviez 16 ans. Oh là là là là, vous vous êtes mariés en 1980.
3: Oui.
1: Et ça fait 46 ans de mariage, dis donc.
3: Eh oui.
1: Oh, tu sais que c'est les noces.
3: Pour les 50 ans, on va faire la fête.
1: Ah bah j'espère bien, c'est les noces de l'avant, de les noces d'or, pardon, n'importe quoi.
2: 50 ans les noces d'or.
1: 50 ans les noces d'or, mais comme
3: c'est...
1: Oui, mais comme ça fait 50 ans que vous êtes ensemble, on n'a qu'à dire que c'est les noces d'or. Voilà.
3: Voilà, tout à fait.
1: Mais oui, comme ça tu te fais offrir de l'or. Bon, ma chérie, on va tout de suite marquer 5 points. Je le sais, je le sens. C'est la question cash, une petite ambiance fermière.
2: Bonjour madame.
1: Bonjour. Alors, comment est-ce qu'on appelle un jeune coq châtré qu'on engraisse pour le consommer?
2: On dirait moi.
1: Comment on appelle un coq châtré qu'on engraisse pour le consommer? Top chrono, 10 secondes.
3: On a droit à plusieurs propositions.
1: Ah non, une seule chérie.
3: Une seule.
1: Vite.
3: Un coquelet.
1: Non ma chérie, c'est un chapon. Et oui, le chapon, le châtre, et on l'engraisse. C'est pour ça que sa chair est tendre et savoureuse. Bon, eh ben pas de points pour toi, mais maintenant tu sais quelque chose. Notre coq châtré, c'est à toi.
2: Baptiste est avec nous, Baptiste depuis midi. Baptiste, il a 22 ans, il est en couple avec Lana. Alors, t'aimerais bien aller aux États-Unis, si j'ai compris. Tu voudrais aller à New York pour rencontrer ton idole, c'est Céline Dion. C'est un projet, t'en es où là?
4: Voilà, bah on réfléchit, on cherche, c'est surtout de la disponibilité avec... Avec madame pour partir une semaine, jours à peu près.
2: Mais elle est d'accord, c'est juste que vous faut juste accorder vos emplois du temps, en gros, c'est ça, il n'y a pas de...
4: Voilà, c'est ça, et d'accord. Puis trouver le budget aussi, parce que...
2: Okay. Elle est fan de Céline Dion, comme toi, ou non, pas plus?
4: Pas autant que moi.
2: Pas autant que toi. T'es fan jusqu'au bout, c'est-à-dire jusqu'où tu vas, je sais pas, toutes les émissions de télé, tous les albums, t'as des objets à la maison?
4: J'ai pas d'objets, mais on a gagné des places avec ici Loire-Océan pour aller voir Génération Céline Dion.
2: Ouais.
1: Ah.
4: Au Zénith de Nantes. Et c'est vrai que c'est un beau spectacle. Hein. C'est vraiment.
2: Ah, non, c'est bien, mais c'est pas.
1: Faut, bah oui,
2: c'est
1: New
2: pas
1: York.
2: Céline, quoi. C'est pas New York, là.
4: Ah, bah non, mais c'est mieux que rien.
2: Ouais, je te souhaite. Hein,
1: mais New York, parfois, on peut trouver des budgets de billets pas très chers.
2: Oui, c'est vrai, on s'y prend un petit peu à l'avance.
4: Voilà, c'est ça. Tu on regarde à peu près les billets d'avion, les locations. Ouais.
2: Alors, comme ça, on est maniaque aussi. Hein, on a un petit peu. Un petit défaut.
4: Très légèrement.
2: Un peu perfectionniste aussi, très légèrement, bien sûr.
4: Voilà, c'est ça aussi, toujours modéré.
2: Oui, les choses doivent être faites bien faites et à ta manière, modérée, quoi. Voilà,
4: c'est ça.
2: Bien sûr. On est têtu, on est pas très patient, on est un petit défaut, quoi.
1: La patience de la jeunesse.
2: La jeunesse.
1: 22 ans. Voilà, mais oui, 22
4: sinon,
1: ans.
4: La fraîcheur. Dans des situations, je peux être très patient. Mais...
1: Ouais, bah oui, parce que tu es pompier.
2: Allez, parlons de cette rencontre rapidement avec Lana. Eh oui, il a rencontré Lana chez les pompiers, justement, à la caserne.
4: Voilà.
2: Mais qu'est-ce qu'elle faisait à la caserne, elle?
4: Bah, elle est pompier aussi.
2: Ah, famille de pompiers, couple
4: voilà,
2: de pompiers. Waouh.
4: Elle est pompier, ses parents sont pompiers aussi, donc.
2: Ah ouais, quand même. Et alors, du coup, qui a fait le premier feu.
4: Le premier pas, c'était elle.
2: Qui a fait le premier feu,
1: c'est
2: quoi.
1: C'est elle.
2: C'est elle, le premier pas, le premier rendez-vous et tout. Bon, bravo, ça fait combien de temps que vous êtes ensemble avec Lana?
4: Ça fait un an et quatre mois.
2: Eh ben, je te souhaite que du bonheur pour vous deux.
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Medeiros, Bailar Calypso. Merci d'avoir passé l'heure du déjeuner avec nous et les meilleurs moments au taquet. Valérie Damido et Eric Bastien reviennent demain pour d'autres instants drôles et sympathiques sur votre radio ici.

0: Bonjour tout le monde, vous êtes ici, votre radio locale.
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0: Comment ça va, vous, ce matin? Ici, dès 5h, c'est ce petit moment de radio privilégié pour prendre son élan avant d'attaquer une nouvelle journée d'été, évidemment, toujours avec le sourire, évidemment, en musique. Tiens, Daniel Balavoine, bientôt dans vos oreilles. Et le tout agrémenté de quelques infos pratiques pour vous faciliter le quotidien. Bonjour, Valentine Lottès.
2: Bonjour, Johan. Bonjour à tous.
0: Dans l'actu, des hackers ont piraté les finances publiques une troisième fois.
2: Des données de la base des successions ont été volées après celles des impôts et du cadastre. L'inquiétude des Français dans les infos de 5 heures et le détail de ce troisième piratage. C'est dans une demi-heure l'info du jour.
0: Que faire lorsque votre facture d'eau s'emballe et que le chiffre correspondant à votre consommation semble être erroné? Eh bien, ce matin, par ici, les économies volent à votre secours et vous expliquent comment ne pas trop payer aux alentours de 5h13. Et puis, rien de plus facile pour gagner le paquet. Vous prenez votre téléphone, vous appelez la radio et ce matin, on aimerait savoir comment se passe cette journée. Un peu même, on pourrait faire un petit bilan de l'été qui n'est pas encore terminé, mais ça ne saurait tarder. 0810 055 056. Merci d'être ici.
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0: C'est mercredi, le 19 août. Bon réveil, il est 5h. Le journal présenté par Valentine Lottès et à la une, les excuses du gouvernement après le piratage des données du fisc.
2: Une troisième fuite de données a été repérée dans la base des successions, cette fois après celle des impôts et du cadastre. Des centaines de milliers de Français sont donc concernés. L'administration est en train de les contacter par mail, Anouk Toutain, pour les prévenir, mais beaucoup ont besoin de plus d'explications qu'un mail.
3: Pas de ruée vers les centres des impôts ni de standards téléphoniques saturés, mais plus d'appels quand même depuis avant-hier de contribuables ayant reçu le fameux courrier électronique du fisc. C'est ce que constate Sandra Demarque. Elle est secrétaire générale du syndicat Solidaire Finances Publiques.
4: Même s'ils ont lu le courrier, ils ont besoin d'avoir la reconfirmation de quelles données ont été volées. Donc on est là pour les rassurer, pour leur peut-être un peu mieux expliquer de quelles données il ne s'agit pas, comme les mots de passe, les identifiants sur le compte impots.gouv.fr par exemple.
3: L'inquiétude se mêle souvent à la colère, selon Benoît Perrin, directeur de l'association Contribuables Associés, davantage sollicité aussi depuis quelques jours.
5: Les demandes les plus fréquentes des gens qui nous appellent, c'est sur comment faire pour que leurs informations confidentielles, donc leurs données fiscales, ne soient pas rendues publiques. Ils considèrent que c'est quelque chose qui est très intime et donc ils se sentent vraiment agressés par ce piratage.
3: De nombreuses personnes dont les données ont été volées sont actuellement en vacances ou n'ont pas encore reçu l'alerte du fisc. Les appels risquent donc de se multiplier ces prochains jours.
2: Et ce n'est pas tout. Les mêmes pirates informatiques revendiquent maintenant le vol de millions de données à l'éducation nationale, les noms, prénoms, identifiants scolaires et dates de naissance de 815 000 élèves. Nous avons désormais droit à l'aide à mourir en France. La loi a été publiée cette nuit au journal officiel. Après plusieurs années de débats, le texte permet à certains patients, uniquement les majeurs et atteints d'une affection grave et incurable à un stade avancé, de partir grâce à une injection. Le gouvernement doit maintenant publier les décrets d'application pour mettre en pratique le texte dans les hôpitaux.
0: Ici, 5h02, deux Français dans une prison du Togo.
2: Des réalisateurs arrêtés il y a près d'un mois, précise le Quai d'Orsay, mais on ne sait pas pour quel motif. Le Togo, petit pays côtier d'Afrique de l'Ouest, est dirigé depuis plus de 20 ans par Faure Gnassingbé, successeur de son père, resté 38 ans au pouvoir, où Radio France Internationale est interdite d'émettre depuis l'année dernière. Plus une flamme dans le massif du Gros Bessillon, l'énorme incendie du Var est désormais éteint, près d'un mois après le début du feu et la destruction de 5700 hectares. Un combat remporté par les pompiers en partie, grâce à la météo, beaucoup plus supportable au sud, après des semaines de canicule, voire carrément frileuse au nord, où dans la Somme, il fera maximum aujourd'hui 23 degrés.
6: C'est merveilleux. Faut pas que ça dure trop quand même.
7: On veut de la fraîcheur, mais par chez nous, quand le temps change, ça risque de durer un moment.
8: Le temps s'est rafraîchi, on a eu du beau temps, là la pluie arrive. Alors en vélo, c'est pas cool.
9: Nous, on vient de Bruxelles, donc du coup, tout ce qui est valise, quand on part en vacances, il faut prévoir la grosse veste, les pulls, etc.
10: Nous, on apprécie, parce qu'en plus on vient de Bordeaux, donc on a eu très chaud, donc on apprécie vraiment la baisse des températures.
11: Ça nous permet de marcher plus longtemps surtout. Et moi, je fais 10 km par jour de marche, donc pendant la canicule, j'avais réduit à 5.
12: Ouais, ça fait du bien, ça rafraîchit un petit peu, c'est cool.
8: Fallait s'en douter à un moment, avec la chaleur qu'on avait, qu'on allait allait avoir de la pluie. Bon, c'est embêtant, c'est pendant les vacances, mais bon, on fait avec.
2: Et la science nous dira si cette météo a joué un rôle dans la réapparition d'une petite fleur disparue depuis 150 ans dans le département de la Sarthe. La nigelle des champs a de nouveau été aperçue il y a un mois en danger critique d'extinction. Les deux tiers des spécimens ont disparu en France depuis les années 70 à cause des nouvelles pratiques agricoles.
0: La Française Sophie Adenau est entrée dans l'histoire.
2: Elle fait désormais partie du club très fermé des 24 femmes astronautes à avoir quitté son vaisseau Olivier Aymon pour sortir dans l'espace.
12: Réaliser une sortie dans l'espace en scaphandre, c'est effectuer d'abord de longues vérifications de votre matériel en anglais. C'est ensuite réussir à vous extraire du sas de décompression dans lequel vous avez patienté. Dernière marche avant de pouvoir flotter dans l'espace. Réaliser une sortie hors de la station spatiale internationale, c'est ensuite progresser pas à pas le long de celle-ci, en s'assurant du bon arrimage de vos câbles et mousquetons qui sont votre assurance vie, jusqu'à l'objectif du jour, une antenne parabolique défaillante qu'il va falloir démonter, les mains engoncées dans plusieurs paires de gants et grâce aux outils emmenés avec vous. Le travail est raconté à haute voix à votre partenaire de sortie, coordonné avec vos collègues astronautes qui vous surveillent et vous assistent depuis l'intérieur de la station et avec les équipes au sol qui vous guident dans vos opérations. Réaliser une sortie hors de la station, c'est faire face à l'imprévu. Quelques pièces récalcitrantes qui vous obligent à remettre la fin des travaux de remplacement de l'antenne à une prochaine fois, après 6 heures de travail épuisant. Vous retrouvez l'intérieur rassurant de la station, patientez encore des dizaines de minutes pour vérifier que tout va bien, à l'abri, dans le sas enfin refermé, sans oublier de vous dire quelle journée, la première de ce type pour Sophie Adenau et pour une Française, la deuxième pourrait avoir lieu dès mardi prochain.
2: Et oui, puisque vous l'avez dit Olivier, l'une des antennes de communication avec la Terre n'est toujours pas réparée. Sophie Adenau, première Française à sauter dans le vide sidéral depuis la Station Spatiale Internationale, retournera donc dans l'espace la semaine prochaine. La météo, Johan.
0: On redescend sur Terre. Ça fait longtemps qu'on n'a pas vu de la pluie par ici. C'est le retour d'une perturbation ce mercredi avec des nuages, des pluies sur une large partie nord en France. Une perturbation accompagnée d'une baisse des températures assez conséquente. Et puis des pluies annoncées ce matin sur le Finistère, les côtes de la Manche, le nord et le Grand Est. C'est nuageux également sur la façade atlantique. Alors que dans le sud, le ciel, lui, sera dégagé avec un temps ensoleillé. Et puis pour ce qui est des températures, ce matin, on relèvera 19 à Biarritz, 18 à Cherbourg, 20 à Strasbourg et 24 à Montpellier cet après-midi sur une large partie nord de la pointe bretonne jusqu'au Grand Est en passant par le bassin parisien, pluie et nuages alors que dans le sud, le soleil va régner, quelques températures, 34 à Toulouse cet après-midi, 24 dans la capitale, 29 à Limoges et 34 la maximale à Montpellier et Perpignan. Comment ça se passe par chez vous ce matin? Vous nous l'écrivez, vous nous postez des petits messages comme vous avez l'habitude de le faire sur la page Facebook d'ici, on fait la météo ensemble.
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0: 1978, c'est l'année de sortie de cette chanson qui révélait un nouvel interprète. Voici Daniel Balavoine pour vous réveiller. 5h07.

0: bien ici de nous écouter. Votre radio locale tout près de chez vous ce mercredi, il est 5h11.
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0: C'est la fin d'une époque à Lyon. Cette semaine, le lustre monumental qui ornait le plafond de la gare Lyon-Perrache vient d'être définitivement retiré. Plus qu'un luminaire, c'est une œuvre d'art à part entière, rendez-vous compte. 4 tonnes, 9 mètres de haut, 7 de diamètre, voilà pour les la mensuration. Après plusieurs jours de démontage, les cordistes sont venus à bout de cette œuvre installée il y a pile un demi-siècle. Une opération qui a été d'autant plus délicate que les ouvriers ne disposaient pas d'un plan de démontage. Il a fallu faire un petit peu à l'aveugle. Système D, 2 semaines il a fallu pour tout descendre. Il n'empêche, pendant longtemps, ce fut le plus grand lustre au monde, au temps de sa gloire, dans les années 70-80. Faut s'imaginer, il y avait la gare Lyon-Perrache avec ce lustre, des néons de toutes les couleurs, ça tournait dans tous les sens. J'en rajoute peut-être un petit peu, mais on aurait dit un carrousel, un manège, bref, une autre époque. Au bout d'un moment, on a arrêté d'allumer ce lustre, et puis voilà, les voyageurs en transit ne le remarquaient plus. On l'a donc démonté, pour l'instant, on l'a stocké en lieu sûr et il attend repreneur. Donc si vous avez un petit peu de place
2: dans votre salon,
0: évidemment, et ben pourquoi pas, faites donc un appel à qui de droit à Lyon. Bref, ce lustre, c'est presque un décor de cinéma. Ben justement, on va parler de cinéma ce matin à 5h12 dans le reportage d'ici.
2: Oui, et du dernier Spider-Man. Un Français, un très jeune Français, a participé à la promo du dernier film de Sony, repéré par ses talents de stop motion sur les réseaux sociaux. Le reportage, c'est dans 3 minutes.
0: Vous l'avez vu ?
2: Oui.
0: Il est exceptionnel.
2: C'est génial.
0: Les chansons d'ici, toujours, sont là. Lui aussi, il est exceptionnel. Les années 80 de retour avec Opus dans un instant, juste après avoir un petit peu économisé. Bonjour Valère Coréard, chaque matin avec vous un bon plan pour faire gonfler notre pouvoir d'achat et aujourd'hui vous allez nous parler de notre facture de consommation d'eau.
3: Oui, parce qu'il peut arriver qu'on se pose légitimement une question, est-ce qu'il n'y a pas un problème ? C'est notamment le cas quand on reçoit une facture qu'on trouve particulièrement salée par rapport à la précédente. Ça peut nous amener à cette question, est-ce qu'il n'y aurait pas une fuite d'eau par exemple, ou un souci de comptage de ma consommation d'eau, une fuite avant, une fuite après ? Bon, j'ai peut-être fait un peu plus de bain que la dernière fois, mais enfin de la doubler ou tripler la facture, faut pas exagérer. Et le problème, c'est qu'une fuite d'eau peut venir de nombreux endroits, une chasse d'eau, un cumulus, la robinetterie, une chaudière, et dans ce type de situation, si vous avez un doute sérieux, il est tout à fait possible de faire vérifier votre compteur d'eau déjà, ce qui pour autant ne vous exonérera pas à faire venir un plombier ou un professionnel pour vérifier telle ou telle installation.
0: Et si on a donc ce doute sérieux, à qui faut-il s'adresser pour faire vérifier notre installation ?
3: Alors déjà, en théorie, le service qui gère l'eau dans votre commune a l'obligation de vous prévenir en cas d'augmentation significative de votre consommation. Pour autant, si vous constatez cela lors de la réception de la facture ou que vous avez un doute, vous pouvez tout à fait vous adresser au service des eaux de votre ville et leur demander de venir vérifier votre compteur. Et puis sinon, c'est un plombier tout simplement qui va venir à la maison et ce sera à vos frais. Alors attention, un simple robinet qui goutte peut vous faire consommer jusqu'à 35 000 litres d'eau par an en plus. C'est absolument considérable. Soyez donc très vigilants à l'état de vos installations visibles avant de vous intéresser éventuellement à un dysfonctionnement plus important. Et si vous avez déjà rencontré ce genre de problème ou que vous avez des bons plans pour faire des économies d'eau, n'hésitez pas à nous écrire. Par ici les économies, @radiofrance.com.
0: Bien noté Valère. Demain avec vous, on parlera de covoiturage au quotidien. Vous nous expliquerez comment ce mode de transport peut nous permettre de réaliser de substantielles économies. En attendant, c'est mercredi matin, on se réveille ensemble. Il est 5h14.
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0: Et dans l'info d'ici, ce matin, à 5h15, la folle histoire d'un jeune Français fan de Spider-Man.
2: Vous connaissez forcément le héros de Marvel à l'affiche du nouveau film produit par Sony et en ce moment au cinéma. Eh bien, sachez que l'une des vidéos promotionnelles de Spider-Man, Brand New Day, a été réalisée par un jeune homme de 18 ans, Angelo Barrière, habitant d'Île-de-France. Sony l'a repéré sur les réseaux sociaux grâce à ses talents de vidéaste et notamment pour sa technique de stop motion, François Vantéjou, de l'animation Image par image.
5: C'est une vidéo de 22 secondes postée en mars dernier, deux jours après la sortie de la bande-annonce officielle.
6: On voit Spider-Man voltiger dans cette animation.
5: Sur l'écran, plus de 130 images défilent. Tout a été tourné dans la chambre d'Angelo Barrière, 18 ans, avec l'une de ses figurines Spider-Man.
6: Je pense que ce qui a bien fonctionné, c'est aussi le choix de la musique, qui rappelle fortement les thématiques du nouveau film, c'est-à-dire la solitude.
5: Le clip cumule plus de 16 millions de vues sur son compte Instagram, et surtout, il a tapé dans l'œil des producteurs.
6: Pendant que je réalise une animation qui recrée une scène du trailer, je fais une petite pause, et là, je consulte mon téléphone. Je vois un mail dont l'intitulé est « Spider-Man Brand New Day-Sony Pictures ».
5: Pas d'arnaque, et c'est à peine croyable pour le jeune homme, la société de production américaine lui propose de venir à New York pour tourner un clip avec Tom Holland.
6: Je tremblais, comme si j'avais froid. Mon cœur battait à 1000 à l'heure. En même temps, je réalisais pas. Je réalisais pas trop et je me dis que c'est une opportunité de fou.
5: Quelques jours plus tard, le voilà dans un avion avec sa sœur et dans la valise, deux figurines Spider-Man.
6: Premier voyage aux États-Unis, premier voyage à New York. Dès qu'on arrive, j'ai été frappé par l'Empire State Building qui nous écrasait littéralement, moi et ma sœur.
5: La suite, c'est au 28e étage d'un immeuble en plein cœur de Manhattan, dans les bureaux de Sony Pictures.
6: Avec ma sœur, on se regarde, on se dit « Ah, c'est bon, il est là, c'est vrai, c'est en train de se passer. »
5: Sur son ordinateur, Angelo nous montre la rencontre avec Tom Holland, mais aussi John Bernthal, qui joue le Punisher.
6: C'est un peu comme si je regardais un film, j'ai un peu l'impression que c'est faux.
5: La mission, c'est de réaliser un film en 10 minutes top chrono.
6: J'étais littéralement en train de les diriger comme pour un film. Là, je leur explique la chorégraphie à faire. Ils étaient très enthousiastes à l'idée de faire ce stop motion, notamment Tom Holland. Je pense que c'est lui qui a convaincu John Bernthal, parce que c'est lui qui parlait le plus.
5: Les deux stars jouent le jeu et le résultat, c'est une vidéo de 21 secondes postée sur les réseaux d'Angelo. Le jeune homme cumule aujourd'hui plus de 100 000 abonnés sur Instagram.
2: Puisqu'on parle de films dans vos coulisses télé à suivre, Johan Rock.
0: C'est une série télé diffusée sur les réseaux sociaux en ce moment pour vos adolescents, dont on vous parle ce matin dans les coulisses. En attendant, on va faire un petit retour dans le passé. Souvenez-vous, l'été des années 80. C'est un grand été, hein. C'est un été de 10 ans. Mais oui. Au milieu de cet été, il y a eu cette chanson qui est arrivée, qui a tout, qui a fait l'ambiance, qui a fait l'été de cette décennie. Voici Life is Live, opus sur votre radio. Bon réveil, il est 5h18.

0: 5h21, ce mercredi matin, vous écoutez ici et vous faites bien. C'est un 19 août qu'ils sont nés, le médecin urgentiste Patrick Peloux, médiatisé à l'été 2003, première canicule du 21e siècle, qui avait provoqué, rappelez-vous, une surmortalité chez les personnes âgées. Ce mercredi, c'est également l'anniversaire de la comédienne Valérie Caprisky, alors que de l'autre côté de l'Atlantique, Bill Clinton, 42e président des États-Unis, élu à la Maison-Blanche dans les années 90, fête aujourd'hui ses 80 ans. Un 19 août au 18e siècle, une comtesse célèbre voyait le jour, Madame du Barry, la fameuse roturière, devenue la dernière favorite officielle du roi Louis XV, l'une des dernières à avoir profité du faste du château de Versailles, avant de finir sous l'échafaud, en 1793. Et puis c'est aujourd'hui la journée mondiale de la photographie, puisque c'est aujourd'hui, ce mercredi, qu'on célèbre l'anniversaire de cette invention qui a changé la face du monde. Enfin, aujourd'hui, petite pensée pour Groucho Marx, humoriste, comédien, qui disparaissait il y a 49 ans, l'humoriste au gros cigare et moustache peinte, membre des fameux Marx Brothers, avait quelques classiques laissés au cinéma, en noir et blanc, des classiques, et puis de nombreuses saillies, des petites phrases dont ma préférée, je n'accepterai jamais d'appartenir à un club qui m'accepterait pour membre. Merci Groucho. 5h23, ce mardi, au programme des coulisses télé, le magasin, c'est une nouvelle série disponible sur Slash, c'est une plateforme, un média social pour les 18-30 ans, par France Télévisions. Son titre, le magasin, le lieu qui sert de décor à cette série qui est une réserve au sein d'une agence de création de contenu. On y trouve tout un tas d'accessoires, du matériel, des costumes, des décors, une vraie petite caverne d'Ali Baba dans laquelle travaillent Enzo et Jade, les deux personnages principaux qui doivent au quotidien répondre aux demandes les plus fantasques des créateurs de contenu.
1: Le magasin, est-ce que vous êtes chaud ce soir ?
2: On a une liste de matos, on doit aller le chercher au stock et le mettre sur le chariot. Tu sais, c'est lourd tout ça.
3: Alors, on a l'habitude.
2: Ça va, Escobar ?
4: Bien sûr que ça va.
3: Tu as un trou, toi, dans l'oreille ?
0: C'est Boris Barou qui réalise cette série humoristique conçue pour le digital. La comédie, il l'a grandi avec. D'abord parce que son père se prénomme Olivier, la moitié du tandem Cadet-Olivier, et puis parce que Internet, il est tombé dedans quand il était tout petit.
5: J'ai d'abord été un spectateur. Moi, je regarde YouTube depuis que je suis tout petit. J'ai grandi aussi avec cette génération-là. En commençant à écrire et en commençant à réaliser, à jouer aussi, j'ai pu me faire ma place aussi sur YouTube et faire des créations, etc. Donc, je me suis toujours senti assez proche de ce milieu-là parce que c'est un levier. Quand j'ai vu que je voulais faire ça, de créer du contenu, de raconter des histoires, etc., ça m'a paru être le meilleur biais pour le raconter. Et au passage, évidemment, j'ai rencontré les Squeezie, les Cyprien, j'ai pu les regarder et aussi m'inspirer d'eux, qu'ils fassent de la fiction ou du divertissement. Je trouve qu'il y a beaucoup à prendre.
0: Et justement, au casting du magasin, on retrouve nombre de youtubeurs qui jouent leur propre rôle dans la série. Juju Fitcats, Étienne Moustache ou Justin Bisou. Si leur nom ne

0: si on avait fait un 8x52 pour une plateforme, c'est pas la même dynamique. Je trouve ça intéressant de prendre en compte le biais de diffusion et de savoir coller à ça. Donc oui, il faut qu'on comprenne l'enjeu de l'épisode assez rapidement pour qu'il puisse rester et nous suivre.
1: Le Magasin, c'est une série à découvrir cet été sur la plateforme France.tv. Et les coulisses télé sont à retrouver en replay, en podcast sur le site ici.fr. J'espère que vous allez bien. On se réveille ensemble ce mercredi matin en musique avec Mylène Farmer. Nouveauté à qui le tour sur votre radio locale, 5h26.

0: Vous écoutez ici, avant de retrouver le 90 secondes sur votre radio locale et vos infos, justement, locales. Il est temps d'accueillir Stéphane Bern pour son grand voyage quotidien dans l'histoire de France. Ce matin, Stéphane, retour au temps des crinolines et des couronnes impériales.
1: Avant les influenceuses et la Fashion Week, il y a eu Eugénie, première ambassadrice du luxe français. L'original, la vraie, sans filtre Instagram et sans placement de produits. Nous sommes le 30 janvier 1853, jour du mariage d'Eugénie avec Napoléon III. Le Conseil de Paris lui offre une parure de diamant à 600 000 francs. On est loin du collier de macaroni fabriqué pour la fête des mères. Diamonds are a girl's best friend. Mais Eugénie refuse. L'argent servira à créer l'Institut du Collier, un établissement de bienfaisance, grande princesse et grande classe. Mais pour son trousseau, elle ne se prive pas. 52 robes, des fourrures, des dentelles et un éventail Médério. Eugénie l'a compris, la France du Second Empire veut retrouver l'éclat de Versailles. Place alors aux bals, aux soirées, aux crinolines qui s'élargissent à mesure que l'Empire s'affirme. Et pour ce faire, Eugénie s'entoure d'un jeune couturier anglais, Charles Worth. Ensemble, ils inventent la haute couture. Ils créent, elle incarne. Chaque robe devient une vitrine du savoir-faire français. On connaissait la règle des 5 fruits et légumes par jour.
2: Pour bien grandir,
3: mangeons 5 fruits et légumes par jour.
1: Eugénie, elle, prend l'habitude de porter 5 robes par jour, et jamais la même. Les anciennes sont revendues aux Américaines, prêtes à payer cher un ourlet impérial. Et pour l'inauguration du canal de Suez, en 1869, elle en emporte 500.

0: En 1870, quand l'Empire s'effondre, Eugénie troque la soie pour le gris et s'enfuit des Tuileries. On dit alors qu'elle n'a pris que deux mouchoirs. En réalité, dans les mouchoirs, il y avait ses bijoux et un coffre bien garni. En octobre 2025, son diadème aux 2000 diamants volés au Louvre nous rappelle qu'en matière d'éclat, Eugénie reste inimitable.
1: Tous les matins à 7h06, Stéphane Bern voyage dans le temps. Ce mercredi également, ici, notre invité est un ou une libraire pendant l'été. Il vous recommande son roman Coup de cœur. Ce sera tout à l'heure un petit peu avant 6h10. On ira du côté d'Amiens. Pour l'heure, il est 5h30. L'info en France et dans le reste du monde, c'est l'heure du 90 secondes avec Valentine Letesse.
2: La France adopte l'aide à mourir. La loi a été publiée cette nuit au Journal officiel. Une fois parus les décrets d'application, les majeurs atteints d'une maladie grave, incurable à un stade avancé, pourront s'administrer un produit létal en présence d'un soignant. Nos systèmes d'information comportent des faiblesses. Le ministre des Comptes publics le reconnaît publiquement et il s'excuse après le troisième piratage des données du fisc. C'est l'info du jour dans un instant. Les hackers revendiquent maintenant le vol de données de millions d'élèves et d'enseignants. La légionellose est de retour en Savoie. Troisième mort de plus de 80 ans. Cette maladie infectieuse touche les poumons et se transmet par l'inhalation de micro-gouttelettes d'eau. Les autorités sanitaires recherchent toujours l'origine de la contamination. Un mois de flammes, de fumée et de cendres, mais ça y est, l'incendie du Gros Bessillon est éteint dans le Var. 5700 hectares de forêt ont été détruits dans cet incendie. Pour en venir à bout, 11 000 pompiers de France et d'Europe ont été nécessaires. Comment dissuader les visiteurs d'effectuer un salut nazi? Ça paraît fou et pourtant, c'est la question posée en ce moment entre les murs du musée de la Résistance de Besançon, où les saluts nazis dans la salle où un drapeau du Troisième Reich est exposé s'enchaînent depuis des mois. C'est la première astronaute française à quitter son vaisseau spatial pour se jeter dans le vide sidéral. Sophie Adnot a passé hier plus de 6 heures dans l'espace pour réparer l'une des antennes de communication avec la Terre de la Station Spatiale Internationale.
1: Vous écoutez ici ce mercredi, il est 5h32 et l'info du jour, c'est cette troisième fuite dans les données du fisc.
2: Après celle dans la base des impôts, puis du cadastre, celle des successions. Une faille pas du tout de la même ampleur, selon la Direction Générale des Finances Publiques. Les informations volées sont, selon elle, Boris Allier, beaucoup moins sensibles.
3: Cette troisième intrusion a visé la plateforme des successions vacantes, un site méconnu, accessible à tous. Il permet notamment de consulter l'état des successions qui ne sont pas réclamées ou qui sont refusées par de potentiels héritiers. Amélie Verdier, la directrice générale des finances publiques.
4: Simplement, l'attaquant a eu accès quelque part à un journal des demandes qui dit que monsieur ou madame Intel a cherché à savoir si telle succession était vacante ou non. Je ne minimise pas le fait que c'est du vol de données, mais on n'est pas du tout sur des données fiscales.
3: Après les données fiscales et les données cadastrales, c'est donc une nouvelle preuve de la vulnérabilité des systèmes d'information, reconnaît le ministre des Comptes publics, David Amiel.
5: Certains systèmes sont anciens et donc plus lourds à sécuriser. Cette dette technique doit être réduite et la réduire exige d'y mettre des moyens humains et financiers qui sont absolument prioritaires.
3: Parmi les mesures promises, l'élargissement de la double authentification pour protéger les comptes professionnels des agents des impôts. Quant à l'audit mené par l'Agence de sécurité des systèmes d'information, ses résultats seront rendus le mois prochain.
2: Et le ministre des Comptes publics s'excuse. Ce qui est arrivé est insupportable pour les Français, ajoute David Amiel. Si vous êtes concerné, le fisc vous contactera directement par mail pour vous mettre en garde sur les risques. Mais d'ores et déjà, sur ici.fr, on vous explique comment protéger vos données, comment repérer un piège de phishing, une tentative d'hameçonnage ou quoi faire en cas d'usurpation d'identité avec notre chronique Vie numérique, vie privée.
1: Et elle est à retrouver évidemment en podcast. Merci Valentine. C'est le retour d'une perturbation ce mercredi sur une grande partie nord avec des nuages, des pluies. Et puis une perturbation accompagnée également d'une baisse des températures avec des pluies annoncées ce matin sur le Finistère, les côtes de la Manche, le Nord, le Grand Est. Nuageux aussi, mais pas pluvieux a priori sur toute la façade ouest, la façade atlantique, alors que dans le sud, en revanche, le ciel va être dégagé, un temps ensoleillé et puis va faire chaud. 19 degrés ce matin à Biarritz, 15 à Aurillac, 20 à Strasbourg et 24 en milieu de matinée déjà à Montpellier. Puis cet après-midi, sur une large partie nord du pays, qui ira de la pointe bretonne jusqu'au Grand Est en passant par le bassin parisien, eh bien, le programme sera pluie, nuages et de l'humidité donc pour la tendance, alors que dans le sud, le soleil va régner avec des températures estivales. Un mercure qui affichera par exemple 34 en Occitanie, à Toulouse, 24 à Paris, 29 à Limoges, 34 pour la maximale à Montpellier et Perpignan. Comment ça se passe par chez vous ce matin? Vous nous le dites, vous nous l'écrivez surtout, comme l'a fait Didier en Auvergne, qui vit à Saint-Éloi-les-Mines. C'est dans le Puy-de-Dôme. Il a relevé ce matin, Didier, 16 degrés, un ciel mitigé, mais pour l'instant, pas de gouttes. Merci à vous, Didier. Dominette, elle, vit à Cormontreuil. Ça se trouve près de Reims. Il fait 17 degrés. Et puis 21 degrés prévus ce matin à Martin-le-Ginou. C'est Alexandre qui nous donne l'info. Tiens, allez, une dernière pour la route. On part dans l'Avendoux cette fois-ci où vit Eddy. Il fera 24 degrés ce matin. Ça se passe comme ça ici. On mélange et on croise les infos et les données. Ça s'appelle la météo ensemble et c'est ici, évidemment, sur votre radio locale.
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1: Écoutez-moi ça. C'est le son des années 80. Glenn Frey, montez le volume de la radio. Encore, encore, encore un peu. Enfin voyons, tant pis pour les voisins, on se réveille ensemble. Et après, il arrive ce qu'il arrivera. Bon réveil.

0: À l'époque, cette chanson, c'était sur la BO du film Le Flic de Beverly Hills. J'espère que vous allez bien. C'est mercredi matin, vous êtes ici et il est 5h40.
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0: Et ici, tous les jours, ensemble, on évite les arnaques. Aujourd'hui, Valentine, ce pourrait être un dicton. Qui peut arnaquer une fois, le peut une seconde fois.
2: L'arnaque à la double détente ou comment se faire arnaquer deux fois, coup sur coup, lorsqu'on reçoit un PV de stationnement par SMS. Aude Razo nous explique tout dans quelques minutes.
0: Et nous, on ne vous arnaque pas, on vous fait du bien, avec la musique notamment.
3: J'ai oublié
0: le... Et Johnny, il viendra susurrer dans vos oreilles d'ici quelques minutes. Pour l'heure, souvenir, c'était les années 90 avec une chanson qui, elle, ressemblait aux années 70, à la production, à la composition Lenny Kravitz, au chant, à l'interprétation Vanessa Paradis, Be My Baby. Merci d'être des nôtres.

0: Vous êtes ici, le matin, on se réveille de bonne humeur et en musique. Dans un instant, c'est pas vrai, votre rendez-vous anti-arnaque.
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0: 5h43, chaque matin, c'est pas vrai, votre rendez-vous anti-arnaque avec vous, Aude Razo. Aujourd'hui, vous nous alertez sur l'arnaque. La double détente, elle fait des ravages, c'est quand on se fait arnaquer deux fois, coup sur coup.
4: Oui, je vous raconte cette fois l'histoire de Florent. C'est un collègue, il m'a raconté ça l'autre jour. Florent reçoit un jour un texto pour un PV de stationnement. Il clique sur le lien qui lui est proposé et là, il tique un peu. Il me dit « je trouvais que le site était bizarre ». Donc il ne fait rien, il ferme tout. C'est là qu'arrive la deuxième arnaque, la seconde détente. Le soir même, son portable sonne. « Je suis votre conseiller bancaire », dit le monsieur au bout du fil. « Est-ce que vous n'auriez pas cliqué ce matin sur un site un peu étrange ?» Florent répond que oui, et le banquier, enfin le faux banquier, lui dit qu'un prélèvement de 2 400 € est en cours sur son compte en banque et qu'il faut réagir très vite. Il lui envoie une notification sur son téléphone. Florent clique et patatras, il ne voit pas qu'il est en train de valider le débit de 2 400 €.
0: Alors Aude, est-ce que finalement Florent a pu se faire rembourser ?
4: Il a réussi, effectivement, et il a même réussi à faire arrêter le voleur. Je vous raconte, Florent comprend son erreur, il contacte sa banque, la vraie cette fois. La banque refuse tout net de le rembourser. « Monsieur, vous avez validé ce paiement, vous êtes fautif, pas de remboursement. » Mais là où Florent a beaucoup de chance, c'est que le voleur n'était quand même pas bien malin. Sur le débit, Florent voit écrit « 2 400 €, Airbnb ». En fait, son argent a été utilisé pour payer une réservation. Florent appelle donc Airbnb. L'entreprise le rembourse illico et cerise sur le gâteau, elle appelle la police et la police s'en va cueillir le malfaiteur dans le chalet savoyard qu'il avait réservé, pris la main dans le sac.
0: Merci Aude Razo, il est 6h moins le quart en prévision de l'épisode du jour du monde merveilleux du vivant. Allez donc chercher un verre d'eau, promis, dans 5 minutes vous n'allez plus le voir différemment. Et pareil, ce sera grâce à Benoît Prospero qui arrive dans un instant. Le temps d'écouter Vita, ça fait mal sur votre radio locale. Merci d'être là.

0: 7, c'est mercredi, ici. Bienvenue dans cette nouvelle journée d'été. Le plaisir de vous savoir de l'autre côté et de se rapprocher de Dame Nature. Soyez les bienvenus dans le monde merveilleux du vivant. Aujourd'hui, trois choses à savoir sur un être vivant auquel on ne pense pas tout de suite quand on nous dit être vivant. L'eau, tout simplement. Bonjour Benoît Prospero.
1: Et pourtant, bonjour à toutes et tous au programme Création, Mémoire et Glaçons. Et donc d'abord, première chose à savoir, sachez que sur la Terre, sur cette planète océan, l'eau ne se crée jamais. Elle circule, elle se transforme, elle voyage dans un cycle infini et fermé. Elle passe d'un réservoir à l'autre, de la mer aux nuages, du sommet des montagnes aux profondeurs des roches. Oui, elle change de forme, mais elle reste fondamentalement la même, et ce, depuis les premières vapeurs terriennes, en fait. C'est-à-dire il y a environ 4 milliards d'années.
0: Ça fait longtemps quand même.
1: Ah bah oui. Et à ce sujet, deuxième chose à savoir, l'eau a une mémoire. C'est-à-dire qu'avant d'arriver dans votre verre, l'eau que vous voyez a probablement séjourné dans l'immensité salée des mers, puis sous l'effet du soleil s'est envolée, s'est purifiée dans l'atmosphère. Puis le vent a poussé les nuages, alors elle est retombée sous forme de pluie, elle a ruisselé le long des versants et des feuilles d'un chêne, s'est infiltrée dans le sol à travers les couches de terre pour se reposer durant des siècles dans le silence des nappes phréatiques. Ou peut-être a-t-elle dévalé des rivières, ces artères qui acheminent la vie jusqu'à vos cellules.
0: À moins qu'elle n'ait été épuisée par les racines d'une forêt.
1: Vous avez tout compris. Et alors, troisième chose à savoir sur l'eau, un glaçon flotte. Alors je sais, de l'eau dans de l'eau, ça peut paraître banal. Et pourtant, vous avez devant vous une anomalie miraculeuse aux propriétés qui semblent défier la logique et les lois de la physique. L'eau est plus légère à l'état solide qu'à l'état liquide. Et c'est pour cela que la glace flotte au lieu de couler. Et ça, qu'est-ce que ça change? Eh bien, sans cette petite curiosité physique, sans ce déséquilibre de la perfection, les fonds marins gèleraient entièrement et la vie n'aurait jamais pu s'épanouir. Appelle-moi Gecko et regarde-moi courir au plafond pour voir le monde à l'envers. Le monde vivant est merveilleux, préservons-le. Et merci aux auteurs du livre publié aux éditions La Relève et La Peste qui s'intitule O-E-A-U, bien
0: merci,
1: évidemment.
0: Merci Benoît Prospero, on va voir différemment notre verre d'eau. Bon verre d'eau à vous si vous êtes de l'autre côté avec les tartines, le café, le thé, l'eau c'est la vie. C'est un bon slogan publicitaire ça. Il est 5h49, vous êtes bien ici, on se réveille ensemble.
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0: Et c'est à la une de la presse, comme tous les mercredis à cette heure-ci, des librairies aux quatre coins du pays vous recommandent leurs romans favoris.
3: Et ce matin, on part à Amiens, à la librairie Martel, où nous attend Marie Godefroy.
0: Bonjour Marie.
4: Bonjour Johan.
0: On s'est déjà parlé il y a quelques semaines dans cette émission, vous êtes libraire à Amiens. Est-ce que lorsqu'on est libraire, on voit rentrer des clients différents du reste de l'année quand on est en période estivale?
4: Tout à fait, on va avoir des clients touristes, donc de passage. On a aussi la chance en Haute-France d'être une terre vraiment touristique de par la baie de Somme, mais aussi de par les... l'histoire qu'on a par rapport à la guerre. Donc on a énormément de clients étrangers qui viennent également.
0: Les vacances d'été, c'est un moment privilégié pour se consacrer à la lecture. On a du temps, plus que pendant l'année. C'est le moment de se plonger dans un livre.
4: C'est un temps un peu suspendu, oui. On est peut-être moins pris dans les rouages de la vie quotidienne et on accorde peut-être un peu plus de temps à la lecture et c'est pour le plus grand bonheur des libraires.
0: Vous êtes libraire depuis trois générations. Il y a un genre littéraire dont vous raffolez en particulier?
4: Moi particulièrement, c'est le polar, notamment depuis ces dernières années, on est passé vraiment sur un cran au-dessus en termes de polar. Nos auteurs et nos autrices polar abordent des thèmes sociétaux très intéressants sous un prisme toujours passionnant de l'enquête policière.
0: Ce matin, il ne sera pas question de polar, mais de recherche. Lily, désespérément, c'est le roman que vous avez choisi qui a la particularité d'être signé d'une autrice qui est de chez vous. Elle s'appelle Karen Pont. En quelques mots, qui est-elle?
4: Alors, Karen Pont, c'est une autrice qui a su s'imposer parmi les plus grands, les plus grandes. C'est effectivement une autrice qui est de chez nous, donc on en est assez fiers, et qui est fidèle à notre librairie, c'est-à-dire qu'elle vient très régulièrement. C'est aussi sa façon de soutenir les libraires qui sont là à ses côtés jour après jour.
0: De quoi parle-t-il ce roman?
4: Lily, C'est une jeune femme qui est un peu victime des réseaux sociaux, c'est ce qu'on dirait aujourd'hui. À la suite du décès d'une de ses stars préférées, il y a un changement en elle qui va s'opérer. Dans son quotidien, tout doit être absolument parfait. Elle va décider de tout claquer et de partir dans un village isolé qui a été inventé par l'autrice et qui s'appelle Valflore-les-Bains. Et loin de ses repères, Lily, elle va devoir affronter pour la première fois la solitude. Et ça, elle n'en a vraiment pas l'habitude. On va être entraîné dans un récit sur l'importance de se recentrer et de savoir déconnecter pour mieux se retrouver.
0: Vous avez trouvé des affinités avec le personnage principal, Lily ?
4: Moi, personnellement, pas forcément, parce que les réseaux sociaux, j'essaye de m'en tenir éloignée. En revanche, là où j'apprécie toujours l'écriture de Karen Pont, c'est l'humour et la tendresse.
0: Recherche Lily désespérément, c'est le roman de Karen Pont, Le choix de Marie Godefroy, à la librairie Martel à Amiens, qui fait partie du groupement des libraires Ensemble. Merci d'avoir été notre invitée ce matin, Marie.
4: Merci à vous, Yoann.
0: Il est 5h52 dans la tendance ce mercredi, des hommes et des femmes qui divorcent sur le tard. C'est à venir, après Johnny. J'ai oublié de vivre. Ce pauvre, il n'a pas oublié de vivre et surtout de faire de belles chansons. La voici, cette chanson incroyable sur votre radio locale, 5h53.

0: 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Dans quelques minutes, il sera à 6h, l'heure de retrouver les infos tout près de chez vous sur votre radio locale. Ça vous laisse le temps d'accueillir Muriel Jordan qui vient décrypter, comme tous les matins, la tendance du jour. Muriel, ce mercredi, on va s'intéresser au divorce tardif.
1: Oui, divorcer à 50, 60 ou 70 ans, c'est tendance. Et ça porte même un nom, les divorces gris. Référence, vous savez, aux cheveux grisonnants. Comme on vit de plus en plus longtemps, forcément, on peut avoir envie de se séparer au-delà de 50 ans. Continuer à faire la bouffe, la vaisselle, le ménage, quand on commence à avoir mal au dos et de l'arthrose. Je comprends que ça puisse vous gonfler.
2: Peux-tu, s'il te plaît, me donner juste un petit signe que tu m'aimes encore un peu?
1: Non, mais c'est vrai, quoi. Vous l'avez remarqué, les seniors, ils font de plus en plus jeunes. Certains ont 75 ans, ressenti 27. J'en ai trouvé plein sur YouTube et sur les réseaux sociaux, tous très inspirants.
3: Là, je me suis sentie vraiment très à l'aise. C'est surtout vers mes 50 ans.
4: Bonjour, je m'appelle Nicole, j'ai 73 ans. Je marche, je fais au moins 10 000 pas par jour.
5: Je m'appelle Joël, j'ai 61 ans, je suis jeune retraité et je suis bénévole à un festival de musique.
1: Donc, si vous pensez que les personnes âgées passent leur vie derrière leurs fenêtres à épier les voisins, qu'ils sont dans les bus exprès aux heures de pointe ou qu'ils sont planqués derrière la porte d'entrée à regarder dans le Judas, c'est faux, enfin, en partie. Oubliez ces clichés, les seniors sortent, font la teuf, divorcent quand ils ne s'aiment plus et profitent d'une forme de liberté nouvelle.
0: D'autant que divorcer n'est plus quelque chose de honteux ni d'inconcevable comme ça l'était avant.
1: Oui, c'est d'ailleurs la première génération de retraités qui ose se séparer sans culpabiliser, sans se soucier du regard des autres. Ils ont besoin de renouveau, ils l'assument. Et attention messieurs, tremblez, parce que ce sont les femmes de plus de 60 ans qui sont souvent à l'initiative de la séparation. Elles hésitent moins à partir, même quand le mariage a duré des lustres. Logique, hein, elles vivent une indépendance financière et sociale qui n'existait pas comme ça auparavant. Autre cas de figure, des seniors qui sont ensemble, mais qui vivent séparément pour casser la routine, comme l'explique que c'est retraité au micro de M6.
6: On n'a pas envie d'être tout le temps ensemble, parce que quand on est ensemble, là je fais à manger, mais ce n'est pas une corvée. C'est le plaisir de savoir qu'on va partager un repas à deux. Alors que quand tu fais au quotidien tous les jours à manger, ce n'est pas tout à fait la même chose.
1: Bon, mais si on veut éviter le divorce gris et qu'on veut garder un mariage tout rose bonbon, pas facile, hein. D'où ma question posée à ce couple de seniors croisés dans la rue.
7: C'est quoi le secret d'un couple qui dure?
8: Oh là, ça fait... Depuis quand? Depuis 78 qu'on se connaît. 1978.
7: Oui, oui, c'est ça.
8: Ah, les tâches ménagères, bah oui. Bah,
7: elles sont partagées chez nous.
8: Oui, après, c'est
7: déjà. Déjà. Elles ont toujours été partagées, d'ailleurs.
1: Ah, la charge mentale, un fardeau qui n'a pas d'âge. Bref, divorcer quand on est grand-parent, c'est de plus en plus tendance. Le divorce gris pour revoir la vie en rose est davantage accepté. Bon, bah moi sur ce, je vous laisse, hein, parce que ouais, je dois passer l'aspi. Dites-moi juste un truc. Quand vous avez divorcé, lequel des deux a eu la garde de l'aspirateur?
0: On vous répondra demain. Merci Muriel Jordan. C'était un plaisir de démarrer cette journée avec vous. On vous laisse avec toute l'équipe d'ici matin. Excellente journée.
9: Bah oui, on est là. Bonjour, la Loire-Atlantique. Bonjour, la Vendée.
10: Bonjour.
9: Voici qui compose l'équipe d'ici matin aujourd'hui. Alexis est à la technique. C'est lui qui ouvre nos micros et envoie la musique. Il est très pratique, Alexis. Julie sera là pour vous répondre au 02 40 73 6000. Et puis bonjour, Florian Cazola.
11: Rebonjour, bonjour.
9: Avec vous, on s'informe toutes les demi-heures. Et puis, la pluie fait son grand retour aujourd'hui. Le point complet sur la météo, ce sera dans un instant. Bah oui, ça va faire du bien.
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9: Bon réveil avec ici Loire-Océan, il est 6h. Les infos, c'est avec Florian Cazola.
13: Elles étaient jusque-là épargnées par les restrictions d'eau, les stations de lavage. Mais depuis lundi, le déclenchement du seuil d'alerte maximum pour l'eau potable, le robinet, est coupé pour les 182 stations de lavage que compte la Loire-Atlantique. Enfin, quasiment coupé. Exemple à Asticoteaux, à Rezé, entre résignation des professionnels et incompréhension des clients, Morgane Guillaumard.
14: Des plots empêchent l'accès aux rouleaux de nettoyage et à 3 emplacements sur 4 avec des jets haute pression.
15: Et la seule piste qui est ouverte actuellement et avec un affichage restriction d'eau.
14: Le gérant de la station, Emmanuel Saint-Jean, s'inquiète car le lavage des voitures représente l'essentiel de son activité.
15: C'est en gros 80% de mon chiffre d'affaires. Donc il me reste 25% de 80%, il ne reste pas grand-chose. On n'a aucune aide pour compenser la perte d'activité, donc ça devient vraiment compliqué de travailler.
14: Malgré l'alerte sécheresse, les automobilistes sont encore nombreux à laver leurs voitures. Ils sont 5 là dans la file d'attente, certains s'impatientent et s'énervent. Ce moniteur d'auto-école utilise le jet d'eau.
16: On est des professionnels de la route, donc c'est pour l'image de la société.
14: Sa voiture noire est mouchetée de traces de boue, des pneus jusqu'au toit.
17: Même pour les élèves, pour que ce soit des voitures agréables
10: qu'elle soit propre. Hein.
16: Après, ma voiture personnelle, ça fait 3 mois que je n'ai pas lavé.
14: Il y a aussi des particuliers, comme Manuela, une Nantaise.
11: C'est pas nous, à notre petite échelle, au nettoyage haute pression et écologique, qui vraiment gaspillons le plus d'eau.
14: Pour le gérant, fermer les stations de lavage n'est pas la solution.
15: Beaucoup de clients nous le disent, s'ils ne peuvent pas laver chez nous, ils vont laver chez eux. Chez eux, ils vont consommer plus d'eau, ils vont polluer les sols.
14: Lui aimerait pouvoir rester ouvert, même partiellement ou avec des horaires réduits.
13: Demande d'ailleurs envoyée par écrit au préfet ces derniers jours par le représentant Grand Ouest des stations de lavage indépendantes qui n'a pour le moment pas eu de réponse. On en vient à cet incendie d'ampleur en Vendée à la Chaise-le-Vicomte, compte 11 hectares de champs partis en fumée au plus fort de l'intervention hier après-midi. 52 pompiers luttaient contre les flammes aux côtés des agriculteurs du secteur venus leur prêter main forte. Action qui a permis de préserver plusieurs dizaines d'hectares de végétation. Dans le golfe de Gascogne, 48 heures de recherches infructueuses. Les opérations de secours ont été suspendues dans la soirée aux alentours de 20h45 pour tenter de localiser un skipper. Il naviguait sur un voilier de 13 mètres retrouvé à la dérive et en train de couler depuis lundi. Avions, hélicoptères et même un bateau de la marine nationale étaient à la recherche de cet homme dont l'annexe a été retrouvée retournée hier.
9: C'est une opération délicate qui a commencé hier à l'est de Nantes.
13: L'évacuation de 2 camps de Roms. Ils étaient dans le collimateur de la préfecture qui parle de troubles à l'ordre public répétés, de dégradation et d'importants risques d'incendie. Elle a donc décidé de réagir et elle a mobilisé pour ça un gros dispositif de CRS. Xavier Grumeau.
17: 81 caravanes étaient installées sur 2 terrains situés dans le quartier d'Oulon, l'un sur le chemin du Moulin des Marais, l'autre dans la rue des Chaupières, les 2 terrains qui appartiennent à la métropole de Nantes. Des dizaines de CRS sont intervenus tôt hier matin pour évacuer le site. Certains habitants ont même dû tracter leur caravane à la main sur plusieurs mètres. Pour Philippe Barbeau de l'association Roata, qui s'occupe notamment des familles roumaines, cette expulsion est inhumaine.
18: On a expulser ses familles au seul titre que sur ce terrain-là, il y avait quelques moutons noirs, quoi. Là aussi, l'hypocrisie, enfin l'inhumanité de certains élus de la majorité qui nous ont reçus, nous a dit, dans sa grande clémence et dans sa grande générosité, on a choisi le 15 août, comme ça, les enfants, ils vont pouvoir s'inscrire à l'école. Il n'y aura pas de rupture scolaire. C'est du cynisme total.
17: Les caravanes sont désormais stationnées dans la rue, au bord des terrains et toujours propriété de Nantes Métropole. La préfecture de la Loire-Atlantique affirme que l'évacuation des camps s'est déroulée sans incident. De son côté, l'opposition dénonce le manque de solutions apportées par la majorité de gauche. Les insoumis demandent notamment la mise à disposition immédiate de terrains temporaires et sécurisés.
13: De leur côté, la ville et la métropole de Nantes regrettent l'échec des discussions engagées avec les occupants pour les accompagner. La majorité assure par ailleurs déployer de gros moyens humains et financiers consacrés à la stabilisation des sites et à l'accompagnement des ménages vers des solutions adaptées. Fin de citation. Il était surnommé le roi de la brioche vendéenne. On a appris hier la mort à 81 ans des suites d'un cancer de Roger Sicard. Avec sa femme, il avait ouvert son premier point de vente en 1973 en bordure de la Nationale à Saint-Jean-de-Beugnier dans le sud Vendée. Le début de la saga Sicard qui compte aujourd'hui 18 briocheries et emploie désormais 180 salariés et qu'on vous raconte sur notre site internet ici.fr. Et puis en foot, tous les espoirs sont encore permis pour l'Olympique Lyonnais dans la course à la qualification pour la phase de groupe de la Ligue des Champions. Hier, les Gones sont allés accrocher Fenerbahçe chez lui en Turquie, 1-1. Tout se jouera donc la semaine prochaine en barrage retour à domicile pour l'OL.
9: Et j'en profite de vous parler de foot. J'offrirai tout à l'heure vers 7h20 des invitations pour aller voir le match Nantes-Rodez samedi au stade de la Beaujoire.
13: Et donc de la Ligue des Champions, on passe à la Ligue 2.
9: Voilà
13: le grand écart.
9: Ouais, deux salles, deux ambiances. Hein.
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9: Et ça va se gâter. Des éclaircies une bonne partie de la matinée sur la Loire-Atlantique et la Vendée. Et puis au fur et à mesure de la journée, les nuages vont s'installer et donner quelques pluies au nord de la Loire-Atlantique et même se généraliser en fin d'après-midi, principalement donc sur la Loire-Atlantique. Ce matin, 18 à 20 degrés, 18 à Derval, à Saint-Nazaire, aux Herbiers, 19 à Nantes, à Châteaubriant, Lyon, Ancenis, Valette et Pornic. 19 aussi à la Châtaigneraie, la Roche-sur-Yon et les Sables-d'Olonne. Cet après-midi, de 21 à 27 degrés, ça va rester encore haut hein, du côté de la Châtaigneraie, donc 27 degrés. Et la mini, c'est 21 pour Noirmoutier. Demain, soleil et nuages, 23 à 25 en milieu de journée. Quelle température dans votre commune? Dites-nous hein, sous la photo, très jolie photo de Véronique qu'on a postée sur la page Facebook d'ici Loire-Océan. Ou alors, vous pouvez aussi nous écrire via l'application WhatsApp au 02 40 73 6000.
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9: Le réveil a sonné, maintenant c'est petit déjeuner, café, salle de bain, clé de voiture et boulot. C'est parti pour la petite routine du matin, la petite routine, le scénario qu'on connaît par cœur. Et puis là sur votre radio, ce morceau qui va nous sortir 4 minutes hein, du train-train et changer l'ambiance. Alors le réveil c'est la même histoire, mais avec Gérard Blanc, bah, c'est une autre histoire.

0: Ici Loire-Océan, votre radio locale avec Gérard Blanc à 6h10.
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0: Et toute l'équipe d'Ici Matin, très heureuse de venir vous réveiller en Loire-Atlantique, en Vendée, ici Loire-Océan, c'est la radio du coin, la radio du quotidien. On a de l'actu, de la musique, on est de bonne humeur, il y a une équipe qui vient sur le terrain pour savoir ce qui se passe près de chez vous. Et puis, point d'honneur, on garde le lien avec vous d'ailleurs, vous pouvez nous écrire, nous envoyer tous vos messages, que ce soit écrits ou messages vocaux sur WhatsApp au 02 40 73 6000. Vos réactions, vos photos, vos petites histoires, on partage. Et puis on a toujours des infos utiles, des bons plans, des experts qui viennent aussi partager leurs conseils et leurs astuces. Ce sera le cas dans quelques instants avec le docteur Kierzek. Feu de camp, réchaud, barbecue. Le docteur nous prévient. Attention aux brûlures. Prévention dans quelques instants. Et la musique de Tok Tok arrive.

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1: Bon docteur, je retiens, lâchez-nous la grappe, hein, c'est le slogan de la journée.
2: Bah, c'est bien pour le vignoble.
1: Exactement. Et dans quelques minutes, elle est en forme, vous l'avez entendu, c'est Cathy Carzero.
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1: Et c'est l'heure, avant de m'éclipser, de
2: retrouver... Tu es le soleil de ma vie, Gilles.
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6: Les conseils du docteur Kierzek pour rester en pleine forme, c'est chaque matin de l'été. Bonjour docteur, ce matin, grâce à vos conseils santé, eh bien on évite les brûlures en cuisinant.
7: Bonjour à toutes et à tous. Les vacances, c'est aussi les soirées autour d'un feu, les grillades en camping, les réchauds pour le café du matin. Mais attention, chaque été, les brûlures liées à ces activités remplissent aussi nos urgences. Heureusement, elles sont presque toutes évitables. Première erreur à ne pas commettre, l'utilisation d'accélérateurs. L'essence, l'alcool, le kérosène, tout ce que vous voulez, mais ces produits vont faire exploser la flamme et vous brûler gravement au moment de l'allumage. Donc pour un allumage sécurisé, utilisez plutôt du papier journal, des allume-feux solides faits pour et du petit bois bien sec. Deuxième erreur, laisser le feu sans surveillance. On se laisse emporter par la convivialité, mais un feu, ça ne se délègue jamais. Si vous consommez de l'alcool autour du feu, désignez un conducteur qui ne va pas boire, justement, c'est le conducteur de vigilance, une personne sobre qui surveille les flammes. Troisième erreur, négliger le cercle de sécurité. Un enfant doit se tenir à au moins 1,20 m du foyer et un adulte à au moins 1 m. Et après avoir éteint le feu, c'est pas fini parce que le danger disparaît pas complètement. Vous savez, les braises et les cendres, elles peuvent rester brûlantes pendant plusieurs heures. Il faut jamais les recouvrir de sable. Le sable va isoler la chaleur et le feu continue de couver sous la surface. Et un enfant qui marcherait dessus se brûlerait gravement. La seule méthode sûre, finalement, c'est d'éteindre vraiment le feu avec de l'eau. Et une petite astuce, si un adulte peut poser le dos de sa main au-dessus des cendres sans sentir de chaleur, c'est que le feu est vraiment éteint.
6: Et parlons maintenant des réchauds de camping. Docteur, quels sont les risques spécifiques?
7: Les réchauds à gaz ou à essence présentent plusieurs dangers. D'abord, le monoxyde de carbone, le CO. Les utiliser dans une tente ou un espace clos expose à une intoxication. Il n'y a pas d'odeur, c'est incolore, inodore, insipide et on commence à avoir des maux de tête, à avoir des vomissements, donc il faut toujours y penser et surtout toujours les installer en extérieur, sur une surface stable et à l'abri du vent. Ensuite, il y a les fuites de gaz en cas d'odeur, ne jamais allumer de flamme, contrôler les raccords avec de l'eau savonneuse avant chaque utilisation, voir que ça soit bien étanche. Et puis le dernier risque, ce sont les brûlures. Le brûleur atteint des températures élevées, laissez toujours l'appareil refroidir complètement avant de le ranger ou de changer de cartouche. Et en cas de brûlure, vous savez, un seul geste, c'est refroidir immédiatement. On passe la zone sous l'eau tempérée pendant au moins 10 à 15 minutes et on n'utilise surtout pas d'eau glacée qui va aggraver les lésions. Allez, bon été, bonne santé, à l'écoute d'ici bien sûr.
6: Merci beaucoup, les conseils du docteur Kierzek. C'est tous les matins à 6h15 et 9h-5. Nolwenn Luminet a rencontré Justin sur la promenade à Saint-Nazaire. Et Justin, il tient un bar où le lien social est au centre. C'est sa grande fierté. Rencontre après un classique des années 80, époque New Wave, le groupe Talk, Talk, It's My Life.

0: On est avec vous dès le réveil en Loire-Atlantique et en Vendée. Vous écoutez votre radio locale, ici Loire-Océan. Et Nolwenn Luminet profite de l'été pour se balader sur la côte vendéenne et aussi côté Loire-Atlantique pour faire connaissance avec vous. Ce matin, direction le littoral en Loire-Atlantique.
1: Je suis sur la plage de Saint-Nazaire et je me suis posée pour boire un café au Five O's. Bonjour Justin.
2: Bonjour.
1: Qu'est-ce que vous faites ici ?
2: Moi, je suis le gérant de cet établissement. Donc nous, on a un bar-restaurant et on organise des concerts également le soir aux différents types d'animations avec les différents acteurs de Saint-Nazaire.
1: C'est quand même un spot incroyable. Vous êtes juste en face de la plage et à côté du skatepark.
2: Ouais, c'est plutôt sympa en plus. Donc la route, elle est fermée parce qu'on a l'installation de la base nautique qui est pendant juillet, août. Donc on a ce côté parc, mer et skatepark, rail qui est plutôt sympa. Ouais.
1: C'est saisonnier, c'est ouvert de quand à quand cet endroit ?
2: Là, cette année, on a ouvert mi-mars. C'est, en fait, on dépend énormément de la météo vu qu'on n'a pas de couverture. Et là, on a commencé mi-mars en général, fin septembre, mi-octobre, ça dépend vraiment du temps. Moi, j'essaye d'ouvrir l'hiver également, dès que le temps le permet, vu que j'habite ici, donc je me lève, je vois qu'il fait beau et que c'est agréable.
1: Et vous avez toujours été de Saint-Nazaire ?
2: Non, je suis nantais, moi. Ça fait 5 ans que je suis à Saint-Nazaire maintenant. C'est une ville qui se développe énormément. Enfin, il y avait énormément d'acteurs qui font en sorte de rendre la ville de plus en plus attrayante. Il y a vraiment tout type de population à Saint-Nazaire, avec les chantiers, comme les gens qui viennent, les retraités. Enfin, il y a vraiment tout type de gens.
1: Vous avez des habitués d'ailleurs qui sont pas des touristes ici un peu ?
2: Moi, j'ai quasiment que des habitués. Les petits vieux du coin, les jeunes du skatepark, les familles qui viennent ici parce qu'il y a ce côté parc où les enfants peuvent jouer assez librement. Après, on a beaucoup les gens des chantiers, donc je sais pas si on peut les qualifier de touristes, mais vu que c'est des étrangers, on a énormément les gens de chantier qui viennent. Donc on a vraiment une mixité sociale qui est très intéressante.
1: D'où cet incroyable accent allemand il y a quelques minutes, c'est ça ?
2: C'est ça, tout à fait.
1: C'est quoi le seul mot que vous savez dire déjà en allemand ?
2: Daikoshan.
1: Mine de rien, vous êtes dans un endroit qui est très touristique, donc vous devez aussi avoir plein de gens très différents qui viennent l'été spécifiquement.
2: Oui, on a quand même du touriste de passage. Hein. Il y a des gens qui viennent visiter la région, qui viennent se poser, mais essentiellement, moi, c'est ça reste quand même des habitués. Si vous venez vous venez régulièrement, vous pourrez voir souvent les mêmes têtes. C'est ce qui permet aux gens de créer des relations aussi, des liens sociaux. Qui sont pas forcément évidents aujourd'hui. Ce qui fait que les gens qui sont un peu seuls peuvent venir en général dans ce lieu-là. Ils savent qu'ils vont forcément trouver des gens. Il y a énormément de gens qui se sont rencontrés. Il y a des gens qui ont créé tout leur lien social ici. Qui sont arrivés dans la région et qui ont commencé à rencontrer du monde ici et après aller découvrir les autres établissements également. Okay. Et c'est super chouette.
1: Super, et eh bien écoutez, merci beaucoup.
0: 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On vient vous voir aussi parce qu'on adore vous rencontrer pour vous demander quels sont vos plaisirs de l'été. On va rencontrer Anne dans quelques instants, elle est à Nantes. Anne, elle adore pratiquer une activité où il faut avoir un bon équilibre et puis Anne aime aussi les bonnes choses. Rencontre pleine de bonne humeur après Zazie, voici Peu importe.

0: forte.
1: Une glace à Pornic, une terrasse à Clisson, une bonne bouffe avec les copains, une balade au bord de l'eau ou dans les vignes, par exemple, dans le vignoble nantais. Bah finalement, le bonheur tient à peu de choses toutes simples. C'est ce qu'on vous demande. Tiens, quels sont vos plaisirs de l'été? Voici Anne à Nantes.
2: Le top du top, c'est d'avoir une petite gourde avec un petit verre de rosé, un petit saucisson. Et là, on est vraiment...

0: Et ça, je pense qu'il n'y a que l'été qu'on peut faire ça, enfin quand il fait beau en tout cas. Mais ouais, regarder les bateaux, regarder les oiseaux, la nature, ça c'est vraiment agréable. Et le top du top, c'est d'avoir une petite gourde avec un petit verre de rosé, un petit saucisson. Et là, on est vraiment au paradis. Je pense que là, c'est le top, quoi. Si je peux aussi rajouter un petit peu de musique quand je suis sur mon paddle, ça serait chouette. Peut-être un groupe nantais. Qu'est-ce qu'il y a comme groupe nantais? Si, j'ai une copine, elle a un mari qui fait de la musique. Le groupe nantais, il s'appelle Z-Key, c'est des Nantais, c'est vachement sympa, c'est du rock. Bon, voilà, c'est mon petit plaisir à moi. Je vous souhaite un très bel été, paisible, pas trop caniculaire et surtout bien arrosé et avec un petit peu de saucisson.
1: Merci beaucoup Anne. Notre horoscope à suivre avec Catherine Viguier, c'est l'astrologue d'ici Loire-Océan. C'est dans un instant, juste avant le retour de l'actu local à 6h30 avec Florian Cazola.
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1: Ici matin, bientôt 6h30, la tendance de notre journée avec l'horoscope de Catherine Viguier. Et Catherine, comme hier, on prend les mêmes et on recommence.
6: Alors, avec toutefois une évolution en soirée.
7: Bélier, si vous êtes perturbé en journée, au fil des heures, vous retrouvez de la légèreté.
8: Taureau, vous êtes encore très occupé, voire préoccupé par un lien amoureux ou professionnel.
7: Gémeaux, votre besoin d'indépendance est tel, tant pis si certains ne vous comprennent pas dans l'immédiat.
9: Cancer, un petit rappel dans votre combat, évitez d'être trop susceptible à ce que l'on vous dit.
10: Lion, pas question de renoncer. Envoyez vos messages, les résultats sont pour début septembre.
11: Vierge, vous êtes touchée que l'on fasse appel à vous. Peut-être êtes-vous un peu plus sage pour résoudre un souci.
12: Balance, il y a de la joie dans l'air et vous bénéficiez de cette ambiance, surtout en soirée.
1: Scorpion, vos idées sont prises en compte, ne vous inquiétez pas. Alors restez calme et confiant dans vos échanges.
13: Sagittaire, vos objectifs évoluent et dès ce soir, vous avez les rênes en main et vous avancez.
14: Capricorne, votre nature indépendante va avoir besoin de supporters, de soutien et c'est super bien.
15: Verseau, encore aujourd'hui, votre capacité à décider, à diriger et valoriser, en soirée, ce sera plus léger.
16: Poisson, vous partez pour ailleurs, vous changez de lieu, vous vous évadez grâce à un film ou une belle conversation.
17: Et pour nous tous, ce qui fait battre notre cœur passionnément, c'est qui, c'est quoi?
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1: Dans la demi-heure, les conseils des sauveteurs de la SNSM, des conseils pour partir en toute sécurité pêcher sur la côte. Et puis Pierre Fabin, notre vétérinaire, nous dira comment faire comprendre à notre chien qu'il ne faut pas tirer sur sa laisse, parce que c'est pas bien. Ici Loire-Océan, 6h30, nous sommes le 19 août, le retour de l'info, Florian Cazola.
18: Et le troisième épisode ce matin de notre série de la semaine, Mon île et moi, on part à la découverte de l'île Dieu, de ses trésors, de ceux qui la font vivre ce matin. Direction l'école de voile, elle vient d'être reprise par deux îlets passionnés qui venaient à pont à rencontrer, balade salée à suivre. Ça sera juste après le tour de l'actu en France et dans le monde. Le 90 secondes est présenté ce matin par Valentine Letès.
19: Les excuses du gouvernement après une troisième fuite de données du fisc, les impôts, le cadastre et maintenant la base d'information des successions a été consultée par des hackers. Et ils revendiquent également le vol de millions de données à l'éducation nationale, celle d'élèves, de parents, de profs et du personnel. Nous avons désormais droit à l'aide à mourir en France. La loi promulguée est au journal officiel depuis cette nuit, uniquement destinée aux majeurs atteints d'une affection grave ou incurable à un stade avancé. Les patients auront le droit de s'administrer un produit létal en présence d'un soignant lorsque les hôpitaux seront prêts. L'incendie du Gros Bessillon est éteint après quasiment un mois de flammes dans ce massif du Var. Le déploiement de 11

0: 11 000 pompiers et la destruction de près de 6 000 hectares. Deux Français emprisonnés au Togo. Le ministère des Affaires étrangères confirme sans donner le motif de leur arrestation dans le pays il y a un mois et dirigé depuis plus de 20 ans par Fornia Simbe, successeur de son père et où Radio France Internationale n'émet plus depuis plus d'un an. Batteur historique du célèbre groupe ZZ Top, Frank Bird est mort à l'âge de 77 ans. Formé en 1969 à Houston au Texas, le trio de musiciens, reconnaissable à leur barbe, est devenu l'un des groupes emblématiques du rock américain. 6h23 dans l'espace, Sophie Adnaud entre dans l'histoire. C'est la première astronaute française à quitter la Station Spatiale Internationale. La vidéo est à voir sur ici.fr.
1: L'info d'ici l'Eurocéan ouvre ce matin le troisième chapitre de notre série de la semaine, Mon île et moi. Lundi, nous avions débuté notre balade sur l'île-Dieu par un petit tour à vélo, avant un arrêt hier par la pâtisserie à la découverte de la tarte au pruneau. Ce matin, Yvonne Tapon nous amène à l'école de voile, la seule de l'île récemment reprise par deux îlets.
2: Nous sommes aujourd'hui sur l'une des nombreuses plages de l'île-Dieu, mais pas n'importe laquelle, puisqu'elle héberge l'école de voile.
3: Maxime Burgo. J'ai été moniteur de voile longtemps dans cette école de voile, depuis 2016 même. Je suis revenu pour reprendre la direction en 2023.
2: Qu'est-ce qui vous a poussé à vous dire « je veux travailler ici toute l'année et particulièrement l'été, reprendre l'école ?»
3: Moi j'ai fait des études d'ingénieur, je ne me suis pas spécialement retrouvé dans les entreprises dans lesquelles j'ai travaillé. Il y avait aussi la perte de cette passion que j'avais pour la voile qui commençait à me manquer.
2: Ça marche ?
3: Ça marche bien, on travaille très bien l'été. C'est vrai que c'est quand même une grande école de voile. Aujourd'hui, l'objectif, c'est vraiment de développer la voile à l'année, donc de compléter un petit peu la période d'intersaison qui est encore assez vide. On arrive à monter à plus de 200 stagiaires par jour sur le haut de la saison, ce qui nous met dans le groupe des grandes écoles de voile de France.
2: L'école de voile bat son plein l'été, mais c'est du travail toute l'année ?
3: C'est ça, globalement, d'une saison à l'autre, l'idée, c'est de revoir notre offre, c'est de s'adapter, c'est de trouver des nouvelles formules. Aujourd'hui, ça reste un bâtiment qui est assez un petit imposant et qui nécessite beaucoup de travail de préparation. Donc, à peine la saison terminée, on a déjà la tête dans la suivante.
2: Vivre à l'année sur l'île Dieu, c'est un plaisir, ça a des contraintes ?
3: C'est un plaisir avant tout. On est content, on va dire, de l'émulation qu'on retrouve sur les mois de juillet et d'août. Et c'est ce qui nous fait aussi bien profiter des périodes un peu plus tranquille, où on peut se ressourcer plus facilement. Ou pour ma part, moi j'aime bien naviguer quand il n'y a plus personne l'hiver. C'est vraiment un cadre qui est différent et c'est vraiment l'avantage de ce territoire, ce qui change tout au long de l'année. Quoi. On profite vraiment des saisons en fait et du changement de saison.
2: Les touristes, c'est ce qui vous fait vivre ? Certains disent qu'il y en a trop, mais c'est ce qui vous fait vivre ?
3: C'est ce qui fait vivre, exactement. Il faut vraiment savoir l'accueillir et puis après nous profiter aussi du territoire sur des périodes plus creuses. On a un tourisme qui est quand même très ponctuel sur une période très courte et l'idée c'est aussi d'étaler cette période le plus longtemps possible sur l'année. Ça serait vraiment l'objectif.
1: Le développement de l'école de voile de l'île-Dieu, troisième épisode de notre série consacrée à ce petit coin de Vendée isolé. C'est à réécouter dès à présent en podcast, tout comme les deux premiers épisodes.
4: Et à suivre dans le journal de 7h.
1: L'histoire de la briocherie Sicard, elle a été créée il y a un demi-siècle par un homme visionnaire et qui a fait la renommée de Saint-Jean-de-Beunier. On lui rend hommage. Et puis cette opération à l'est de Nantes. Hier matin, les CRS ont entamé l'évacuation de deux camps de Roms.
4: Merci Florian Cazola. Tout à l'heure 7h et puis on démarre la journée avec des éclaircies sur la Loire-Atlantique et la Vendée. Puis au fil des heures, les nuages vont prendre le dessus et la pluie va faire son retour. D'abord au nord de la Loire-Atlantique et puis plus largement fin d'après-midi sur l'ensemble de la Loire-Atlantique. Météo qui va faire du bien au jardin. 18 à 20 degrés ce matin, 18 à Guémené-Pinfo, Cholet, Saint-Nazaire, la Rabatelière, 19 à Nantes, à Bourneseau, la Roche-sur-Yon et les Sables de l'Aune, 19 dans le vignoble où ça vendange en ce moment à Gorges, à la Foissière, 19 à Châteaubriant, à Oncenis et la Plaine-sur-Mer. Cet après-midi, 21 à 27 degrés, la mini pour la Baule avec 21 degrés, 24 à Nantes, 27 à Antigny, à l'est de la Vendée. Et puis demain, soleil, nuages, 23 à 25 en milieu de journée. Les températures en direct de chez vous qui arrivent depuis quelques minutes sur la page Facebook ici, Loire-Océan. On peut saluer Pivert qui est du côté de Savenay. Il nous indique 19 degrés ce matin. Marcel nous dit qu'il fait 18 degrés pardon, ce matin à Montaigu-Vendée. Pour Marcel, c'est cuisine et journée tranquille aujourd'hui. Bah, profitez bien vos messages ici Loire-Océan, page Facebook et puis au 02 40 73 6000 sur WhatsApp.
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4: Et il existe un endroit secret où la musique commence dès qu'on pousse la porte. Pas besoin de tickets, ce matin j'ai même les clés. C'est la boîte de jazz avec Michel Jonas. Bonjour.

0: Et bonjour à vous qui êtes déjà au travail, bonjour à vous qui vous réveillez, qui attaquez le petit-déj. On est là, on vous lâche pas, c'est promis.
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0: Puis on est très content de vous réveiller chaque matin. Vous êtes sur Ici Loire-Océan, c'est la radio de la vie locale, la radio du quotidien, celle qui vous accompagne, que vous soyez par exemple à Nantes, à Châteaubriant, à Pornic, à La Roche-sur-Yon, au Sable-d'Olonne. Bonjour aux viticulteurs sur le pont, en pleine vendange en ce moment. On est sur le terrain pour vous parler de ce qui se passe vraiment près de chez nous, l'actualité locale, la musique, la bonne humeur, des conseils, des experts qui vous simplifient la vie. Et d'ailleurs, dans les prochaines minutes, on aura les conseils et astuces de notre vétérinaire Pierre Fabin, qui va nous dire comment faire comprendre à notre chien que ça sert à rien de tirer sur sa leste. Et juste avant, eh bien, on file sur le littoral rejoindre d'autres experts. Les experts de la mer, c'est au micro de Nolwenn Luminet.
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3: Allez, c'est parti. Je pars compter les grains de sable sur la plage avec la Société Nationale de Sauvetage en Mer. Aujourd'hui, on pêche à pied. La région est particulièrement adaptée et j'ai trop envie de ramener un peu du repas de ce soir. Mais selon Lucie de la SNSM, à quoi il faut être attentif avant de partir avec son seau et son espoir?
4: Le plus important, c'est être informé de sa météo et de la marée surtout. Parce que quand on part en pêche à pied, on part en marée descendante, en marée basse. Mais la marée remonte vite selon ce qu'on appelle les coefficients de marée. Plus ils sont forts, plus la marée remonte rapidement. Et donc, il ne faut pas se faire piéger par cette marée-là.
3: Est-ce que je vais croiser des sauveteurs sur les plages où je vais pêcher pour leur poser la question si j'ai un doute?
4: Les plages avec la pêche à pied ne sont pas forcément toutes surveillées. Donc, il n'y aura pas forcément un sauveteur qui sera là pour signaler le fait qu'il est temps de remonter. C'est plutôt le cas, ça, dans les plages du Nord. Donc, c'est important d'avoir cette conscience-là et cette anticipation-là du risque.
3: Il y a des endroits plus dangereux que d'autres?
4: Les zones, on va dire, sensibles, c'est que s'il y a de la pêche, il peut y avoir de la roche. Et donc, à partir du moment où l'eau remonte, la roche est glissante. Enfin, en fait, c'est source de blessures faciles.
3: Il y a des moments idéaux, peut-être, pour aller à la pêche à pied?
4: Bah, pour le coup, la pêche à pied, c'est dépendant de la marée. Il n'y a pas de moment propice dans la journée. Ça va être vraiment la marée qui décide un peu de ce moment-là d'aller à la pêche à pied. Maintenant, en tant que pêcheur à pied, c'est important de prendre ses prédispositions et de partir avec, bah, pareil, un moyen de communication, prévenir qu'on part à la pêche, se protéger du soleil, avoir une bouteille d'eau.
3: Le conseil du jour. Avant de partir à la pêche à pied, vérifiez la marée et préparez un sac avec crème solaire, chapeau, bouteille d'eau, voire un encas. Et vérifiez aussi que vous n'avez pas pêché Sébastien. Mais si, le crabe de la petite sirène. Et plouf!
0: Mais oui, on a la référence, le crabe dans la petite sirène, Sébastien, qui chante sous l'océan. 6h40 pour avoir tous les conseils de nos sauveteurs en mer. Il est comment votre chien? Est-ce qu'il vous suit tranquillement quand vous vous promenez avec lui? Ou est-ce qu'il est un petit peu foufou du tirage de laisse? Eh bien, Pierre Fabin, notre vétérinaire maison, va nous donner dans un instant tout plein de conseils. Et puis, on fera un bond en arrière avec Calogero, qui se souviendra avec nous de l'année 87.
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0: Vous avez un chien, il fait peut-être partie de ceux qui se promènent tranquilles et marchent au pas tranquillement, comme dans les pubs. Ou alors, il est peut-être de l'équipe de ceux qu'on croise en train de se faire traîner façon traîneau urbain. Si votre chien tire en laisse, rassurez-vous, c'est pas une exception. À 7h moins le quart, les explications, les conseils de notre vétérinaire, le docteur Pierre Fabin.
8: Avoir un chien qui tire en laisse, c'est un peu le cauchemar des balades. On commence avec l'idée de prendre l'air et on finit avec une épaule en vrac. Pourtant, ce comportement n'est pas un caprice. Dans la majorité des cas, c'est juste que votre chien n'a jamais appris à marcher autrement. Un chiot explore le monde avec enthousiasme. Il tire vers une odeur, un copain, un truc qui bouge. Et si à ce moment-là, vous suivez le mouvement sans y prêter attention, vous lui apprenez que tirer, eh ben, ça marche. Résultat, à l'âge adulte, il est persuadé que la laisse sert à tirer son humain et pas à marcher avec lui. Et plus il grandit, plus ça devient vite un enfer.
0: Donc c'est un problème d'apprentissage. Comment on corrige ça, docteur ?
8: Déjà, il faut reprendre les bases. Le premier exercice, c'est ce que j'appelle la laisse détendue. Quand votre chien tire, arrêtez-vous. Pas un mot, pas une engueulade, pas de geste brusque. Devenez juste un poteau. Et quand il revient vers vous, ou détend la laisse, et bien là, vous avancez. L'idée, c'est de lui montrer que la tension stoppe tout plaisir et que la détente permet, elle, d'aller de l'avant. C'est très fastidieux au début, je sais, mais très efficace. Et bien sûr, récompensez-le quand il marche bien. Une petite friandise discrète, une parole douce, ça encourage les bons comportements. Et attention à la laisse en rouleur. C'est l'ennemi numéro un de la marche au pied. Ça encourage votre chien à rester en tension en permanence.
0: Mais il y a des races qui tirent plus que d'autres, non ?
8: Clairement, oui. Un husky ou un berger ont des instincts de poursuite ou de traction bien plus marqués qu'un cavalier King Charles. Mais quel que soit le chien, on peut améliorer la marche en laisse. Ça demande juste un peu de patience et de cohérence. Évitez juste d'être incohérent. L'empêcher de tirer une fois et le laisser faire une autre. C'est comme parler deux langues en même temps. Et surtout, n'attendez pas que la balade devienne un enfer. Mieux vaut corriger tôt que d'espérer un miracle plus tard. Et si vraiment vous êtes dépassé, il n'y a pas de honte. Un bon éducateur canin peut tout changer. Et après tout, il vaut mieux investir dans quelques cours d'éducation que dans une séance d'ostéo pour votre épaule.
0: Merci beaucoup Pierre Fabin. Dans un instant, des idées, des infos pratiques, ludiques, locales, balle des pompiers à Saint-Brévin. On va glisser à Notre-Dame-de-Mont et puis travaux sur le périphérique nantais. C'est les 3 plus d'ici l'Euro-Océan. C'est juste après Calogero. Alors je ne sais pas ce que vous évoque l'année 1987, mais lui, l'année 87, ça lui rappelle tout plein de choses.

souviens, j'avais 5 ans, moi, à l'époque, en 87. Calogero, avec Ici Loire-Océan, et bonjour à Jean, qui nous écrit sur la page Facebook Ici Loire-Océan, ciel nuageux, avec courtes éclaircies, 19 degrés ce matin, nous dit Jean, à la Foissière. Il y a Philippe aussi qui nous écrit sur Facebook, bonjour Ici Loire-Océan, 19 degrés ce matin, fête Bretagne. Olivier nous dit qu'il fait 17 degrés au Poiré-sur-Vie en Vendée, et puis Edwige nous indique 19 degrés à Vay, au nord de la Loire-Atlantique. Vos messages sur la page Facebook Ici Loire-Océan. Et puis également, ah bah tiens, il y a Bernard qui vient de nous écrire à l'instant. Il nous dit qu'il fait également 19 degrés, fête Bretagne, sur WhatsApp au 02 40 73 6000. Là. Chaque matin, trois infos pratiques, locales, utiles, sympas, c'est le rendez-vous à pas rater. C'est les 3 plus d'Ici Loire-Océan et on commence par une soirée qui fait son grand retour. Une soirée qui va faire du bruit et surtout du bien après une longue absence. Le bal des pompiers revient samedi à Saint-Brévin-les-Pins. Une soirée festive bien sûr, mais surtout une belle occasion de rendre hommage à celles et ceux qui veillent sur nous toute l'année. Rendez-vous à la plage verte à partir de 16h, donc samedi. Vous pourrez rencontrer les pompiers, découvrir leurs véhicules, profiter des animations et puis place à la musique. Avec notamment un groupe génial, très festif, s'appelle les Chicos de l'Obélias. Moi, je...

0: avec les Chicos de Lobelias et puis il y a aussi le groupe Rewind.
1: On s'appelle Rewind, on monte le temps ensemble, vous êtes chaud?
0: Bien sang. Vous l'aurez compris, c'est un groupe qui fait des reprises à la perfection. Le groupe Rewind et puis un DJ aussi sera sur place. Plusieurs surprises préparées par les pompiers. Et cette soirée, c'est évidemment l'occasion de faire la fête, mais aussi de leur rendre hommage. Parce que derrière, les balles, les camions rouges et les sirènes, il y a surtout des femmes et des hommes qui interviennent toute l'année pour nous secourir et nous protéger, surtout ces dernières semaines. Alors venir danser avec eux, c'est aussi une manière de leur dire merci à nos pompiers. On change complètement d'univers et on file en Vendée à Notre-Dame-de-Mont avec le Out Festival demain et vendredi. Deux jours consacrés aux cultures urbaines avec du sport, des arts de la rue, des initiations et puis des animations imaginées notamment par les jeunes. Le tout dans un décor plutôt sympa. Hein. La côte, la plage et l'ambiance estivale de Notre-Dame-de-Mont. Du skate, du BMX, de la danse, des performances. C'est le genre de rendez-vous où l'on peut venir regarder, tester, participer et surtout passer un super bon moment. Toutes les infos sur le site du Out Festival. Et puis maintenant, une info importante, si vous devez prendre le périphérique nantais dans les prochaines semaines. À partir de lundi, il y a de gros travaux qui vont démarrer sur le périph nantais. Ça va se dérouler en deux phases. La première du 24 août au 25 septembre qui entraînera la fermeture du périph intérieur entre la porte de Goulaine et la porte de Vertou chaque nuit de 21h à 6h. Et puis la seconde phase aura lieu du 28 septembre au 23 octobre avec une fermeture entre la porte de Vertou et la porte des Sorinières. Toujours de 21h à 6h. On vous a mis toutes les infos complètes sur notre site ici, Loire-Océan. Voilà, des sorties, de la proximité, des infos qui peuvent vous être utiles, votre radio vous rend service, mais de rien. Dans quelques instants, le retour de l'actu locale, et puis on va rire avec Fred Ballard et ses humoristes dans l'humour en tube. L'ordi, le smartphone, ça peut nous rendre un peu fou. Fred Ballard a choisi deux stars canadiennes et Gad Elmaleh pour nous en parler. Pour le moment, classique de chez classique. Bono, toute sa bande, réveille en douceur, mais avec la petite touche électrique qui fait du bien. C'est YouTube.

0: dans le même bateau. On se réveille ensemble en Loire-Atlantique et en Vendée. Et une question, est-ce que le numérique vous rend parfois totalement dingue? Eh bien, on va en rire avec Fred Ballard et Gad Elmaleh avant le retour de l'actu local à 7h avec Florian Cazola.
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0: Avant les infos locales de 7h, Fred Ballard met l'humour en tube, un thème des humoristes pour en parler à leur façon. Ce matin, c'est le numérique. Le numérique est partout, on peut plus s'en passer. C'est vrai que grâce au numérique, on communique beaucoup plus vite. Enfin, pas toujours. Hein. Dans l'humour en tube, Fred Ballard a noté quand même quelques petites lenteurs.
7: Si vous êtes satisfaite de votre message, faites le 1.
8: Ah ben non, je suis pas satisfaite.
7: Si vous voulez recommencer, faites le 2.
8: Le 2?
7: Vous avez fait le 2. Si vous êtes satisfaite d'avoir fait le 2, faites le 1.
9: Voilà, bah heureusement que depuis, on est passé au SMS qu'on met un quart d'heure à écrire ou aux messages vocaux qu'on envoie pour ne rien dire et que tout le monde écoute en accéléré. Bon, ceci dit, quand on appelle certains services clients, il y a toujours de quoi devenir dingo.
8: Et là, je sais pas, là, qu'est-ce que je fais, mais je sais pas.
7: Votre temps est écoulé.
8: Hein?
7: Faites le 5 si vous voulez 10 secondes afin de faire le 3 parce que vous avez fait le 2 ou faites le 6 pour 10 secondes pour faire le 4 si vous avez fait le 1 parce que vous vouliez faire le 2. Faites le 7 pour recommencer, le 8 pour entendre ses choix de nouveau ou le 9 pour ne pas réécouter ses choix. Pour recommencer, faites l'étoile. Faites l'étoile sur le clavier.
8: Non, mais fallait le dire, ça, l'étoile, là.
9: Oui, petit rappel, hein, il y a une étoile sur les claviers. Faire l'étoile avec son corps, ça marche beaucoup moins bien. Mais merci Anne Dorval et Marc Labrèche pour ce tuto comico-numérique hein, qui nous rappelle que rien ne vaut une vraie communication téléphonique.
10: Ok, d'accord. Ok, top. Cool. Ok, kiss, love, peace. Top. Cool. Ok, yes. Top. Ok, flex. Ok, tu raccroches moi ou je raccroche toi? Pardon, on raccroche à trois. Ah bon? On peut pas, on est que deux là.
9: Oui, alors c'est vrai aussi que les conversations téléphoniques entre humains ne sont pas toutes méga constructives. Hein. Merci à Gad Elmaleh de nous le rappeler. Mieux vaut rire à trois que raccrocher à deux.
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0: 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Bonjour, il est 7h. Le journal en Loire-Atlantique et en Vendée, Florian Cazola.
11: Le pape de la brioche vendéenne n'est plus. On a appris hier la disparition de Roger Sicard, celui qui avait ouvert son premier point de vente avec sa femme en 1973 en bordure de la Nationale à Saint-Jean-de-Beunier dans le sud Vendée, a été emporté par un cancer dimanche à 81 ans. En un demi-siècle, Roger Sicard aura bâti un petit empire, 18 briocheries, 180 salariés et fait de Saint-Jean-de-Beunier la capitale vendéenne, pour ne pas dire française, de la brioche. Chanel Cagnon.
12: Au bord de la route, les voitures sont nombreuses à se garer devant la première enseigne rouge Sicard, une référence depuis plus de 50 ans.
13: Voilà, on avait brioche Sicard, on s'est dit qu'on allait goûter le matin un petit déjeuner.
12: Valérie, venue de Toulon, repart avec sa brioche.
13: Vu que c'était une spécialité, qu'apparemment c'était très bonne.
12: Une réputation que Roger Sicard a travaillé ici dès 1973, explique sa fille Véronique, en produisant toute l'année de la brioche vendue à l'époque seulement pour Pâques.
14: Il fait partie des pionniers et ça a été le début effectivement du développement et de la reconnaissance de ce beau produit qu'est la brioche vendéenne.
12: Et depuis, c'est elle qui a repris la tête de l'entreprise, même si son père n'était jamais loin.
14: Il y a encore 2 mois, il était encore dans l'usine, hein, difficilement, mais en tout cas, il venait et il se rentrerait Saint-Jean-de-Beunier.
12: Une disparition qui se fait ressentir.
14: Je l'appelais mon attachant. Attachant et chiant, parce que bien évidemment, toujours des idées. On était un duo plutôt explosif. Maintenant, je dirais qu'il est parti, alors c'est d'autant plus difficile.
12: Pour la suite, Véronique Sicard se dit prête à écrire une nouvelle page et à se réaffirmer comme entreprise bien locale.
14: Mon père était un ambitieux. Hein. On a voulu par moments, nous aussi, se lancer dans l'industrialisation, mais c'est pas nous et ce sera jamais nous.
12: Dans le village, beaucoup parlent de Roger Sicard comme d'un patron exigeant.
15: Oh, il était un petit peu gronchant, mais c'était son genre à lui. Il a donné du travail à énormément de gens.
12: Des familles entières ont parfois travaillé pour Roger Sicard.
11: Ses obsèques seront célébrées demain après-midi en l'église de Saint-Jean-de-Beunier où il devrait y avoir foule depuis l'annonce de sa disparition. Les témoignages d'employés et d'anciens salariés se multiplient sur les réseaux sociaux pour saluer la mémoire de cet entrepreneur visionnaire vendéen. Toujours en Vendée, les pompiers ont passé une bonne partie de la journée à lutter contre deux incendies hier. Le plus important détruit 11 hectares de champs. Il s'est déclaré en début d'après-midi à la chaise le Vicomte et a mobilisé au plus fort de l'intervention jusqu'à 52 pompiers aidés sur place par des agriculteurs. Il en a été de même à Roche-Servière où les secours ont réussi à préserver un champ de 15 hectares. Ce ne sont finalement entre guillemets que 3000 mètres carrés de végétation qui sont partis en fumée. De son côté, Météo France a décidé ce matin de placer la Loire Atlantique en risque élevé aux feux de forêt aujourd'hui. C'est en raison notamment des rafales jusqu'à 50 km/h attendues sur le littoral. On y revient avec Romain Carré à la fin de ce journal.
0: En Loire Atlantique, c'est maintenant au tour des professionnels d'être touchés par des restrictions d'eau.
11: Depuis avant-hier et le déclenchement de la situation de crise pour l'eau potable, le seuil d'alerte maximum. La préfecture a demandé aux industries de réduire d'un quart leur consommation en eau. Elle a aussi décidé d'interdire jusqu'à nouvel ordre le lavage de tous les véhicules, y compris dans les stations professionnelles, des centres contraints de fermer du jour au lendemain et qui ne vont percevoir aucune aide en compensation. C'est le coup de gueule d'Emmanuel Saint-James. Il est le gérant de la station Asticoto à Rezé.
1: La demande de la préfecture, c'est de les placer sur le bord de la route. Donc là, aujourd'hui, ils sont le long du chemin du Moulin des Marais, en plein soleil, parce que ça donne en plein sud. Ils
11: sont là. Vous l'avez compris, ce n'est pas le gérant de la station de lavage Asticoto à Rezé que l'on va attendre dans les toutes prochaines secondes. Les stations de lavage sont contraintes de fermer. Et donc, ce coup de gueule d'Emmanuel Saint-James ce matin, le gérant d'une des 182 stations que compte la Loire-Atlantique.
16: Entre le Covid et les restrictions d'eau, il faut savoir que les stations de lavage, on n'est jamais dans la bonne case. Covid, on était déclaré indispensable par l'État, donc comme on était indispensable, on était ouvert. Comme on était ouvert, on n'a pas eu d'aide. Aujourd'hui, on n'est plus indispensable, on est fermé à nouveau par l'État et on n'a encore pas d'aide. À un moment, c'est les trésoreries ne vont pas supporter longtemps ces choses-là. Quand on n'a pas d'aide, on ne peut pas vivre. Alors on ne demande pas des aides, on demande juste, comme les industries, comme les agriculteurs, même si c'est les agriculteurs, bien entendu, sont prioritaires, mais à essayer d'avoir à minima des temps d'ouverture pour au moins survivre en attendant de vivre. On veut, nous aussi, pouvoir communiquer sur une utilisation raisonnée, mais aujourd'hui, c'est tout ou rien. Et on est mis devant le fait accompli, on ne peut rien faire.
11: Le désespoir des gérants de stations de lavage et l'incompréhension des clients, c'est le choix d'ici Loire-Océan ce matin. Reportage à écouter en longueur tout à l'heure à 7h30. Dans le golfe de Gascogne, le préfet maritime de l'Atlantique a décidé de suspendre les recherches dans la soirée hier pour tenter de retrouver un skipper naufragé. Depuis lundi, les secours avaient engagé d'importants moyens, un avion de reconnaissance, un hélicoptère, mais également un navire de la marine nationale. Le voilier de 13 mètres a été localisé au large de la pointe de Penmar et non au large de l'île-Dieu comme initialement indiqué, à la dérive et en train de couler. L'annexe du bateau a également été retrouvée, retournée, mais toujours aucune nouvelle de l'homme qui était à bord.
0: Vous écoutez ici Loire-Océan, il est 7h05 à l'est de Nantes. Quartier d'Oulon, un important cordon CRS a été déployé hier.
11: Oui, pour procéder à l'évacuation de deux camps de Roms, évacuation qui devrait d'ailleurs prendre plusieurs jours. 215 personnes, dont 40 enfants y habitaient. Nantes Métropole, propriétaire du terrain, a bien tenté une médiation avec les occupants en vain. La préfecture a donc décidé de passer à l'action. Compte tenu des troubles répétés mais aussi du risque incendie qui menace ce camp, des dizaines de CRS ont intervenu hier sous les yeux des associations de soutien impuissantes. Philippe Barbeau est le représentant de l'association Roata qui accompagne les familles roumaines.
1: La demande de la préfecture, c'est de les placer sur le bord de la route. Donc là, aujourd'hui, ils sont le long du chemin du Moulin des Marais, en plein soleil, parce que ça donne en plein sud. Ils sont là, ils posent les caravanes, et puis, ça y est, on a fait notre boulot. Les deux terrains, le Moulin des Marais et les Chaupières, sont démantelés. Point final. Maintenant, c'est plus de notre ressort. Comment on peut imaginer qu'on expulse une personne d'un lieu et qu'on le mette à un endroit invivable, sur le bord de la route, sachant très bien qu'il va retourner dans le même type d'état qu'il était auparavant, dans un terrain illégal, sans titre ni droit.
11: De leur côté, les élus insoumis de Nantes demandent à la majorité de gauche l'arrêt des expulsions sans solution et la mise à disposition immédiate de terrains temporaires sécurisés. Fin de citation. Et puis trois victimes hospitalisées après avoir inhalé des fumées. C'est le bilan d'un feu qui s'est déclaré dans une maison de Jarre-sur-Mer hier soir à l'origine du sinistre. Une batterie défaillante qui était en train de charger. Il a également mobilisé sur place la gendarmerie des techniciens d'Enedis.
0: C'était le journal de Florian Cazola.
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0: Comme on dit, ça va mouiller. Le jardin va être content aujourd'hui. On devrait avoir normalement de belles éclaircies ce matin en Loire-Atlantique, en Vendée. Et puis, ça va continuer de se couvrir. Les premières pluies arriveront par le nord de la Loire-Atlantique, puis elles devraient se généraliser en toute fin d'après-midi. Ce matin, on a de 18 à 20 degrés, 18 à Derval, 18 à Saint-Nazaire et les Herbiers, 19 à Nantes, à Anceny, Valette et Pornic, 19 à La Roche-sur-Yon et les Sables-d'Olonne. Cet après-midi, de 21 à 27, ça va rester encore haut hein, du côté de la Châtaigneraie, avec 27 degrés. La mini, c'est 21 pour Guérande et Noirmoutier. Demain, soleil, nuages, 23 à 25 degrés en milieu de journée. Et puis sur le littoral, c'est là que c'est notable, hein, du vent, des rafales jusqu'à 50 km/h annoncées par Météo France. Coefficient de marée de 57 aujourd'hui. La pleine mer, ce sera à 9h15 au Croisic et la marée haute à 16h15. Sur la côte vendéenne, marée haute à 9h12 au Sables-d'Olonne et basse à 16h03. Si vous voulez prendre le passage du Gouas, ce sera praticable de 14h45 à 17h45. Toujours bien vérifier les panneaux à l'entrée avant de le franchir. Sur la route, pour le moment, RAS.
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0: Ah bah ça, la bonne humeur, c'est notre dada. La journée est déjà bien lancée. Maison, voiture, boulot, on vous suit partout. Et pendant quelques minutes, je vous propose d'oublier les petites contrariétés, les trucs qu'on n'a pas envie de faire, le repassage, le petit coup de balai, peut-être des papiers à remplir. Oh, quel enfer. Juste quelques minutes pour souffler, profiter, on monte le son. Et on s'offre un petit voyage au soleil. Rose Laurence, Africa, avec ici Loire-Océan.

0: des plus grands tubes de la chanteuse Rose Laurence.
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0: On est très heureux d'être là, bonjour, j'espère que vous allez bien ce matin. C'est Alexis qui réalise l'émission, Florian Cazola vous donne les dernières infos locales. Et puis Julie vous répond au 02 40 73 6000, numéro que vous pouvez mettre dans vos contacts pour nous écrire sur WhatsApp, nous dire comment se passe ce début de journée, nous dire ce que vous allez faire aujourd'hui, la température de votre commune, c'est gratuit. C'est le 02 40 73 6000 sur WhatsApp et ici on fait de la radio avec vous dans la bonne humeur. On a vos chansons préférées, il y a Julien Clerc et Jimmy Cliff pour la suite et puis des cadeaux aussi à gagner.
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0: Je vous offre ce matin des invitations pour aller supporter nos Canaries. Ils accueillent Rodez samedi 14h à la Beaujoire. Ils ont besoin de nous pour les booster parce que pour le moment c'est bas de classement. La condition c'est de gagner deux places. Pour gagner ces deux places, c'est de reconnaître qui chante dans le coquillage ramassé par Pamela et Brandon. On écoute.

0: Bon, vous l'avez, c'est fastoche. C'est la fête. Bon, je viens de donner le titre en plus. Pour tenter votre chance, 02 40 73 6000. On joue ensemble avant 7h30. D'ici là, le regard de la rédaction d'ici sur les événements qui vont faire l'actu. C'est dans un instant avec Gérald Roux qui va nous parler de la rentrée littéraire qui arrive à grands pas.
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0: Ici matin, 7h15, Florian Cazola.
4: Toute cette semaine, Gérald Roux, mon œil dans le projecteur. Gérald, dans cette dernière partie de l'été, on jette un regard sur ce qui nous attend d'ici la fin de l'année. Ce matin, on évoque la rentrée littéraire.
5: La rentrée littéraire, beaucoup de livres, beaucoup moins de lecteurs. Dans les jours, dans les semaines qui viennent, jusqu'à fin octobre, environ 460 romans vont débarquer dans les rayons de vos librairies et de vos grandes surfaces. Au même moment, il y aura la promo des écrivains, invités des télés, des radios, interviewés par la presse écrite, sur les réseaux sociaux, et les éditeurs commanderont de grosses campagnes de publicité. Ce sera l'occasion de belles découvertes et de s'évader grâce à un bon roman, mais au-delà de l'aspect artistique, ce flot de nouveautés littéraire a quelque chose d'étourdissant, car les sorties de livres, c'est aussi une affaire de volume qui peut paraître disproportionnée par rapport au lectorat. En moyenne, chaque année en France, 190 000 tonnes de livres sont transportées par les éditeurs vers les points de vente. Les livres restent en moyenne 3 mois en rayon nouveauté, et comme un livre en chasse un autre, environ 20% de ce qui a été livré est renvoyé à l'éditeur, ce sont les invendus. Et quand ils sont retournés, les deux tiers des invendus vont au pilon, c'est-à-dire qu'ils sont détruits et partent au recyclage. En face, il y a nous, les lecteurs, qui lisons de moins en moins. Selon le baromètre 2025 du Centre National du Livre, seuls 56% des personnes interrogées se disent lecteurs réguliers. Une baisse de 5 points en 2 ans. Le temps de lecture, lui, a baissé de 10 minutes. Seuls les seniors lisent plus. À l'autre extrémité de la pyramide des âges, la dégringolade de la lecture chez les jeunes, qui décrochent à l'adolescence, surtout les garçons. Pour se divertir, ils passent 10 fois plus de temps sur un écran que face à un livre. Et il faut encore savoir qu'un tiers des 16-19 ans ne lisent pas du tout, c'est particulièrement net dans les milieux les plus pauvres. Tout ça n'est pas vraiment étonnant quand on connaît l'importance des smartphones dans nos vies, des images qui nous happent, des notifications qui nous perturbent. Ce qui reste surprenant, c'est que le volume de livres expédiés chaque année soit toujours aussi démesuré.
0: Le regard de Gérald Roux sur ce qui nous entoure dans notre quotidien. Dans quelques instants, on va jouer aux vacances de l'amour. C'est le jeu de votre été sur ici Loire-Océan. Des invitations à gagner pour assister au match FC Nantes-Rodez. C'est samedi, 14h à la Beaujoire et en direct sur votre radio, évidemment, ici Loire-Océan. Voici Julien Clerc.

0: Ici Loire-Océan, votre radio locale avec Julien Kerr qui, je vous le rappelle, sera en concert au Zénith de Nantes le 12 septembre l'année prochaine en 2027.
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0: Et cette mission revient ce matin à Béatrice de Nantes. Bonjour Béatrice.
2: Bonjour.
0: Vous êtes dans quel quartier Béatrice?
2: La Beaujoire.
0: Ah bah oui, bah pas très loin du stade donc.
2: Voilà, tout à fait.
0: Est-ce que vous avez de la chance d'avoir un jardin vous Béatrice?
2: Ah non.
0: Ah ouais, non. Le balcon?
2: Oui.
0: Avec enfin,
2: un petit balcon.
0: Ah, donc pas de fleurs, pas de mini potager ou de trucs comme ça chez vous?
2: Alors, j'avais des fleurs, mais quand oui. Je suis partie en vacances, quand je suis revenue, j'en ai plus.
0: Ben oui, c'est ce que j'allais vous demander. Bon, ben les fleurs, voilà, elles n'ont pas survécu à ces fortes chaleurs qu'on a eues ces dernières semaines. Bon, la pluie est de retour sur la région nantaise. Nuageux, bah oui, on est dans le même secteur. Donc oui, c'est nuageux au-dessus de votre tête aussi ce matin, Béatrice.
2: Ça fait du bien.
0: Oui, ça fait du bien. Un peu de pluie normalement prévue cet après-midi. Dites-moi, Béatrice, c'est quoi le programme de votre journée?
2: Je pars travailler, là j'attends pour démarrer ma voiture.
0: Ah, donc on joue maintenant, c'est ça que vous me dites. Hein.
2: Non, mais... J'ai tout calculé.
0: Bon, Béatrice, on réécoute l'extrait de musique dans le coquillage et vous me dites juste après qui chante. Alors, Béatrice?
2: Eh ben, c'est Michel Fugain, la fête.
0: Eh ben oui, avec le Big Bazar. Vous avez deux places pour aller encourager le FC Nantes. Vous le savez, la situation est plutôt critique pour le moment, mais on va y croire. Le FC Nantes qui joue face à Rodez samedi au stade de la Beaujoire. Match à 14h samedi après-midi, après le repas. Voilà.
2: Voilà, c'est ça.
0: Eh ben, Béatrice.
2: Avec le fiston.
0: Ah, avec le fiston, il s'appelle comment?
2: Arthur.
0: Eh bien, Arthur et Béatrice au stade de la Beaujoire samedi pour aller encourager. On y croit, le FC Nantes. Belle journée, Béatrice.
2: Oui, oui, oui. Merci, à vous aussi.
0: À bientôt.
2: Au revoir.
0: Et pendant tout l'été, on prend le temps de réécouter vos témoignages sur des sujets de la vie de tous les jours. Morceau choisi de l'émission qu'on avait consacré à la lecture. Et Philippe de Fête-Bretagne, il lit beaucoup et surtout des auteurs de chez nous.
3: Ah, forcément, on est un peu comme tout le monde sur le smartphone, mais même si on essaye de se limiter. Mais autrement, j'aime bien toujours le côté lecture et un bon bouquin.
4: Ouais. Alors quoi et comment? Dites-nous, Philippe.
3: Alors ben soit des livres que j'achète ou alors à la médiathèque de Fès, de temps en temps qu'on emprunte, c'est bien aussi des fois. Mm-hmm. Mais autrement, moi j'aime bien le style un peu des auteurs locaux, quoi.
4: Hein. Ouais.
3: J'aime bien ça. Je suis souvent régulièrement moi un auteur de Blain qui fait un peu du roman policier là, qui s'appelle James Moussu là, puis j'aime bien son style.
4: D'accord. Vous l'avez rencontré peut-être d'ailleurs, non?
3: Ah oui, je le connais, je l'ai rencontré, il me dédicace des livres régulièrement, parce qu'il a rendu au moins son 5 ou 6e, je crois, et puis ça se pose beaucoup dans la région de Guérande, la Baule, enfin dans ce coin-là.
4: Ok.
0: Est-ce que vous avez un endroit préféré, vous, pour lire, Philippe? Petit rituel de lecture?
3: Oh, bah c'est dans le canapé, tranquille, voilà, un soir plutôt, enfin voilà.
0: Au calme.
3: De se poser un peu, oui.
4: Ouais. Donc c'est dans le canapé, pas dans le lit, parce que souvent il y a des gens, c'est les petites pages comme ça avant de s'endormir. Non, vous c'est le canapé.
3: Je suis très mauvais, même la télé, tout ça, j'aime pas dans le lit.
4: Ah ouais, d'accord.
0: Moi si je lis dans le lit, je m'endors instantanément. Je lis deux lignes et pouf.
4: C'est bien.
0: Oui, c'est pratique, mais bon, j'avance pas beaucoup.
4: Et en vacances, peut-être un peu plus, Philippe, non?
3: Oui, non, en vacances, ce serait plus des fois ou des BD ou nous. Ou des lectures un peu plus légères, des magazines.
0: Ouais, c'est ce que j'allais dire, plus léger l'été, quoi.
3: Voilà, tout à fait.
0: Mmh. Ouais. Bon, des choses qui peuvent se lire comme ça, un peu à la va-vite, tranquillement. Ouais, voilà.
3: Ou des fois des livres un peu plus originaux. Je vois en ce moment, il y a quelqu'un de Fête-Bretagne qui a fait un livre sur l'histoire des haies. Alors, c'est sur les arbres, mais les arbres, de l'arbre qui est planté jusqu'au menuisier, au copeau. Enfin, c'est très intéressant.
4: Okay. Alors,
3: ça change. Ouais.
4: Ah, on note en tout cas votre intérêt donc, voilà, pour la lecture locale.
0: Hein. Ouais.
4: Mais c'est vrai qu'il y a des pépites par chez nous.
0: Ah, mais oui,
4: je suis d'accord.
0: Ça, ouais.
3: Oui, puis des fois, on ouvre l'histoire, on dit tiens, on connaît presque l'endroit où ça a été écrit. On dit tiens, c'est marrant.
4: Hein. Ah, ouais, donc ouais. Forcément, alors ça, c'est le pouvoir de la lecture,
0: oui,
4: mais voilà, on se fait des images.
0: Ouais.
3: Tout à fait. Hein. Bon. Donc, si quelqu'un cherche un bon petit livre, il n'y a pas cette selle, par exemple, qui est fait sur Guérande, c'est sympa. Voilà.
0: Eh ben,
4: donc, c'est votre auteur favori, la Moussu, c'est ça, hein?
3: Oui, voilà. J'aime ce Moussu.
0: C'est noté, merci beaucoup pour le conseil.
4: Merci Philippe. Belle journée. Eh bien, on parle de vos habitudes de lecture. Voilà, qu'est-ce que vous lisez? Comment est-ce que vous lisez?
0: Et que lit-on surtout en France. Quel style ? Eh bien, les Français lisent surtout des romans, en particulier les policiers, les thrillers, les romans sentimentaux, d'après le Centre National du Livre. On lit aussi des livres pratiques sur le développement personnel pour apprendre des choses utiles au quotidien. Les essais, les livres d'actualité intéressent surtout les adultes qui veulent mieux comprendre le monde. Chez les jeunes, les mangas et la bande dessinée sont très populaires parce que c'est rapide, c'est visuel. Et puis, chez les enfants, les livres jeunesse sont toujours aussi lus, car ils donnent le goût de la lecture dès le plus jeune âge. Voilà ce qu'on lit comme style de livre chez nous. Mais le roman revient vraiment en tête.
5: Et vous, c'est quoi vos habitudes de lecture ? Vous pouvez apporter aussi votre témoignage sur ce sujet via WhatsApp, par exemple, au 02 40 73 6000. Cathy vous accueille entre 9h et 9h30. Ça sera l'occasion de réécouter quelques-uns aussi de vos témoignages. Et puis, cette émission sera de retour lundi en direct, 9h, 10h. On va vous donner la parole sur plein de sujets du quotidien. Et c'est vous, je dis bien vous, qui serez au centre de l'émission. Vous pouvez déjà réagir sur la page Facebook d'ICI Loire-Océan. On a publié quelques posts. On vous attend. Jimmy Cliff avec ICI Loire-Océan, 7h25.

0: Il est bientôt 7h30, ça veut donc dire le retour de l'actu locale. Il y aura Étienne Dao qui viendra chanter. Et puis dans la prochaine demi-heure, rencontre avec Evan alias Modération. C'est son nom de skater, personnage super attachant qu'a rencontré Nolwenn Luminet. Et puis un petit peu d'histoire aussi avec une impératrice qui avait du style. Stéphane Bern nous racontera sa vie très originale. On reste ensemble, ici.
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0: Merci d'avoir choisi Issy Loire-Océan. Encore bravo à Béatrice qui tout à l'heure de Nantes a remporté ses invitations pour le match Nantes-Rodez. Un match qui va se jouer samedi au stade de la Beaujoire.
6: Et dans avec la... du public, avec... enfin.
0: Bah oui, oui, enfin on va pouvoir retrouver nos Nantais. Et puis dans la prochaine heure, vous me dites, bah oui, mais est-ce qu'on va gagner des cadeaux? Bien évidemment, on vous invitera à découvrir Terre d'Estuaire du côté de Cordemais. Pour le moment, 7h30, c'est le retour de l'info, c'est avec Florian Cazola.
7: Et cette décision comme un coup près pour les 182 stations de lavage de la Loire-Atlantique. Vu le niveau de sécheresse et la crise en eau potable, la préfecture a décidé d'interdire le lavage des voitures, y compris dans les entreprises spécialisées. Les gérants se retrouvent donc sans solution et sans aide. Reportage arrosé juste après le tour de l'actu en France et dans le monde. C'est l'heure du 90 secondes, il est présenté ce matin par Valentine Lettesse.
8: 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Parue cette nuit au journal officiel, elle instaure l'aide à mourir en France. Une sorte de suicide assisté pour les patients condamnés qui souffrent le plus. Plus une flamme ne brûle dans le massif du Gros-Bessillon, l'énorme incendie du Var est désormais éteint, près d'un mois après le début du feu et environ 6000 hectares réduits en cendres. Comment empêcher les saluts nazis? La question paraît folle et pourtant elle se pose au musée de la Résistance de Besançon où ils s'enchaînent depuis le début de l'année à chaque fois dans la salle où un drapeau du Troisième Reich est présenté. Des poissons morts par milliers à la surface de ce qu'il reste d'un lac dans les Landes. Quelques dizaines de centimètres d'eau selon nos reporters. L'image du carnage sur ici.fr. La cause de cette baisse de niveau brutale est encore floue. Sécheresse, chaleur, le lac de la Jules sert également à l'irrigation de champs de maïs. Jouer la Ligue des Champions, l'Olympique Lyonnais peut

0: encore y croire. Après son nul un partout contre les Turcs du Fenerbahçe hier soir, le match retour à Lyon, c'est mercredi prochain.
1: L'info d'ici, l'Eurocéan s'arrête maintenant dans les stations de lavage. La préfecture de Loire-Atlantique leur a coupé le robinet lundi. En déclenchant le seuil d'alerte maximale pour l'eau potable, elle a par ricochet interdit le lavage de tous les véhicules dans une des 182 stations que compte le département. Une décision vécue arrosée comme injuste par les professionnels et incompréhensible par les clients. Morgane Guillaumard.
2: Des plots empêchent l'accès aux rouleaux de nettoyage et à 3 emplacements sur 4 avec des jets haute pression.
3: Et la seule piste qui est ouverte actuellement, et avec un affichage restriction d'eau.
2: Le gérant de la station, Emmanuel Saint-James, s'inquiète car le lavage des voitures représente l'essentiel de son activité.
3: C'est en gros 80% de mon chiffre d'affaires. Donc il me reste 25% de 80%, il ne reste pas grand-chose. On n'a aucune aide pour compenser la perte d'activité, donc ça devient vraiment compliqué de travailler.
2: Malgré l'alerte sécheresse, les automobilistes sont encore nombreux à laver leur voiture. Ils sont 5 là dans la file d'attente, certains s'impatientent et s'énervent. Ce moniteur d'auto-école utilise le jet d'eau.
4: On est des professionnels de la route, donc c'est pour l'image de la société.
2: Sa voiture noire est mouchetée de traces de boue, des pneus jusqu'au toit.
5: Même pour les élèves, pour que ça soit des voitures agréables, qu'elles soient propres.
4: Après, ma voiture personnelle, ça fait 3 mois que je n'ai pas lavé.
2: Il y a aussi des particuliers, comme Manuela, une Nantaise.
6: C'est pas nous, à notre petite échelle, au nettoyage haute pression et écologique, qui vraiment gaspillons le plus d'eau.
2: Pour le gérant, fermer les stations de lavage n'est pas la solution.
3: Beaucoup de clients nous le disent, s'ils ne peuvent pas laver chez nous, ils vont laver chez eux. Chez eux, ils vont consommer plus d'eau, ils vont polluer les sols.
2: Lui aimerait pouvoir rester ouvert, même partiellement ou avec des horaires réduits.
1: C'est d'ailleurs le sens de la lettre envoyée par Jean-Bertrand Besse au préfet de la Loire-Atlantique, parce que fermer toutes les stations serait désastreux pour la profession. D'après le vice-président de l'Association de défense des exploitants indépendants du lavage et représentant Grand Ouest des stations de lavage indépendantes.
7: C'est une perte totale de ressources. Et ils ne peuvent pas se verser de salaire, ils ne peuvent pas payer leurs charges. Il y a des crédits, donc oui, ça pose de gros problèmes aux exploitants. Il y aura forcément des dépôts de bilan. Qui peut vivre sans revenus? On n'a aucune aide de l'État, à la différence d'autres métiers. Donc il y a une certaine iniquité, même si on comprend et on admet qu'il faut faire de gros efforts. On doit faire des économies, on doit les faire d'abord à longueur d'année, et deuxièmement, en période de crise, on demande d'être ouvert en mode dégradé. C'est-à-dire que si on ne prélève que 20% de ce que l'on prélève habituellement, on fait beaucoup plus d'efforts que n'importe quelle autre profession, que ce soit les agriculteurs, les golfs, l'industrie. Qu'est-ce qui est l'essentiel ou pas l'essentiel?
1: L'appel lancé ce matin par le représentant Grand Ouest des stations de lavage indépendantes pour ce qui est de la Vendée, qui est elle en seuil d'alerte renforcé. Il est là interdit de laver sa voiture en station de lavage, sauf dans celle équipée d'un système de réutilisation de l'eau en circuit fermé.
8: Et Florian, vous revenez à 8h pour un nouveau journal avec à la une.
1: L'évacuation de 2 camps de Roms à l'est de Nantes, des expulsions inhumaines, dénoncent les associations qui viennent en aide à ces familles. Et puis en plein congé, certains se croient tout permis. Depuis le début de l'été, plusieurs restos basket se sont produits en Vendée.
8: Ok, bien tout à l'heure.
1: On y reviendra.
8: Oui, à 8h. Merci Florian. Et beaucoup de nuages ce matin, notamment sur la Loire-Atlantique. Un peu plus d'éclaircies sur la Vendée, avec des pluies d'abord au nord de la Loire-Atlantique. Ça sera dans le courant de la journée. Et une généralisation de ces pluies en fin d'après-midi, principalement donc sur le 44. Le parapluie va donc ressortir, mais la bonne nouvelle c'est que la pluie va faire surtout du bien au jardin, aux cultures. Ce matin, 18 à 20 degrés, 18 aux Herbiers, à Roche-sur-Vire, 18 à Saint-Nazaire, à Mouet, à Cordemay, 19 à Nantes, 19 à La Roche-sur-Yon et les Sables-d'Olonne. Il fait 19 aussi à Ancenis. Cet après-midi, 21 à 27 degrés, 21 à Lamini à Pornic, 24 à Nantes annoncé et Saint-Gilles, et puis 27 à Chantonnay. Demain, soleil, nuages, 23, 25 en milieu de journée. Sur la route, que se passe-t-il? Eh bien, écoutez, rien, c'est très très calme. Sur le périphérique nantais, ça roule bien aussi sur le pont de Saint-Nazaire, sur le pont de Chevirée, sur le pont de Bellevue. Tout est vert pour l'instant.
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8: 8h-25 en Loire-Atlantique comme en Vendée. Certains sont déjà bien réveillés et d'autres cherchent encore leur deuxième café. Alors on retourne sous la couette avec Étienne Dao. C'est le grand sommeil. Allez, c'est parti.

0: Un titre qui parle de sommeil, mais qui fait un bien fou au réveil. Étienne Dao.
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0: 8h20, vous êtes sur Ici Loire-Océan, votre radio locale. On est en direct avec vous dans toute la Loire-Atlantique et toute la Vendée. Il y a vous déjà debout parce que lève-tôt, parce que travaille, et puis ceux qui prennent le temps, qui profitent des vacances. On est de bonne humeur, on est là, on a toutes vos chansons préférées, on a de l'actu locale, celle de votre ville, de votre commune, de votre village. Stéphane Bern aussi passera nous raconter l'histoire d'une impératrice qui avait un sacré style. Et puis à 8h20, on fait connaissance avec vous. C'est Nolwenn Luminet qui se balade avec son micro sur la côte. Rencontre aujourd'hui avec un super gars trop sympa.
2: Je suis sur le skatepark de Saint-Nazaire et j'ai rencontré Modération, c'est ça ?
3: C'est ça, exactement.
2: Pourquoi Modération ?
3: C'est parce que dans la trottinette, il y a beaucoup de surnoms. Et puis, j'étais avec un ami, on s'est dit, Modération, c'est drôle, ça fait boire avec Modération.
2: Ouais, c'est ça. Donc en fait, on t'emmène quand on va boire un coup au bar en face.
3: Exactement, c'est ça.
2: T'es souvent sur le skatepark ici, je suppose ?
3: Oui, souvent, presque tous les jours.
2: Et tu fais de la trottinette ?
3: C'est ça.
2: Tu peux me parler un peu du skatepark qui a l'air quand même assez grand et cool ?
3: Alors, c'est un skatepark, je crois que ça fait un peu plus de 10 ans qu'il a été créé. Et donc ici, on a un peu de toute discipline. On a beaucoup de trottinettes, beaucoup de skateurs. Un peu moins de BMX et de roller, mais ça arrive qu'il y en ait qui soient là.
2: C'est cool d'avoir un lieu comme ça. Je ne sais pas si tu as vécu ailleurs avant.
3: Alors avant, j'habitais à Beaufort-en-Vallée. C'est entre Angers et Saumur. Okay. Donc c'était vraiment un petit patelin et il y avait un skatepark, mais c'était pas à la hauteur de celui-là. Ce qui est bien dans le skatepark de Saint-Nazaire, c'est qu'il y a plusieurs parties. Il y a le bol qui est vraiment fait pour le BMX en bol ou les parcs, enfin la trottinette pour le parc. Okay. On a une partie street aussi qui est beaucoup plus adaptée à du skate et puis une autre pratique de la trottinette. Et puis récemment, ils ont mis une plus petite partie pour tout ce qui est débutant et pour les jeunes.
2: Il y a aussi le cadre, parce qu'on est quand même juste en face de la plage, c'est trop cool.
3: C'est vrai qu'on a un cadre qui est assez agréable. Quand il y a du vent, on en a beaucoup, mais en été, quand on peut rester là jusqu'au soir et avoir la plage en face de soi, c'est super agréable.
2: Et du coup, sport de glisse uniquement au skatepark ou aussi dans l'eau ?
3: Alors, moi, je me suis déjà essayé au skimboard. Mais je pense que la trottinette, c'est ce que je préfère, largement.
2: Je vois qu'il y a des très jeunes juste là. Alors plutôt du coup du côté jeune, mais j'imagine que c'est difficile de cadrer les tout petits pour les empêcher d'aller dans les endroits qui ont l'air un peu plus cool pour eux, quoi.
3: C'est ça, le souci, c'est que la grande partie du skatepark est interdite aux moins de 8 ans. Et justement, ils ont fait une plus petite partie pour que les plus jeunes et les débutants puissent y aller. Et le souci, c'est quand il y a beaucoup de jeunes qui ont moins de 8 ans qui viennent sur le grand parc. Alors nous, ça ne nous dérange pas particulièrement parce qu'on peut faire attention. Mais quand il y a beaucoup de monde, ça peut être dangereux. Moi-même, ça m'est déjà arrivé de blesser un petit qui avait moins de 8 ans. Ça s'est bien passé avec la maman de ça, mais il y a des parents qui ne le savent pas et qui viennent avec leurs enfants. Il y a des parents qui sont très compréhensifs par rapport à ça et qui disent « Ok, il n'y a aucun souci », mais il y en a d'autres qui sont moins compréhensifs et qui s'en fichent un peu. Ils sont là, ils sont libres comme tout le monde.
2: Il y a quand même des règles à respecter pour que ça se passe bien pour tout le monde. Parce que j'imagine qu'il y a beaucoup de monde. L'été, il y a plus de monde que l'hiver ou pas là ?
3: L'été, tu sais, oui, c'est le skatepark qui est bien rempli par des grands et par des petits. En été, c'est un parc qui est beaucoup fréquenté parce qu'il est assez grand, il y a beaucoup de choses à faire, mais du coup au péril du fait qu'il y ait énormément de monde.
2: Et du coup, vous venez toujours autant l'été, même s'il y a trop de monde ?
3: Ah oui, toujours, on est tout le temps là, tout le temps.
2: Eh ben merci beaucoup.
0: D'ici quelques minutes, on poursuit notre tour de France des régions. On va quitter la Loire-Atlantique, la Vendée, on sera en Moselle dans quelques instants pour découvrir des carrières en pleine transformation pour attirer les touristes. Et puis Loan passe par ici.
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0: Et tout cet été, votre radio ici vous propose des balades originales à travers tout le pays. Vos vacances ici vous emmènent aujourd'hui en Moselle, plus précisément du côté de l'ancien bassin Houillé dans l'est du département. Là-bas, les carrières sont désormais inactives et il faut leur redonner vie pour essayer d'attirer les touristes. La carrière Simon, située à Forbach et Schoeneck, a été en activité pendant plus de 75 ans, entre 1910 et 85, et laisse place désormais un espace naturel, 85 hectares, qui ont été ouverts au public il y a seulement 2 ans. Et l'année dernière, une piste cyclable a été aménagée pour découvrir ce lieu au passé historique fort que vous avez traversé. Donc, à vélo, Mathis Fabien.
7: Casque clipsé sur la tête, une petite descente nous emmène à l'intérieur de la vaste carrière. Premier arrêt à plusieurs mètres de hauteur, c'est ici que tout a commencé, au début du XXe siècle.
8: En fait, vous n'aviez pas cette carrière, donc nous étions au même niveau que les arbres que vous voyez au sommet qui couronnent, si vous voulez, cette carrière.
7: Jacques Koenig a longtemps travaillé à l'agglomération de Forbach, il est un spécialiste du passé minier, mais à cette époque de l'extraction du charbon, une autre matière est indispensable au bon fonctionnement de la mine.
8: On avait besoin de remblayer une partie du fond avec du sable. Et l'idéal, c'était évidemment de trouver une carrière à proximité pour éviter des transports trop longs et trop coûteux.
7: C'est alors que la carrière Simon est créée en 1910. Les mineurs sont descendus dans ce trou tout en l'agrandissant au fur et à mesure des années.
8: Qui venaient récupérer le sable, mis en forme grâce à des explosifs. On venait comme ça récupérer au fur et à mesure 500, 600, 700 tonnes par heure.
7: De retour sur le vélo, le bruit des explosifs paraît bien loin. Aujourd'hui, c'est le calme de la nature qui domine. La végétation a pris le dessus sur les roches oranges, symboliques des carrières de sable. Le plus surprenant se trouve tout en bas, en plein milieu de l'immense cratère. Une étendue d'eau a surgi il y a quelques années.
8: En fait, on a un phénomène qui est ce qu'on appelle la remontée de la nappe phréatique. Elle retrouve, si vous voulez, son niveau d'avant l'exploitation charbonnière.
7: Et ce lac doit encore monter de 30 à 40 mètres de hauteur dans les années à venir.
8: On ne verra plus du tout une partie de la végétation que vous voyez aujourd'hui.
7: Et au-delà de ce lac et des différents arbres qui ont poussé, c'est toute une faune qui a pris place dans cet espace en quelques années.
8: Vous avez des reptiles, plus d'une dizaine de variétés de libellules, vous avez une vingtaine de variétés de papillons.
7: Jessica Delpech dirige l'office de tourisme du pays de Forbach. Et désormais, il faut réussir à faire changer cette image de la Moselle grise de la tête des touristes.
9: On est en fait sur une zone qui a donc été réhabilitée pour faire revivre le passé par de la balade, hein, qu'elle soit pédestre ou cyclable. On se réinvente et on se réinvente grâce à la nature.
8: Ben ça, oui, c'est les restes de schiste.
7: Même si le long des 4 km de piste, les restes de cette période minière ne sont jamais bien loin.
8: Il y a de la roche, du charbon.
7: Donc on a quand même des restes de la carrière.
8: Oui, il y a quelques petites choses qui demeurent.
7: Pour rentrer plus en détail dans le quotidien des mineurs, il suffit de continuer sur 2 km la piste cyclable. Direction le musée de la mine de Petite-Rosselle.
0: Et la transformation continue. L'agglomération de Forbach prévoit d'autres aménagements sur ce lieu, notamment créer une base nautique sur le lac qui est en train de sortir de terre. 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On sort les chiens de Louane et puis on va suivre Gilles Colliot sur la ligne verte du voyage à Nantes, direction ce matin la

0: Bonjour, bon réveil, vous écoutez ici Loire-Océan, la radio qui vous fait découvrir autrement les œuvres du voyage à Nantes. Pour tout comprendre derrière ce musée à ciel ouvert, Gilles Colliot nous emmène sur la ligne verte.
1: Une nouvelle étape du voyage à Nantes qui va nous mener du côté de la cathédrale de Nantes. Depuis plus de 10 ans, caméra à l'œil, l'artiste Anne-Charlotte Finel arpente les zones de lisière et les espaces de l'entre-deux, comme on dit, entre lumière et obscurité, milieu sauvage et paysage façonné par l'homme. Ces vidéos s'attardent là où on ne regarde pas. L'artiste a investi la partie récente des cryptes de la cathédrale. Emmanuel Divet.
2: Alors, Anne-Charlotte Finel, c'est une artiste qui, depuis maintenant une dizaine d'années, s'attache porter son regard sur les espaces liminaux, ces espaces qui sont des espaces un peu frontières, des espaces en transition qui mènent d'un point A à un point B. Pour son exposition dans les cryptes de la cathédrale, qui est un lieu inédit pour le voyage à Nantes, elle est venue présenter différentes réalisations des œuvres existantes qu'elle avait pu tourner, soit parfois à la surface de l'eau, parfois plutôt dans des profondeurs, dans le métro parisien par exemple. Et l'idée de l'exposition Vaisseau, c'est de parcourir justement les différentes strates de la Terre, passer des profondeurs à la surface pour peut-être retourner à nouveau en profondeur dans les cryptes de la cathédrale.
1: À demain pour explorer un nouveau lieu et de nouvelles histoires.
0: On suit la ligne verte du voyage à Nantes tout l'été avec Gilles Colliot. Et puis vous nous suivez aussi sur la page Facebook ici Loire-Océan. Près de 80 000 personnes nous suivent sur Facebook. Vous en faites partie. André nous dit bonjour. Il fait 18 degrés ce matin à Bousset. Le ciel est gris. Au Sable d'Olonne, 18 degrés, nous dit Janie. Ciel bleu pour le moment. Au programme balade à vélo, marche sur la plage. Une bonne journée de retraités comme on les aime. Profitez-en bien, Janie. Olivia Leray met en lumière les sportifs et les sportives, nos champions ou championnes de demain. Et Olivia, ce matin, de qui parle-t-on ?
3: Jonas Chollet, parce qu'en plein été, c'est quand même pas mal de se prendre un peu de fraîcheur dans le visage. Alors je vous emmène faire du snow avec Jonas Chollet. Il aura 18 ans dans quelques mois et il est spécialiste du snowboard cross. Vous savez, c'est ce parcours, cette course à quatre avec des bosses et des virages que vous avez certainement regardé aux Jeux Olympiques cet hiver. Il s'est mis sur un snow à 3 ans, Jonas. Son grand frère avait déjà commencé, ses parents étaient moniteurs. Basique. D'ailleurs, c'est le papa Julien qui l'a entraîné en premier. À la bonne franquette, à la débrouille, hein. Il découpait des petits carrés de coton pour les mettre dans le caleçon de ses petits garçons pour pas qu'ils se fassent mal s'ils tombent. Et puis Jonas va choper le truc. Il va tout gagner chez les jeunes et débouler en équipe de France pour rejoindre son grand frère. En décembre dernier, il a même fini devant lui sur une étape de Coupe du Monde. Les Chollets devant, les autres derrière. Jonas, premier sur le podium. Aidan, deuxième. Mais les places, ça veut rien dire. Franchement, la rivalité, ça n'existe pas entre eux. Ils se taquinent, ils se chambrent, ils se tombent dans les bras. Ils sont pas l'un contre l'autre, non, ils sont ensemble pour faire perdre les autres, aussi potes que frères. Ils ont même découvert les Jeux Olympiques, je vous le disais, ensemble, cet hiver. Jonas, il devait pas être de la partie, mais il a été l'invité surprise de dernière minute grâce à sa victoire de décembre. Il termine sixième des Jeux Olympiques à 17 ans, si vous me suivez bien. Quand il ne fait pas du snow, il surfe. Quand il ne surfe pas, il fait du skate. Jonas ne connaît pas les jours de repos. Il connaît la glisse, partout, tout le temps. Et puisque les prochains Jeux Olympiques d'hiver sont dans les Alpes, venez, on lui dit « Ah, dans 4 ans ».
0: Olivia Leray, la relève des sportives et sportifs de demain. Qu'est-ce qui vous attend dans les prochaines minutes? Eh bien, on va parler d'une femme, une impératrice qui a marqué l'histoire par son style, son histoire racontée dans la bonne humeur par Stéphane Bern, juste avant le retour de l'actu locale à 8h avec Florian Cazola.
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9: Allez hop hop hop. En rang, deux par deux, le professeur Stéphane Bern est là, comme chaque matin, avant le retour de l'actu local à 8h. Bonjour monsieur Bern, avec vous ce matin, on voyage au temps des crinolines et des couronnes impériales.
10: Avant les influenceuses et la Fashion Week, il y a eu Eugénie, première ambassadrice du luxe français. L'original, la vraie, sans filtre Instagram et sans placement de produits. Nous sommes le 30 janvier 1853, jour du mariage d'Eugénie avec Napoléon III. Le Conseil de Paris lui offre une parure de diamant à 600 000 francs. On est loin du collier de macaroni fabriqué pour la fête des mères. Diamonds are a girl's best friend. Mais Eugénie refuse. L'argent servira à créer l'Institut du Collier, un établissement de bienfaisance, grande princesse et grande classe. Mais pour son trousseau, elle ne se prive pas. 52 robes, des fourrures, des dentelles et un éventail médériaux. Eugénie l'a compris, la France du Second Empire veut retrouver l'éclat de Versailles. Place alors aux bals, aux soieries, aux crinolines qui s'élargissent à mesure que l'Empire s'affirme. Et pour ce faire, Eugénie s'entoure d'un jeune couturier anglais, Charles Worth. Ensemble, ils inventent la haute couture. Ils créent, elle incarne. Chaque robe devient une vitrine du savoir-faire français. On connaissait la règle des 5 fruits et légumes par jour.
11: Pour bien grandir,
12: mange au moins 5 fruits et légumes par jour.
10: Eugénie, elle, prend l'habitude de porter 5 robes par jour, et jamais la même. Les anciennes sont revendues aux Américaines, prêtes à payer cher un ourlet impérial. Et pour l'inauguration du canal de Suez, en 1869, elle en emporte 500. En 1870, quand l'Empire s'effondre, Eugénie troque la soie pour le gris et s'enfuit des Tuileries. On dit alors qu'elle n'a pris que 2 mouchoirs. En réalité, dans les mouchoirs, il y avait ses bijoux et un coffre bien garni. En octobre 2025, son diadème aux 2000 diamants volés au Louvre nous rappelle qu'en matière d'éclat, Eugénie reste inimitable.
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9: Merci d'écouter votre radio locale. Je vais y arriver. Il est 8h. Bonjour. Le journal Florian Cazola.
13: C'est une opération toujours délicate qui a débuté hier, quartier d'Oulon. On est à l'est de Nantes. 2 camps de Roms ont été évacués. Il a fallu faire appel à plusieurs dizaines de CRS. Pour ça, la décision est venue de la préfecture. Elle la justifie par des troubles à l'ordre public répétés, des dégradations, mais aussi par le risque incendie qui planait sur ces 2 bidonvilles. Xavier Grumeau.
14: 81 caravanes étaient installées sur 2 terrains situés dans le quartier d'Oulon, l'un sur le chemin du Moulin des Marais, l'autre dans la rue des Chaupières, les 2 terrains qui appartiennent à la métropole de Nantes. Des dizaines de CRS sont intervenus tôt hier matin pour évacuer le site. Certains habitants ont même dû tracter leur caravane à la main sur plusieurs mètres. Pour Philippe Barbeau de l'association Roata, qui s'occupe notamment des familles roumaines, cette expulsion est inhumaine.
15: On a expulser ses familles au seul titre que sur ce terrain-là, il y avait quelques moutons noirs, quoi. Là aussi, l'hypocrisie, enfin l'inhumanité de certains élus de la majorité qui nous ont reçus, nous a dit, dans sa grande clémence et dans sa grande générosité, on a choisi le 15 août Comme ça, les enfants, ils vont pouvoir s'inscrire à l'école. Il n'y aura pas de rupture scolaire. C'est du cynisme total.
14: Les caravanes sont désormais stationnées dans la rue, au bord des terrains et toujours propriété de Nantes Métropole. La préfecture de la Loire-Atlantique affirme que l'évacuation des camps s'est déroulée sans incident. De son côté, l'opposition dénonce le manque de solutions apportées par la majorité de gauche. Les insoumis demandent notamment la mise à disposition immédiate de terrains temporaires et sécurisés.
13: La ville et la métropole de Nantes qui regrettent l'échec du dialogue avec les occupants dans le but de les accompagner. La majorité qui se défend et assure par ailleurs déployer de gros moyens humains et financiers consacrés à la stabilisation des sites et à l'accompagnement des ménages vers des solutions adaptées, fin de citation. À Couëron, une personne a été heurtée par un train, il était 22h30 hier soir, le train qui transportait des voyageurs entre Nantes et le Croisic n'a rien pu faire, la femme de 40 ans est morte sur le coup. Après la canicule et la sécheresse, voilà le risque incendie, la Loire-Atlantique est de nouveau placée par Météo France en risque élevé au feu de forêt aujourd'hui, tout comme 16 autres départements. Décision notamment prise en raison des rafales jusqu'à 50 km/h prévues cet après-midi midi sur le littoral. On y reviendra avec Romain Carré à la fin de ce journal. 11 hectares partis en fumée. Un nouveau gros incendie s'est déclaré hier après-midi. En Vendée, cette fois, le feu est parti d'un champ à la chaise le Vicomte. C'est tout près de La Roche-sur-Yon. Cela a mobilisé au plus fort de l'intervention jusqu'à 52 pompiers qui ont reçu le renfort des agriculteurs du coin. Une action qui a permis de préserver quand même plusieurs dizaines d'hectares de champs. Toujours en Vendée, à Jars-sur-Mer, une batterie électrique défaillante en charge est à l'origine d'un incendie. Hier, il s'est déclaré dans une maison de plein pied, en partie sinistrée, et qui a fait 3 victimes, 2 hommes de 37 et 79 ans et une femme de 76 ans. Elles ont été hospitalisées en urgence relative après avoir inhalé des fumées.
9: Et si certains ont repris le travail, c'est encore les vacances pour bon nombre de Français.
13: Et les restos ne désemplissent pas sur le littoral. Des restaurateurs parfois confrontés à des clients malhonnêtes. Ce n'est pas nouveau, mais depuis le début de l'été, plusieurs restos baskets ont été recensés. Les commerçants ne manquent pas de s'en plaindre sur les réseaux sociaux. Valentin Larcher, responsable de salle dans le restaurant Julie dans la cuisine à l'Aiguillon-la-Presqu'île, et il a connu cette mésaventure la semaine dernière. Deux clients ont filé en douce.
1: Dans la loi, on n'a pas le droit de mettre les photos des personnes. Donc on s'est dit qu'il fallait aller tourner un peu ça à la dérision et puis trouver quelque chose qui fasse réagir un peu tout le monde et prévenir aussi du coup nos collègues qui sont saisonniers ou ouverts à l'année sur la côte qu'il y avait ce genre de personnes qui se baladaient dans notre station balnéaire. J'ai revu avec mes collègues et en fait, il y a un collègue à moi qui les a vus dans la file d'attente pour payer. Et ils sont insérés entre deux groupes, deux grandes tables de 10. Et ils sont repartis avec une table des 10 sans qu'on les voit. Je peux comprendre que la situation actuelle soit difficile pour tous les Français en ce moment, peut-être. Mais si on n'a pas les moyens, ou voilà, autant ne pas venir. Ou autrement le dire, et puis voilà. Mais je trouve ça un peu... voilà, c'est surtout pour l'équipe que je trouve ça dur.
13: Le coup de gueule de Valentin Larcher, responsable de salle du restaurant Julie dans la cuisine à l'Aiguillon-la-Presqu'île. Il laisse quand même une chance aux deux clients de se racheter en venant régler d'eux-mêmes leur addition dans les prochains jours. Dans le cas contraire, il assure transmettre les images des caméras de son restaurant à la gendarmerie. Les recherches ont été suspendues hier à 20h45 dans le golfe de Gascogne. Depuis lundi, le naufrage d'un voilier de 13 mètres, hélicoptère, avion et même un navire de la marine nationale ont été déployés pour tenter de localiser et sauver un skipper. Hier, le préfet maritime de l'Atlantique a indiqué que l'annexe du bateau avait été retrouvée, retournée, mais toujours aucune nouvelle de l'homme qui était à bord.
9: Ici matin, 8h05, il était surnommé le roi de la brioche vendéenne.
13: Roger Sicard, le modeste boulanger qui a transformé Saint-Jean-de-Beunier en village de la brioche, est mort à 81 ans, emporté par un cancer. L'histoire Sicard débute en 1973 quand Roger et sa femme ouvrent leur premier point de vente en bord de la route nationale qui relie Nantes à La Rochelle et Bordeaux. 17 autres briocheries suivront. L'entreprise familiale emploie désormais 180 personnes et son nom reste indissociable de celui de Saint-Jean-de-Beunier, comme nous le dit son maire, Johan Guilbeault.
11: Roger Sicard, c'est une figure, et je dis souvent Sicard, l'entreprise Sicard, c'est un nom. Quand on passe à Saint-Jean-de-Beunier, on ne passe pas à Saint-Jean-de-Beunier, on passe chez Sicard. Donc c'est vraiment quelqu'un qui était apprécié au niveau de la commune. Ça va faire un vide pour les Beugnolais, puisque Monsieur Sicard était connu par sa brioche, par sa gouaille, par son humour, et il était impliqué par le foot. Il y avait un club de foot à Saint-Jean-de-Beunier, et tout le monde connaissait Roger Sicard. Puis moi, j'ai un souvenir aussi, je vois Roger en train de tresser sa brioche, et c'est c'est, on voit le savoir-faire et ça a été un gros pourvoyeur d'emplois. Hein. Il y a des familles qui ont pu travailler sur place puisque c'était travail à mi-temps. C'était des mamans qui venaient souvent travailler à mi-temps et qui pouvaient à la fois travailler dans cette entreprise et puis assumer leur vie de famille tout près.
13: L'histoire de Roger Sicard et de la saga Sicard, c'est à lire sur notre site internet ici.fr. Les obsèques de Roger Sicard seront célébrées demain en l'église de Saint-Jean-de-Beunier. Et puis à suivre d'ici une demi-heure, le troisième épisode de notre série, cette semaine consacrée à l'île-Dieu. Les deux premiers sont d'ores et déjà disponibles en podcast. Lundi, nous entamions notre découverte de l'île par une balade à vélo. Hier, c'était Poste Gourmande pour déguster une part de tarte au pruneau, une spécialité de l'île. Et ce matin, eh bien, on va prendre l'air, direction l'école de voile avec Yves-René Tapon. Ça sera dans 25 minutes, mais pour l'instant, presque 8h07.
16: Merci Florian Cazola.
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9: Allez, journée sous les nuages avec quelques éclaircies, principalement pour la Vendée, puis le retour de la pluie. Hein, c'est ce qui est notable aujourd'hui en milieu de journée qui s'étendra au reste de la Loire-Atlantique en toute fin d'après-midi. Il fait ce matin 18 à 20 degrés, 18 à Derval, à Saint-Nazaire, aux Herbiers. Il fait 19 à Nantes, à Châteaubriand. Brion, à Onceny, à Valette, à Pornic, 19 pour vous qui allez peut-être aujourd'hui au Puy du Fou, 19 à La Roche-sur-Yon et au Sable d'Olonne cet après-midi, 21-27 degrés, ça va rester encore haut, notamment du côté de Chantonnay avec 27 degrés la mini, c'est 21 pour Noirmoutier, demain soleil, nuages, 23-25 en milieu de journée. Sur le littoral, attention, du vent aujourd'hui 50 km/h en rafale, coefficient de 57, la pleine mer, ça sera à 9h02 à Pornichet, marée haute à 16h15, et puis sur la côte vendéenne, marée haute à 8h52, et Notre-Dame-de-Mont est basse à 16h17. Le passage du Gois, vous pourrez le prendre si vous le souhaitez, de 14h45 à 17h45. Bien vérifier les panneaux à l'entrée avant de le franchir, évidemment. Et puis, je regardais à l'instant les cartes routières. Pas de situation particulière à vous signaler actuellement.
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9: Et si on osait un peu, la tête dans le pâté, la préparation du café, la journée de travail qui va démarrer, quelques kilomètres à avaler avant de vraiment émerger, et la sensualité dans tout ça. Bon, c'est pas le premier truc évidemment auquel on pense, mais on baisse un peu la pression, on monte le son, et donc on ose avec Axel Red.

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0: Bonjour, voiture, travail, petit déjeuner, vous venez peut-être d'ouvrir en grand la maison, vous êtes dans le garage peut-être à bricoler, dans le jardin, regardez péniblement les légumes pousser, vous venez de récupérer le journal dans la boîte aux lettres, on a tous un point commun, c'est votre radio. Ici Loire-Océan, c'est la radio de la vie locale, la radio du quotidien, on vous informe de ce qui se passe près de chez vous, on partage plein de bons plans, on a des astuces aussi de nos experts dans leur domaine, les histoires d'ici, on diffuse vos chansons préférées, celles qui rappellent plein de souvenirs, comme Queen et Marc Lavoine dans les prochaines minutes. Et puis on joue ensemble.
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0: 73 6000 pour tenter votre chance. Droit devant les conseils anti-arnaque d'Audrazo. Et ce matin, attention à non pas une, mais deux arnaques. On appelle ça la double détente. Et ça fait des ravages.
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0: Votre radio ici, Loire-Océan, à 8h15, vous êtes chaque matin à ne pas vous faire arnaquer parce qu'il y a des petits malins qui essaient de plus en plus de nous avoir. Aude Razo est là pour nous éclairer. Et Aude, vous nous alertez sur l'arnaque, la double détente. Elle fait des ravages. En fait, la double détente, c'est quand on se fait arnaquer deux fois, coup sur coup, c'est ça?
6: Oui, je vous raconte cette fois l'histoire de Florent. C'est un collègue, il m'a raconté ça l'autre jour. Florent reçoit un jour un texto pour un PV de stationnement. Il clique sur le lien qui lui est proposé et là, il tique un peu. Il me dit « je trouvais que le site était bizarre ». Donc il ne fait rien, il ferme tout. C'est là qu'arrive la deuxième arnaque, la seconde détente. Le soir même, son portable sonne. « Je suis votre conseiller bancaire », dit le monsieur au bout du fil. « Est-ce que vous n'auriez pas cliqué ce matin sur un site un peu étrange ?» Florent répond que oui, et le banquier, enfin le faux banquier, lui dit qu'un prélèvement de 2 400 € est en cours sur son compte en banque et qu'il faut réagir très vite. Il lui envoie une notification sur son téléphone. Florent clique et patatras, il ne voit pas qu'il est en train de valider le débit de 2 400 €.
0: Mais est-ce que Florent a pu se faire rembourser, Aude?
6: Il a réussi, effectivement, et il a même réussi à faire arrêter le voleur. Je vous raconte, Florent comprend son erreur, il contacte sa banque, la vraie cette fois. La banque refuse tout net de le rembourser. Monsieur, vous avez validé ce paiement, vous êtes fautif, pas de remboursement. Mais là où Florent a beaucoup de chance, c'est que le voleur n'était quand même pas bien malin. Sur le débit, Florent voit écrit 2 400 €, Airbnb. En fait, son argent a été utilisé pour payer une réservation. Florent appelle donc Airbnb, l'entreprise le rembourse illico et cerise sur le gâteau, elle appelle la police. Et la police s'en va cueillir le malfaiteur dans le chalet savoyard qu'il avait réservé, pris la main dans le sac.
0: Merci Aude Razo, que l'on retrouve tous les matins à 8h15. Et vous pouvez continuer de nous écrire, de nous dire ce que vous faites, ce que vous avez prévu, quelle température actuellement dans votre commune. Vous nous dites, je vous attends sur la page Facebook d'ici Loire-Océan et puis sur WhatsApp aussi, message texte ou message vocal en mettant le 02 40 73 6000 dans vos contacts. On joue ensemble dans un instant? Eh bien, ce sera le cas juste après Queen.

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0: 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Voilà le principe du jeu de votre été. Bonjour Fatia.
5: Bonjour Romain.
0: Vous habitez les Touches?
5: Oui, exactement.
0: On resitue sur la carte, c'est aller à l'est, à 10 minutes à l'est de Nord-sur-Erdre.
5: Exact, 5 minutes.
0: 5 minutes même? En respectant les limitations de vitesse, évidemment.
5: Exactement.
0: Vous faites quoi dans la vie, vous, Fatia?
5: Eh bien, écoutez, je suis chargée de clientèle chez un bailleur social.
0: D'accord, et ça veut dire que les vacances sont passées ou elles arrivent?
5: Maintenant, elles sont finies, malheureusement.
0: Bon, allez.
5: Mais j'ai bien profité.
0: C'est vrai? Vous êtes allée où?
5: Ouais. Alors, je suis allée à Perros-Guirec.
0: Super.
5: Et puis, une destination incroyable, je suis allée à Brest aussi.
0: Ah, mais c'est chouette, Brest, hein?
5: Mais c'est super,
0: bah
5: on a
0: ouais.
5: eu un super temps et on a fait des belles balades,
0: bon, bien,
5: des belles découvertes.
0: Bien ressourcé pour bien attaquer la rentrée, Fatia. Et peut-être dans un instant des invitations pour vous pour Terre d'Estuaire à Cordemais, super endroit pour découvrir l'estuaire. Autrement, on réécoute l'extrait du coquillage. Mais ça fait chanter, on est d'accord. Qui chante?
5: Jennifer.
0: Bah oui, évidemment, au soleil. C'est gagné, je vous offre ces invitations pour Terre d'Estuaire à Cordemais. Fatia, je suis ravi d'avoir fait votre connaissance. Merci pour votre bonne humeur.
5: C'est moi qui vous remercie et je vous écoute tous les jours.
0: Oh, c'est super gentil. Merci de votre fidélité, Fatia. On vous embrasse très fort.
5: Merci à vous aussi. Bonne
0: bientôt,
5: journée.
0: Belle journée.
5: Au revoir.
0: Et Noloën Luminet aussi, elle sourit, elle se promène sur nos côtes pour vous rencontrer et on adore vous écouter.
6: Alors je suis sur la plage de Saint-Nazaire, sur la balade, et juste derrière les cabanes de pêche, il y a un petit resto, enfin bar, je me dis que ça va être sympa de s'y poser quand même. Bonjour Olivier, est-ce que vous pouvez me dire comment ça s'appelle ici?
7: La Bronzette.
6: Ça marche bien parce que vous êtes assez bronzé quand même.
7: Ouais, mais bon, j'ai un truc, hein. Je pars l'hiver au soleil et l'été, en fait je suis bronzé toute l'année quoi. C'est ça. Être en raccord avec la Bronzette, de façon à vendre plus facilement aux clients qui disent il fait beau ici.
6: C'est quoi, c'est un bar à huîtres, c'est ça ici?
7: Non, pas du tout, c'est des concessions en fait de mairie qui sont attribuées pour un laps de temps bien défini, c'est-à-dire 6 ans. Chacun a son identité, d'autres vont être un peu plus axés sur la restauration, nous ça va plus être de l'afterwork, on travaille beaucoup plus en apéro à l'afterwork. Nous, notre créneau c'est vraiment le soir, l'afterwork, l'apéro avec le son, la musique et tout ça, voilà.
6: Et qu'est-ce que ça fait de travailler dans un cadre aussi chouette?
7: Ouais, en fait, c'est l'estuaire, face au port, face à Saint-Brévin, face aux pêcheries. C'est juste magique. Bah, ce que ça fait, c'est que moi, ayant eu un bar-concert pendant plus de 30 ans à Saint-Nazaire, qui fermait à 14h du matin et couvrait à 21h, ça me change. Mais c'est génial, le bureau est très sympa.
6: Et ça fait longtemps, du coup, que vous êtes à la Bronzette, ici?
7: Là, c'est la 5e saison. L'année prochaine sera la 6e, à renouveler ou pas.
6: Vous avez plutôt envie de renouveler?
7: Je ne sais pas. Pour l'instant, l'âge avançant, on se pose des questions malgré tout parce que c'est quand même beaucoup de boulot. On est arrivé en 91 ici et vraiment Saint-Nazaire, il y avait tout à faire et on sentait qu'il y avait d'énormes possibilités et c'est grâce au maire Joël Bateau, évidemment l'ancien maire qui n'est plus de ce monde, et le suivant David Samzin qui est dans la lignée et qui a su faire justement la prolongation de tous ces projets du front de mer en l'occurrence, et d'ouvrir Saint-Nazaire à la mer, au tourisme, enfin toutes ces choses là et on s'aperçoit que c'est vachement bien.
6: Donc c'était un pari gagné finalement, Saint-Nazaire il y a 30 ans
7: C'était pas. Non, il y avait une espèce de mauvaise répute attribuée à Saint-Nazaire, ouvrière, enfin vraiment. Et alors que c'est faux, quoi, c'est faux. Et aujourd'hui, beaucoup de Nantais et d'autres régions veulent venir vivre ici. Enfin, oui, c'est vraiment une ville où il y a un bien-vivre. Enfin, il y a plein de choses, quoi. C'est des assos, des concerts, des salles de concert, du théâtre. Enfin, il y a plein de choses. Enfin, c'est vraiment une belle ville. Moi, je m'y sens bien. Je suis pas originaire d'ici, mais je m'y sens maintenant, aujourd'hui, très très bien.
6: Eh ben, écoutez, c'est super. Merci beaucoup.
0: De l'authentique, du vrai, du sincère. Ça, c'est pas de l'intelligence artificielle, je peux vous le dire. C'est vous et c'est Nolwenn Luminet qui vient vous rencontrer tout l'été. Puis c'est pas non plus l'IA qui vous aide à trouver les clés de voiture au moment de partir le matin au travail. Hein. Hein, on est bien d'accord. Non plus l'IA qui aurait pu chanter ce titre. C'est un tube que je vous propose maintenant, vos chansons préférées toute la journée. Avec Marc Lavoine, ici Loire-Océan, voici C'est la vie.

0: Océan est là dès le réveil à vos côtés, direction la boulangerie, le buraliste pour aller chercher votre journal, direction le travail ou tranquillement sur la terrasse, le balcon à émerger avec le petit café. On vous souhaite un bon réveil en Loire-Atlantique et en Vendée. Dans un instant, c'est le retour de votre actu locale avec Florian Cazola et puis la musique avec les Communards qui arrivent.
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0: Dans cette nouvelle demi-heure, Valère Coréard, notre expert en économie et pouvoir d'achat, va nous expliquer comment faire des économies sur la facture d'eau. C'est à suivre et pour le moment, il est précisément 8h30. C'est le retour de l'info, c'est avec Florian Cazola.
4: Et dans un instant, on remet le cap sur l'île Dieu en Vendée, troisième étape de notre série de la semaine Mon île et moi. Et après une rencontre avec un loueur de vélo le lundi et la dégustation d'une tarte aux pruneaux, hier, Yves-René Tapon met les voiles cette fois et part à la découverte de l'école de voile, justement. Ça sera juste après le tour de l'actu en France et dans le monde. C'est votre 90 secondes habituelle. Et comme tous les matins, c'est Valentine Lottès qui le présente.
5: Le fisc est maintenant l'éducation nationale. À l'origine des piratages dans les bases de données des finances publiques, les hackers revendiquent maintenant le vol de millions d'autres sur des élèves, des parents, des enseignants et des membres du personnel. C'est officiel, nous aurons bientôt accès à une aide pour mourir en France. La loi est publiée au journal officiel, destinée à ceux qui souffrent le plus, atteints d'une maladie grave ou incurable. Elle permettra d'ici début 2027 aux patients de s'administrer un produit létal et dans certains cas aux soignants de leur faire leur place. Patrick Bruel, visé par une nouvelle plainte pour tentative de viol, des faits concernés par la prescription, précise l'avocate de la plaignante à France Inter. Le chanteur et comédien de 67 ans est déjà mis en examen dans 4 affaires de ce genre. 2 euros en moyenne le litre de sans-plomb 95 E10, 2,23 euros celui du gazole. Après une légère baisse cet été dans l'espoir d'une réouverture du détroit d'Ormuz au Moyen-Orient, le prix du carburant repart à la hausse selon les chiffres du gouvernement. Risque élevé de feux de forêt encore aujourd'hui dans 17 départements de l'Île-de-France jusqu'au sud où l'incendie du Gros Bessillon est enfin éteint. Près d'un mois après le début de ce feu dans ce massif du Var et quasiment 6000 hectares partis en fumée. Reconnaissables entre mille avec leur barbe particulièrement longue, les ZZ Top perdent leur batteur historique. Frank Bird est mort à l'âge de 77 ans. Après avoir marqué la musique, le groupe est devenu un emblème du rock américain.
4: L'info d'ici l'Océan à 8h32 prend le large ce matin. Troisième épisode de notre série de l'été jusqu'à vendredi. On part à la découverte de l'île Dieu. Les deux premiers chapitres sont d'ailleurs encore disponibles en podcast sur notre site internet. Ce matin, Yves-René Tapon part à la rencontre des deux îlets qui ont décidé de reprendre la seule école de voile de l'île Rencontre.
6: Nous sommes aujourd'hui sur l'une des nombreuses plages

0: De l'Île-Dieu, mais pas n'importe laquelle, puisque elle héberge l'école de voile.
1: Maxime Burgo, j'ai été moniteur de voile longtemps dans cette école de voile, depuis 2016 même. Je suis revenu pour reprendre la direction en 2023.
0: Qu'est-ce qui vous a poussé à vous dire « je veux travailler ici toute l'année et particulièrement l'été, reprendre l'école » ?
1: Moi j'ai fait des études d'ingénieur, je ne me suis pas spécialement retrouvé dans les entreprises dans lesquelles j'ai travaillé. Il y avait aussi la perte de cette passion que j'avais pour la voile qui commençait à me manquer.
0: Ça marche ?
1: Ça marche bien, on travaille très bien l'été. C'est vrai que c'est quand même une grande école de voile. Aujourd'hui, l'objectif, c'est vraiment de développer la voile à l'année, donc de compléter un petit peu la période d'intersaison qui est encore assez vide. On arrive à monter à plus de 200 stagiaires par jour sur le haut de la saison, ce qui nous met dans le groupe des grandes écoles de voile de France.
0: L'école de voile bat son plein l'été, mais c'est du travail toute l'année ?
1: C'est ça, globalement, d'une saison à l'autre, l'idée, c'est de revoir notre offre, c'est de s'adapter, c'est de trouver des nouvelles formules. Aujourd'hui, ça reste un bâtiment qui est assez un petit peu imposant et qui nécessite beaucoup de travail de préparation. Donc, à peine la saison terminée, on a déjà la tête dans la suivante.
0: Vivre à l'année sur l'Île-Dieu, c'est un plaisir, ça a des contraintes ?
1: C'est un plaisir avant tout. On est content, on va dire, de l'émulation qu'on retrouve sur les mois de juillet et d'août. Et c'est ce qui nous fait aussi bien profiter des périodes un peu plus tranquille, où on peut se ressourcer plus facilement. Pour ma part, moi j'aime bien naviguer quand il n'y a plus personne l'hiver. C'est vraiment un cadre qui est différent et c'est vraiment l'avantage de ce territoire, ce qui change tout au long de l'année. On profite vraiment des saisons en fait et du changement de saison.
0: Les touristes, c'est ce qui vous fait vivre? Certains disent il y en a trop, mais c'est ce qui vous fait vivre?
1: C'est ce qui fait vivre, exactement. Il faut vraiment savoir l'accueillir et puis après nous profiter aussi du territoire sur des périodes plus creuses. On a un tourisme qui est quand même très ponctuel sur une période très courte et l'idée c'est aussi d'étaler cette période le plus longtemps possible sur l'année. Ça serait vraiment l'objectif.
2: Ou comment continuer de faire vivre l'Île-Dieu été comme hiver? C'était le troisième épisode de notre série consacrée à ce petit coin de Vendée isolé. Demain même heure, autre rencontre avec une passionnée de l'île, Angelina. Elle est guide touristique.
3: Et d'ici là, à la une du journal de 9h,
2: le
3: Florian.
2: Coup de gueule d'un restaurateur vendéen face à la multiplication des restos basket. La pratique n'est pas nouvelle, mais elle l'agace autant qu'elle interpelle. Et puis nous rendrons hommage au pape de la brioche vendéenne. On a appris hier la mort de Roger Sica. À 81 ans.
3: Merci Florian, tout à l'heure donc 9h et on démarre la journée avec pas mal de nuages, notamment sur la Loire-Atlantique, un peu plus d'éclaircies prévues sur la Vendée et puis la pluie va faire son retour d'abord par le nord de la Loire-Atlantique dans la matinée et plus largement en fin d'après-midi sur l'ensemble de la Loire-Atlantique. Météo qui va faire du bien au jardin. Ce matin on a de 18 à 20 degrés, 18 à Guemnay-Pinfaux, Cholet, Saint-Nazaire, la Rabatelière, 19 à Bourneseau, à Nantes, à la Roche-sur-Yon et au Sable d'Olonne, 19 dans le vignoble nantais à Gorges où les vendanges battent leur plein, 19 à Châteaubriant, en Seigne et la Plaine-sur-Mer cet après-midi, 21 à 27 degrés demain, soleil et nuages, 23 à 25 degrés en milieu de journée. Sur la route RAS, tout va bien.
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3: Ça sent bon d'ici, le café qui coule, le pain chaud qui sort du four chez le boulanger du coin, les volets qui s'ouvrent à Nantes, à Clisson, à Pornic, au Sable d'Olonne, bref, une vraie matinée comme on les aime chez nous. Et j'ajoute à ça vos chansons préférées de Communards. C'est avec votre radio locale, ici Loire-Océan.

0: Les communards avec ici Loire-Océan, 9h moins 20.
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0: Bonjour, c'est mercredi le 19 août, on est très heureux de commencer cette journée avec vous. Nous, on est votre radio locale, on parle de ce qui se passe tout près de chez vous, ici en Loire-Atlantique, en Vendée. On parle de ce qui peut vous tracasser aussi au quotidien, notamment vos dépenses. Valère Coréard, d'ailleurs, dans la demi-heure, va vous donner quelques petites astuces pour faire des économies sur la facture d'eau. Et puis pendant tout l'été, on met le nez dans le contenu de nos valises. C'est Perrine Clément qui vous raconte les histoires insolites étonnantes des objets qui accompagnent nos vacances. Et aujourd'hui, dans la valise, on met quoi ? Un sac banane.
2: Dans ma valise, il y a...
3: Ah mais regarde comme c'est pratique. Là, j'ai mis mes clés, là, les cartes, là, l'argent. Juste derrière, le passeport, je ferme. Tout est en sécurité.
2: Une banane.
4: Ah, la perd pas, hein. Sinon, on n'aura plus rien. Banane.
5: Non, mais laissez-moi. Non, mais laissez-moi.
6: La banane. Le mot et la forme nous évoquent le fameux fruit. Le goût pour le sac banane arrive dans les années 80 et devient très à la mode dans les années 90. Porté par la nostalgie, le sac banane redevient un accessoire tendance.
7: La génération qui est née justement à la toute fin des années 90, voire même au début des années 2000, qui n'a donc pas connu vraiment les années 90, fantasme complètement sur cette période. Et effectivement, tous les codes du cool en ce moment sont quand même beaucoup issus des années 90.
6: Vintage et pratique, on y glisse son téléphone, ses clés, sa carte bancaire ou encore ses lunettes de soleil. Et une fois remplie, la banane se porte désormais en bandoulière. Et non comme avant, en position ventrale. Rappelez-vous, dans les années 2000, la banane est partout. L'accessoire de mode devient celui des touristes. Accroché autour de la taille, telle une petite bedaine, il finit par perdre de son allure jusqu'à devenir ringard.
4: Oh.
6: Mais ça, c'est du passé. La banane est redevenue tendance, elle se porte en bandoulière et s'affiche sur nos visages.
8: On a la banane jusqu'aux oreilles et...
9: Hein ?
8: Le sourire, je crois.
9: Oui. Ah, d'accord.
8: Oui, c'est la banane.
9: C'est ça, c'est la joie de vivre.
6: Et vous ? Avez-vous une banane ?
8: Alors, ma banane, elle est en cuir et elle est noire. Je la mets jamais autour de la taille parce que, par contre, il n'y a pas le petit clip.
10: Je l'ai toute l'année, 365 jours par an. Vous voulez voir ce qu'il y a dans ma banane ? Attention, mes cartes, mon argent, mes papiers, le kit de survie urbain.
11: Ma mère la met en mode classique. Aujourd'hui, on l'a en bandoulière.
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0: Et c'est vrai que la banane, c'est super tendance. Dans un instant, comment faire des économies sur la facture d'eau? Ça n'a jamais été autant d'actualité. Explication, conseil avec notre expert Valère Coréard.
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0: Et puis on écoutera aussi Auréa, soirée mondaine.
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0: Il est 9h moins le quart, voici Valère Coréard. Valère, vous êtes notre expert en économie, le spécialiste pour nous donner plein d'astuces pour gagner en pouvoir d'achat. Et aujourd'hui, Valère, vous vouliez nous parler de notre facture de consommation d'eau.
15: Oui, parce qu'il peut arriver qu'on se pose légitimement une question, est-ce qu'il n'y a pas un problème ? C'est notamment le cas quand on reçoit une facture qu'on trouve particulièrement salée par rapport à la précédente. Ça peut nous amener à cette question, est-ce qu'il n'y aurait pas une fuite d'eau par exemple, ou un souci de comptage de ma consommation d'eau, une fuite avant, une fuite après ? Bon, j'ai peut-être fait un peu plus de bain que la dernière fois, mais enfin de la doubler ou tripler la facture, faut pas exagérer. Et le problème, c'est qu'une fuite d'eau peut venir de nombreux endroits, une chasse d'eau, un cumulus, la robinetterie, une chaudière, et dans ce type de situation, si vous avez un doute sérieux, il est tout à fait possible de faire vérifier votre compteur d'eau déjà, ce qui pour autant ne vous exonérera pas à faire venir un plombier ou un professionnel pour vérifier telle ou telle installation.
0: Et si on a donc ce doute sérieux, à qui faut-il s'adresser pour faire vérifier notre installation ?
15: Alors déjà, en théorie, le service qui gère l'eau dans votre commune a l'obligation de vous prévenir en cas d'augmentation significative de votre consommation. Pour autant, si vous constatez cela lors de la réception de la facture ou que vous avez un doute, vous pouvez tout à fait vous adresser au service des eaux de votre ville et leur demander de venir vérifier votre compteur. Et puis sinon, c'est un plombier tout simplement qui va venir à la maison et ce sera à vos frais. Alors attention, un simple robinet qui goutte peut vous faire consommer jusqu'à 35 000 litres d'eau par an en plus. C'est absolument considérable. Soyez donc très vigilants à l'état de vos installations visibles avant de vous intéresser éventuellement à un dysfonctionnement plus important. Et si vous avez déjà rencontré ce genre de problème ou que vous avez des bons plans pour faire des économies d'eau, n'hésitez pas à nous écrire par ici leséconomies@radiofrance.com.
0: Valère Correa et ses astuces économies. Dans un instant, direction la côte vendéenne pour un super festival, le festival Out de Notre-Dame-de-Mont. Et là, c'est un coup de cœur. Elle s'appelle Oria. Elle baigne dans la musique depuis toute petite. Elle adore Piaf, Cabrel, Stromae. Elle est connue pour ses reprises sur Internet. Et là, c'est son morceau à elle, toute seule, comme une grande. Oria, voici Soirée mondaine.

0: C'est la petite claque musicale du moment. Oria, soirée mondaine avec votre radio ici Loire-Océan. Et ce matin, on prend la direction de Notre-Dame de Mont sur la côte. Le festival Out revient demain et vendredi pour deux journées gratuites autour des sports urbains et des arts de la rue. Roller, trottinette, jeux, défis, animation, il y en aura pour toute la famille dès 3 ans. Mais alors, c'est quoi exactement ce festival? Qu'est-ce qu'on va y faire et y voir? Pour nous en parler, on était avec David Guichetot, c'est l'organisateur du festival Out. Bonjour David.
1: Bonjour.
0: C'est quoi exactement ce festival?
1: Alors c'est un festival effectivement dédié aux cultures urbaines. On a souvent pour habitude de dire que c'est l'urbain qui se déplace au bord de la mer parce que Notre-Dame-de-Mont a un décor idyllique. C'est l'océan qui est face à nous, donc on invite le public effectivement à venir s'initier, à tester plusieurs disciplines de cultures urbaines.
0: C'est pour qui ce festival, hein?
1: Alors c'est essentiellement un festival qui est dédié à la jeunesse, mais voilà, c'est ouvert aussi à tout le monde. Et puis on est dans l'esprit vacances, donc qui dit vacances dit famille. Donc bien entendu, on invite aussi les parents à s'initier à différentes activités. Et c'est surtout ce qui fait l'ADN de notre festival, c'est que on a pour habitude en fait de donner des vraies initiations. On n'est pas dans de l'activité de consommation. On propose vraiment des vraies initiations où les parents vont pouvoir aussi s'initier avec leurs enfants et peut-être que dès la rentrée, ils pratiqueront le roller le week-end sur le macadam dans leur ville.
0: Alors des initiations et puis aussi des disciplines assez spectaculaires à regarder, lesquelles par exemple?
1: Alors cette année, on a une grosse nouveauté qui est un peu une nouveauté aussi dans l'Hexagone. C'est la trottinette freestyle sur trampoline. Ça arrive tout droit des États-Unis. Ils sont un peu fous aux États-Unis, donc nous, on récupère aussi le concept. Donc le public là va pouvoir s'initier à cette nouvelle discipline qui arrive petit à petit en France. Donc c'est plusieurs trampolines qui seront installées directement sur la plage de Notre-Dame-de-Mont et avec une trottinette toute particulière. C'est une trottinette en mousse et le public va pouvoir réaliser des figures assez spectaculaires et tout ça réceptionné en toute sécurité dans un trampoline. Donc ça réserve des images plutôt sympathiques avec un décor de fond comme la mer, donc ça va être plutôt sympa.
0: Et deux grosses soirées aussi, deux temps forts, il va se passer quoi exactement?
1: Alors le festival Out, c'est aussi des soirées urbaines et effectivement le jeudi soir on a le bal Saint-Louis qui est une fanfare très cuivrée aux accents hip-hop, funk, et ça c'est un bal participatif, donc le public va être amené sous forme de battle à danser sur ces rythmes de cette fanfare cuivrée. Alors on invite le public à chausser leurs baskets et à venir y en rejoindre sur l'esplanade parce que ça va donner vraiment un concert très chouette et un concert participatif en dansant. Et la deuxième soirée c'est la Out Sun Color qui est une course colorée. C'est un peu le lâcher prise avant les vacances, avant la rentrée plutôt, et pour la fin des vacances. On attend plus de 1500 personnes sur cette course et du coup, on a plusieurs animations. Alors, on a l'échauffement sportif, on a une fanfare, on a un DJ et puis bien entendu, la soirée se terminera avec une énorme mousse party avec DJ Brice François. Donc, c'est vraiment la soirée où tout le monde peut se lâcher dans une ambiance bon enfant et très familiale.
0: Et vous l'aurez compris, voilà, c'est pour toute la famille. Merci beaucoup David Guichetot, organisateur du festival Out. Roller, trottinette, jeux, défis, animation. Vos enfants, vos petits-enfants vont adorer tout comme vous parce qu'il y a de chouettes spectacles à voir. C'est demain et vendredi, c'est gratuit. Rendez-vous Esplanade de la Mer, boulevard de l'Océan. C'est à Notre-Dame-de-Mont. Toutes les infos sur le site du festival Out Festival.

0: 9h05, bienvenue dans le cabinet du docteur Kierzek. Avec vous, docteur, des conseils pour être en pleine forme toute l'année et tout l'été. Et grâce à vos conseils santé, ce matin, on évite les brûlures en cuisinant.
1: Bonjour à toutes et à tous. Les vacances, c'est aussi les soirées autour d'un feu, les grillades en camping, les réchauds pour le café du matin. Mais attention, chaque été, les brûlures liées à ces activités remplissent aussi nos urgences. Heureusement, elles sont presque toutes évitables. Première erreur à ne pas commettre, l'utilisation d'accélérateurs. L'essence, l'alcool, le kérosène, tout ce que vous voulez, mais ces produits vont faire exploser la flamme et vous brûler gravement au moment de l'allumage. Donc pour un allumage sécurisé, utilisez plutôt du papier journal, des allume-feux solides faits pour et du petit bois bien sec. Deuxième erreur, laisser le feu sans surveillance. On se laisse emporter par la convivialité, mais un feu, ça ne se délègue jamais. Si vous consommez de l'alcool autour du feu, désignez un conducteur qui ne va pas boire, justement, c'est le conducteur de vigilance, une personne sobre qui surveille les flammes. Troisième erreur, négliger le cercle de sécurité. Un enfant doit se tenir à au moins 1,20 m du foyer et un adulte à au moins 1 m. Et après avoir éteint le feu, c'est pas fini parce que le danger disparaît pas complètement. Vous savez, les braises et les cendres, elles peuvent rester brûlantes pendant plusieurs heures. Il faut jamais les recouvrir de sable. Le sable va isoler la chaleur et le feu continue de couver sous la surface. Et un enfant qui marcherait dessus se brûlerait gravement. La seule méthode sûre, finalement, c'est d'éteindre vraiment le feu avec de l'eau. Et une petite astuce, si un adulte peut poser le dos de sa main au-dessus des cendres sans sentir de chaleur, c'est que le feu est vraiment éteint.
0: Et parlons maintenant des réchauds de camping. Quels sont les risques spécifiques, docteur ?
1: Les réchauds à gaz ou à essence présentent plusieurs dangers. D'abord, le monoxyde de carbone, le CO. Les utiliser dans une tente ou un espace clos expose à une intoxication. Il n'y a pas d'odeur, c'est incolore, inodore, insipide. Et on commence à avoir des maux de tête, à avoir des vomissements. Donc, il faut toujours y penser. Et surtout, toujours les installer en extérieur, sur une surface stable et à l'abri du vent. Ensuite, il y a les fuites de gaz. En cas d'odeur, ne jamais allumer de flamme. Contrôler les raccords avec de l'eau savonneuse avant chaque utilisation, voir que ça soit bien étanche. Et puis, le dernier risque, ce sont les brûlures. Le brûleur atteint des températures élevées. Laissez toujours l'appareil refroidir complètement avant de le ranger ou de changer de cartouche. Et en cas de brûlure, vous savez, un seul geste, c'est refroidir immédiatement. On passe la zone sous l'eau tempérée pendant au moins 10 à 15 minutes. Et on n'utilise surtout pas d'eau glacée qui va aggraver les lésions. Allez, bon été, bonne santé à l'écoute d'ici, bien sûr.
0: Merci beaucoup, docteur Kierzek. Et à demain matin, 6h15 et 9h05. Dans un instant, on va réécouter écouter vos témoignages de la saison passée de la vie quotidienne. Témoignages, coup de gueule, coup de cœur, votre avis sur des sujets du quotidien. Rendez-vous dans quelques instants avec Cathy Kerzéro.
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0: Je feuillette mon petit bouquin et j'ai hâte d'écrire cette nouvelle histoire avec vous, Cathy, à partir de lundi.
6: On rappelle, la vie quotidienne, ouais. C'est cette émission dans laquelle vous apportez votre témoignage, voilà, sur des thématiques du moment, dans l'air du temps. Et là, pendant les vacances, on s'offre une sélection des meilleurs moments, mais à partir de lundi prochain.
0: Ah, c'est du.
6: Oui. Qu'y a-t-il? Voilà.
0: Non, oui. C'est du frais, c'est du tout neuf. C'est du tout neuf, quoi. Voilà.
6: Lundi prochain, ouais. On sera là tous les deux en studio.
0: Voilà. Alors, tout neuf, tous les deux, pas sûr, mais.
6: Moi, c'est du réchauffé, là, mais moi, j'aime bien le réchauffé.
0: Non, mais franchement, c'est un plaisir de vous réécouter.
6: Ouais. Moi, je le dis à chaque fois parce qu'en fait, on l'a vécu en direct.
0: Oui.
6: Pour préparer cette émission, moi, je les réécoute et je les réécoute pour l'émission. Et à chaque fois, je me marre. Donc, j'espère qu'il en est de même pour vous. À demain?
0: Oui, à demain.
6: Et là, il va être question de lecture.
0: Voilà, ah, voilà, c'est ça.
6: Dans quelques instants.
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6: Ici Loire-Océan, c'est votre radio locale et il est 9h. Le journal Florian Cazola.
7: Avez-vous déjà entendu parler des restos basket? Cette pratique malhonnête n'est pas nouvelle. Elle consiste à partir d'un restaurant ou d'un bar sans régler la note. Sauf que plusieurs restaurateurs vendéens en ont fait les frais depuis le début de l'été. Deux fois à l'Aiguillon, la Presqu'île, rien que la semaine dernière. Alors pour éviter que ça ne se reproduise à nouveau, Jérôme Abenaïm, élu de l'Union des métiers de l'hôtellerie-restauration en Vendée, en appelle à la vigilance de ses collègues.
8: Toutes les tables qui sont susceptibles d'être en terrasse, par exemple, qui sont des tables un peu fragiles dans le sens où, en termes de surveillance, elles sont aux extrémités. On a une vigilance accrue sur ces tables-là parce qu'on sait qu'elles peuvent être des tables avec un resto basket. Quand on voit que ça arrive, les gens sont assez malins pour soit se disperser ou partir assez rapidement de manière à ce qu'on les retrouve pas. Voilà. Mais après, il n'y a pas grand-chose à faire. En fait, c'est une perte. Soit faudrait aller déposer une plainte à la gendarmerie, mais les assurances remboursent pas forcément parce qu'on est en dessous des plafonds de remboursement. Donc, ce qui est pas payé est malheureusement perdu.
9: Est-ce que c'est une bonne idée de diffuser sur les réseaux sociaux les images de vidéosurveillance ?
8: Moi, je suis pas forcément pour. Je vois pas l'intérêt puisque de toute façon, on le retrouvera pas. Moi, je peux pas juger dans la rue si effectivement cette personne-là a pas payé sa table ou pas.
7: D'autant qu'il est strictement interdit de diffuser publiquement des images de vidéosurveillance. Jérôme Abenaïm, de l'Union des métiers de l'hôtellerie-restauration en Vendée, il répondait à Martin Collat. Une femme de 40 ans est morte hier soir à Couëron. Elle était à pied lorsqu'elle a été percutée par un train qui faisait la liaison entre Nantes et le Croisic. À ce stade, les circonstances de cet accident demeurent encore floues. Rebelote, Météo France a décidé ce matin de placer la Loire-Atlantique en risque élevé aux feux de forêt aujourd'hui. C'est en raison notamment des rafales. Jusqu'à 50 km/h attendu sur le littoral cet après-midi. On y revient avec vous, Cathy, dans la météo à la fin de ce journal. En Vendée, justement, les pompiers ont passé une bonne partie de la journée à lutter contre un gros incendie. Hier, 11 hectares de champs qui sont partis en fumée à la chaise Le Vicomte. Au plus fort de l'intervention, il y avait jusqu'à 52 pompiers aidés sur place par des agriculteurs. 3 victimes hospitalisées après avoir inhalé des fumées. C'est le bilan d'un feu qui s'est déclaré dans une maison de Jarre-sur-Mer hier soir. À l'origine du sinistre, une batterie défaillante qui était en train de charger. Sinistre qui a également mobilisé sur place la gendarmerie des techniciens d'Enedis. À Nantes, la préfecture a ordonné l'évacuation de 2 camps de Roms hier matin. 2 camps situés à l'est de Nantes, quartier d'Oulon. Une décision justifiée par des troubles répétés, des dégradations, mais aussi par le risque incendie très important encouru par les occupants des lieux, d'après les autorités. 215 personnes, dont 40 enfants, y habitaient. La ville et la métropole avaient tenté d'engager un dialogue en vain. Les associations qui viennent en aide à ses familles dénoncent des expulsions inhumaines.
6: Et puis dans le sud Vendée, l'hommage de tout un village au roi de la brioche.
7: Roger Sicard est mort dimanche à 81 ans. Son nom vous dit forcément quelque chose. En 1973, avec sa femme, il avait ouvert son premier point de vente en bordure de la Nationale à Saint-Jean-de-Beunier. Le début d'un demi-siècle de succès. Aujourd'hui, Sicard, c'est 18 briocheries, 180 salariés. Et c'est surtout une histoire étroitement liée à celle de Saint-Jean-de-Beunier, là où tout a commencé, Anaël Cagnon.
10: Au bord de la route, les voitures sont nombreuses à se garer devant la première enseigne rouge Sicard, une référence depuis plus de 50 ans.
11: Voilà, on avait brioche Sicard, on s'est dit qu'on allait goûter le matin, petit déjeuner.
10: Valérie, venue de Toulon, repart avec sa brioche.
11: Vu que c'était une spécialité, qu'apparemment c'était très bonne.
10: Une réputation que Roger Sicard a travaillé ici dès 1973, explique sa fille Véronique, en produisant toute l'année de la brioche vendue à l'époque seulement pour Pâques.
12: Il fait partie des pionniers et ça a été le début effectivement du développement et de la reconnaissance de ce beau produit qu'est la brioche vendéenne.
10: Et depuis, c'est elle qui a repris la tête de l'entreprise, même si son père n'était jamais loin.
12: Il y a encore 2 mois, il était encore dans l'usine, difficilement, mais en tout cas, il venait et il se rentrait Saint-Jean-de-Beunier.
10: Une disparition qui se fait ressentir.
12: Je l'appelais mon attachant. Attachant et chiant, parce que bien évidemment, toujours des idées. On était un duo plutôt explosif. Maintenant, je dirais qu'il est parti, alors c'est d'autant plus difficile.
10: Pour la suite, Véronique Sicard se dit prête à écrire une nouvelle page et à se réaffirmer comme entreprise bien locale.
12: Mon père était un ambitieux. On a voulu par moment, nous aussi, se lancer dans l'industrialisation, mais c'est pas nous et ce sera jamais nous.
10: Dans le village, beaucoup parlent de Roger Sicard comme d'un patron exigeant.
13: Oh, il était un petit peu gronchon, mais c'était son genre à lui. Il a donné du travail à énormément de gens.
10: Des familles entières ont parfois travaillé pour Roger Sicard.
7: Ses obsèques seront célébrées demain après-midi en l'église de Saint-Jean-de-Beunier en Vendée, où il devrait y avoir foule. Depuis l'annonce de sa disparition, les témoignages d'employés et d'anciens salariés se multiplient sur les réseaux sociaux pour saluer la mémoire de cet entrepreneur visionnaire vendéen.
6: C'était le journal présenté par Florian Cazola.
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6: Alors ça me fait tout bizarre de vous donner ce bulletin météo, de prononcer le mot humide. Voilà, un temps gris, humide en Loire-Atlantique avec des pluies cet après-midi au nord de la Loire. En Vendée, par contre, ça devrait rester sec avec même du soleil en fin de journée. Florent vous l'a dit, du vent de secteur sud-ouest assez fort cet après-midi, puis ça se confirme, on a perdu 5 bons degrés, puisque le plus chaud aujourd'hui ce sera 25 degrés à Ancenis, à Cholet, à Machecoux, 24 à Nantes et à La Roche-sur-Yon, 23 à Châteaubriant et au Sable-d'Olonne, 22 à Saint-Nazaire, 21 à Pornic. Demain un temps variable avec normalement quelques averses sur le Pays d'Arrée, du beau temps ensuite, du soleil en Vendée toute la journée.
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6: À l'horloge de Big Ben à Londres, il est 8h06. À l'horloge de la cuisine de la Maison Bleue de Renault à Trentemoux, il est 9h06.

0: La dame de fer avec Renaud et sa Miss Maggie.
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0: C'est le roman dans lequel on plonge sur le canapé, les quelques pages qu'on lit avant de s'endormir le soir, les essais qui nous permettent de comprendre notre monde et notre histoire, mais aussi les BD, les romances, les bios, bref, tous ces livres qu'on dévore. Avec Romain Carré, eh bien, on vous avait demandé de prendre la parole dans cette émission La vie quotidienne pour que vous partagiez avec nous vos habitudes de lecture. On va écouter Chantal au Fenouillet, en Vendée, qui oublie tout, elle, quand elle dit.
3: Pratiquement, ouais. Ça dépend de l'épaisseur du livre, mais ouais. Comme je vous dis, quand je suis plongée dedans, faut que je me fasse vigilance pour en sortir. Surtout, bon, bah, maintenant, je choisis mes livres, donc voilà, je prends ce qui me plaît.
0: Ouais.
3: Même si j'aime bien découvrir également de nouveaux auteurs, mais c'est vrai que après, depuis le nombre d'années, on a quand même des auteurs préférés, etc. Mais non.
0: Une question qu'on n'a pas encore posée, un sujet qu'on n'a pas encore développé, papier ou liseuse ?
3: Alors les deux, je vous dirais, moi j'adore le papier, donc j'ai toujours des livres en papier, voilà. Mais par contre, quand on part en vacances, la liseuse c'est quand même bien pratique, parce que moi quand je pars en vacances, c'est 4 livres ou 5 dans une valise déjà.
4: Ouais, ça prend de la place.
3: Donc après, il faut faire de la place.
0: Ouais, donc c'est maillot de bain ou livre, donc c'est liseuse. Quoi.
3: Après c'est un choix.
4: Mais la sensation n'est pas la même, c'est ça, Chantal.
3: Les liseuses, franchement, c'est agréable. Et puis aussi, quand vous êtes, comme on disait tout à l'heure, même dans un canapé ou alors dans le lit, la liseuse est quand même moins lourde à porter qu'un livre. Hein. C'est, dans la main, c'est plus léger.
4: Ouais, et puis la sensation est quand même, alors elle est différente, mais c'est vrai que la sensation de lecture est quasiment la même. C'est vraiment l'écran est fait pour, quoi, comme un vrai bouquin.
3: Voilà, tout à fait. Les écrans sont faits pour. En plus, quand vous avez, moi je lis des fois la nuit quand je dors pas, la lumière vous la mettez toute douce sur la liseuse, donc vous dérangez personne. Et puis vous pouvez grossir les lettres. Enfin non, c'est tout un. Moi je sais que non. Alors autant je suis un peu de la vieille époque parce que j'adore le livre papier, mais autant je me suis mise assez rapidement quand même à cette liseuse. Alors qu'au début j'étais un petit peu réticente. Mais bon, voilà, je m'y suis faite.
0: Eh bien, merci pour votre témoignage,
4: Chantal.
0: Donc, au Fenouillet, en Vendée. Belle journée.
3: Merci, vous de même.
0: Au revoir. Comment vous lisez ? Il y a Josiane sur WhatsApp qui nous dit « Bonjour Cathy et Romain. Alors moi, je lis tous les jours depuis très longtemps. J'ai 4 bibliothèques pleines et j'ai du mal à me séparer de mes livres. »
4: Ah les livres sont des objets de collection. Alors, combien de temps on lit ici, chez nous, en France ? Eh bien, d'après Médiamétrie et le CNL, eh bien, en moyenne, les Français lisent environ 30 minutes par jour. Mais ils passent plus de 3 heures devant leur écran. On en revient à la même chose qu'au début de l'émission. Chez les jeunes, l'écart est encore plus grand. Beaucoup passent plus de temps sur TikTok, YouTube, Netflix que sur un livre, c'est toujours d'après cette étude du CNL. Petit à petit, les écrans remplacent la lecture parce que c'est plus rapide, plus facile et plus distrayant.
0: Et dans quelques instants, on va écouter Farida de Nantes, qui est aussi une grosse lectrice. Puis évidemment, si vous voulez partager vos lectures, vos coups de cœur, eh bien vous êtes les bienvenus au 02 40 73 6000. Quatre enfants, plus loin. Et on se retrouve avec Gauvin Serre sur Ici Loire-Océan.

0: la guitare avec Gauvin Serre et ce titre « Quatre enfants plus loin ».
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0: Quelles sont vos habitudes de lecture? Pour certains, lire, c'est un rituel avec un petit café, un thé. Pour d'autres, c'est s'évader le soir avant de fermer les yeux. C'est plonger dans un roman pendant le week-end. Certains aiment les pages papier, d'autres les liseuses. Et vous, quelles sont vos habitudes de lecture? C'est la question qu'on vous avait posée. Et on a vu à l'antenne avec Romain Farida de Nantes.
3: Alors, par période en fait.
0: Ah ouais.
3: Je pense que je suis comme beaucoup. Hein. C'est-à-dire que je vais lire pendant 6 mois d'affilée. Et je vais arrêter de lire pendant 3 mois. Pourquoi, j'en sais rien. Je sais pas, je crois que j'ai des cycles peut-être.
4: Par rapport aux saisons aussi, peut-être, non, je sais pas.
3: Non, je crois pas. Non. Peut-être plus l'automne, l'hiver, oui, effectivement.
4: Plus au chaud, sous un plaid. Ouais. Bah ouais.
0: Et quand vous lisez pas, c'est parce qu'il y a le téléphone, c'est ça?
3: Oui, il y a le téléphone. C'est sûr que ça prend du temps. Enfin, ça m'a fait sourire tout à l'heure. J'ai entendu Romain qui disait qu'il disait pas le dans son lit. Moi, je suis pareil.
4: Je lis dans mon lit, mais le problème c'est que ça m'endort. Alors, c'est problématique. J'avance pas.
3: Je suis pareil. En fait, c'est infernal. Hein, que ce soit le matin très tôt dans le lit ou alors le soir, je lis une page et tout de suite je pars. Ça me fait vraiment dormir, quoi. Donc, moi, j'avance pas vite non plus.
4: Et pourtant, on lit des livres intéressants. Mais... Ouais.
3: Oui.
0: Vous allez faire rêver tous les insomniaques de Loire-Atlantique et de Vendée.
4: Ouais, c'est ça.
3: C'est possible. Alors, j'essaie aussi de lire dans le tramway. C'est de plus en plus difficile parce que les gens sont un peu bruyants. En fait, ouais. Ça parle fort au téléphone, donc ça, c'est un peu compliqué pour se concentrer.
0: Moi, je suis toujours admirative des gens qui arrivent à lire dans les... Autant dans le train, je trouve ça va.
4: Oui, mais c'est plus calme dans le train.
0: Mais le tram,
3: c'est compliqué. Il y a toujours quelqu'un qui parle fort ou qui fait du bruit, donc c'est toujours un peu compliqué.
0: J'aurais peur de louper mon arrêt aussi, parce que à un moment, quand on est pris dans le bouquin... Ah mince,
3: on a un œil sur le livre et puis un œil sur la voix et puis il y a les stations qui sont dites vocalement, donc ça permet de pas louper son arrêt.
4: Moi, si on parle de transport, il y a un truc qui m'épate, ce sont les personnes qui arrivent à lire en écoutant de la musique. Avec les petites oreillettes dans le tram ou le train.
3: Non, ça je peux pas non plus.
4: Ça je peux pas non plus, moi c'est impossible.
0: Donc comme Philippe, c'est le canapé quoi, ouais. Farida. Ça c'est le mieux.
3: C'est plutôt le canapé. Et puis au niveau des choix, en fait moi j'essaie de regarder parfois des émissions littéraires qui conseillent des livres. Je fais ça. J'ai aussi mon fils qui est en terminale, donc j'essaie de relire des livres que j'ai lus il y a
4: 30 ans. Les classiques.
3: Voilà, des classiques. La dernière fois j'ai tapé sur internet, je savais pas quoi lire, je me suis dit je vais taper les 10 meilleurs livres à lire dans sa vie. Je me suis fait une petite liste de bouquins.
4: Ouais.
3: Et puis voilà, ça, on peut trouver. Hein. Il y a plein de façons de lire. Il y a du choix. Il y a beaucoup de choix. Et puis j'aime les bandes dessinées aussi. Hein. Je ne dis pas que des romans, j'aime les bandes dessinées.
4: Une lecture très variée, on va dire, en termes de style.
3: C'est assez varié. Ouais. Oui, c'est assez varié.
0: Bon.
3: À part les choses sur le bien-être, ça c'est quelque chose qui m'ennuie, je pense. Donc.
0: Ah ouais.
4: Bon, moi c'est dit.
0: Alors qu'il y a un énorme marché. Hein.
4: La
0: littérature bien-être, développement personnel, oui.
4: C'est ce qui arrive en deuxième position des lectures en France.
0: Hein. Ah ouais.
4: Mais
0: ouais.
4: Merci beaucoup Farida, en tout cas.
3: Je vous en prie, je vous souhaite une bonne journée.
0: Vous aussi. Merci Farida. Et puis il y a un genre, alors ça c'est ce qu'aime Philippe de Fête-Bretagne, il va en être question dans quelques instants. Philippe, lui, il adore les auteurs locaux, dont un dont il nous parlera. Allez, pour la musique, à venir, Kim Wilde, après ceci.
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0: You keep me hanging on avec Kim Wai, 9h26 avec ici Laure Rossier, on l'a dit dans cette émission La vie quotidienne sur les habitudes de lecture. On lit moins parfois parce qu'on regarde de plus en plus nos écrans. Alors je vous propose d'écouter le témoignage de Philippe de Fête-Bretagne qui lui par contre lit beaucoup.
1: Ah, forcément, on est un peu comme tout le monde sur le smartphone, mais même si on essaye de se limiter, mais autrement, j'aime bien toujours le côté lecture et un bon bouquin.
0: Ouais. Alors, quoi et comment? Dites-nous, Philippe.
1: Alors, soit des livres que j'achète, ou alors à la médiathèque de fait, de temps en temps qu'on emprunte, c'est bien aussi, des fois. Mm-hmm. Mais autrement, moi, j'aime bien le style un peu des auteurs locaux, quoi.
0: Ouais.
1: J'aime bien ça. Je suis souvent, régulièrement, moi, un auteur.

0: Ouais, même la télé, tout ça, j'aime pas dans le lit.
1: Ah ouais, d'accord. Ah,
2: moi, si je lis dans le lit, je m'endors instantanément. Je lis deux lignes et pouf.
1: C'est bien.
2: Oui, c'est pratique, mais bon, j'avance pas beaucoup.
1: Et en vacances, peut-être un peu plus, Philippe, non?
0: Oui, non. En vacances, ce serait plus des fois ou des BD ou des lectures un peu plus légères, des magazines.
2: Ouais, c'est ce que j'allais dire. Plus léger l'été, quoi.
0: Voilà, tout à fait.
2: Bon, ouais, des choses qui peuvent se lire comme ça, un peu à la va-vite, tranquillement. Ouais, voilà.
0: Ou des fois des livres un peu plus originaux. Je vois en ce moment, il y a quelqu'un de la Bretagne qui a fait un livre sur l'histoire des haies. Alors, c'est sur les arbres, mais les arbres, de l'arbre qui est planté jusqu'au menuisier, au copeaux. Enfin, c'est très intéressant.
1: Okay. Voilà,
0: ça change. Ouais.
1: On note en tout cas votre intérêt pour le local. Hein.
2: Ouais.
1: Mais c'est vrai qu'il y a des pépites par chez nous.
2: Ah, mais oui,
1: je suis d'accord.
2: Ouais.
0: Oui, puis des fois, on l'histoire dit tiens, on connaît presque l'endroit où ça a été écrit. On dit tiens, c'est marrant.
1: Ah, oui, donc voilà. Forcément. Alors, ça, c'est le pouvoir de la lecture,
2: oui,
1: mais voilà, on se fait des images.
2: Ouais.
0: Tout à fait. Hein.
1: Bon.
0: Donc, si quelqu'un cherche un bon petit livre, il y a pas cette selle, par exemple, qui est fait sur Guérande, c'est sympa. Voilà.
2: Eh ben,
1: donc, de votre auteur favori, la moussue, c'est ça, hein?
0: Oui, voilà, j'aime ce moussue.
2: C'est noté, merci beaucoup pour le conseil.
1: Merci
2: Philippe.
1: Belle journée. Eh bien, on parle de vos habitudes de lecture. Voilà, qu'est-ce que vous lisez? Comment est-ce que vous lisez?
2: Et que lit-on surtout en France? Quel style? Eh bien, les Français lisent surtout des romans, en particulier les policiers, les thrillers, les romans sentimentaux, d'après le Centre National du Livre. On lit aussi des livres pratiques sur le développement personnel pour apprendre des choses utiles au quotidien. Les essais, les livres d'actualité intéressent surtout les adultes qui veulent mieux comprendre le monde. Chez les jeunes, les mangas et la bande dessinée sont très populaires parce que c'est rapide, c'est visuel. Et puis chez les enfants, les livres jeunesse sont toujours aussi lus, car ils donnent le goût de la lecture dès le plus jeune âge. Voilà ce qu'on lit comme style de livre chez nous. Mais le roman revient vraiment en tête.
1: Allez, vive la lecture. Et dans quelques instants, votre agenda pratique avec des infos qui vont concerner les villes de Mousillon, de Loire-Ossens ou encore de La Roche-sur-Yon. Et là, eh bien, il nous emmène au vent. C'est Louise Attac avec Ici Loire-Océan.
3: Allez, viens.

0: emmène au vent avec Louise Attac. Toutes les infos pour passer une belle fin de semaine au pays de Grandlieu des infos pro. Puisqu'il y aura Camille Marmet, qui est la responsable de l'office du tourisme de Grandlieu, en direct dans un petit quart d'heure. Et puis sinon, ce sera la promenade du chien. Et on fait quoi s'il tire sur sa laisse? Eh bien, on écoute le docteur Pierre Fabin, vétérinaire. Ce sera à 10h-10.
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0: Avec toutes les heures, des infos pratiques qui vont vous faciliter la vie en Vendée et en Loire-Atlantique à Mousillon. On vous attend ce vendredi pour une collecte de sang à la salle Raphaël Hardy de 16h à 19h30. Rappelons que un don de sang peut sauver 3 vies. Inscription en ligne, c'est sur dondedesang.efs.santé.fr. À Loire-Ossance, profitez d'une séance de ciné en plein air, c'est samedi prochain. À voir en famille La Panthère des Neiges de Vincent Munier. César du meilleur film documentaire en 2022. La projection, ce sera 21h30 sur le site de la bibliothèque à la Chapelle Saint-Sauveur. Auparavant, dès 18h30, des jeux et des animations. C'est gratuit pour toute la famille. Vous pouvez apporter votre pique-nique, mais il y aura aussi un food truck sur place. À La Roche-sur-Yon, c'est le 3e site le plus visité en Vendée. Après le Puy du Fou et les Sables d'Olonne, ce sont les animaux de la place, sur la place Napoléon. Alors, c'est un incroyable bestiaire mécanique qui a été imaginé par François de la Rosière, de la compagnie La Machine, c'est le père de l'éléphant à Nantes. Des animaux que vous pouvez manipuler gratuitement. Ça, c'est possible jusqu'au 31 août, tous les jours de 10h à 21h.
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0: Allez, 4 minutes pour faire la fête dans le Paris des années 80, le Paris latino, celui de Bandolero.

0: Paris Latino avec donc Bandolero.
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0: Luc Yelch, collègue, vos petits plaisirs de l'été. Certains, certains sont plus organisés que d'autres.
3: Le top du top, c'est d'avoir une petite gourde avec un petit verre de rosé, un petit saucisson. Et là, on est vraiment au paradis. Bonjour, c'est Anne. Mon petit plaisir de l'été, c'est de faire du paddle sur l'Erdre. Et bien plus que ça, c'est faire du paddle sur l'Erdre. Donc au niveau des facultés, là où il y a un peu de passage, les feuilles qui crépitent sur le bord de l'Erdre. Et c'est plus que de faire du paddle, c'est de m'allonger sur mon paddle quand il n'y a personne, quand il y a juste le bruit de l'eau, juste les hérons qui se baladent tout en haut de l'herbe, là, tout sur le ciel. Regardez les gens qui galèrent sur les quais pendant que moi j'avance et j'ai beaucoup d'air et il fait beau. Et ça, je pense qu'il n'y a que l'été qu'on peut faire ça, enfin quand il fait beau en tout cas. Mais regardez les bateaux, regardez les oiseaux, la nature, ça c'est vraiment agréable. Et le top du top, c'est d'avoir une petite gourde avec un petit verre de rosé, un petit saucisson. Et là, on est vraiment au paradis. Je pense que là, c'est le top, quoi. Si je peux aussi rajouter un petit peu de musique quand je suis sur mon paddle, ça serait chouette. Peut-être un groupe nantais. Qu'est-ce qu'il y a comme groupe nantais? Si, j'ai une copine, elle a un mari qui fait de la musique. Le groupe nantais, il s'appelle Zki, c'est des Nantais, c'est vachement sympa, c'est du rock. Bon, voilà, c'est mon petit plaisir à moi. Je vous souhaite un très bel été, paisible, pas trop caniculaire, et surtout bien arrosé et avec un petit peu de saucisson.
0: Bon, pour l'été caniculaire, on repassera. Merci en tout cas, Anne, la Nantaise, et ses petits plaisirs de l'été. Dans quelques instants, des infos pour savoir que faire au pays de Grandlieu. Ce sera avec Camille Marmel, la responsable de l'Office du tourisme de Grandlieu. Et puis, il y aura aussi Tina Turner et ce What's Love Got to Do With It après ceci.
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0: Love Got To Do With It avec donc Tina Turner.
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0: Les infos à ne pas rater pour vos vacances, votre week-end ou vos soirées si vous travaillez, des infos avec des pros du tourisme. En l'occurrence, c'est Camille Marmet, la responsable de l'Office du tourisme de Grandlieu. Bonjour Camille.
3: Bonjour.
0: Alors justement, les choses à ne pas rater, dites-nous.
3: Oui, bah je vous emmène tout de suite à Passet, à la Chevrolière. C'est plus précisément à la maison des pêcheurs qui permet de découvrir le quotidien d'un village de pêcheurs au début du XXe siècle. Passet est le seul village de pêcheurs autour du lac de Grandlieu. Et cette visite vous permettra également de découvrir la faune aquatique du lac grâce à ses 15 aquariums avec des espèces du lac comme l'anguille, brochet, cendre ou encore le poisson-chat. Et bien sûr de profiter d'un point de vue unique sur le lac avec sa tour panoramique. Et des visites du site sont proposées à 16h30 tous les jeudis et vendredis de l'été, donc jusque fin août. Mmh. Et ce jeudi, nous avons une thématique de visite guidée particulière autour des coulisses des aquariums, avec Florent qui est notre soigneur animalier et qui vous fera découvrir son métier et son quotidien sur l'entretien des bassins, le soin aux animaux.
0: Il est, soigneur animalier, mais poisson, quoi. Que poisson, lui ?
3: Oui, poisson, écrevisse, en tout cas des espèces qui se situent dans le lac, oui, tout à fait.
0: Côté pratique, il faut s'inscrire, il faut réserver, comment ça se passe ?
3: Alors c'est conseillé, la réservation est conseillée hein, sur le site de l'Office de tourisme, grandlieu-tourisme.fr. Il faut compter une heure de visite et le tarif est de 7 euros en tarif point.
0: Oui, allez-y.
3: Voilà, sur notre territoire, sur un tout autre site, celui de l'abbatiale d'Eas à Saint-Philbert de Grandlieu, à quelques kilomètres, qui est le plus ancien monument de Loire-Atlantique et l'un des rares témoins de l'architecture carolingienne. Donc là, je vous transporte au 9e siècle, hein, donc il n'y en a plus beaucoup en Europe. Et tous les jeudis midi d'août, on ouvre exceptionnellement les jardins de l'abbatiale gratuitement pour ceux qui veulent venir y flâner, ceux qui veulent venir s'installer avec leur pique-nique et de profiter de l'exposition en cours sur l'artisanat textile au Moyen-Âge. Ça, c'est sans réservation. On a aussi des visites guidées du site tous les jeudis et vendredis à 14h30 et une spéciale ce vendredi intitulée « Vin sacré ou sacré vin » pour découvrir l'histoire du vin au Moyen-Âge et ses liens étroits avec le territoire de Grandlieu.
0: Et on pourra déguster ?
3: Non, il n'y a pas de dégustation. Mais après, on vous donnera les petites adresses des producteurs locaux. Alors, ouais. En pleine vendange actuellement, mais on vous donnera les bonnes adresses pour aller vous ravitailler.
0: Ouais, il y a de quoi faire dans le coin.
3: Voilà, tout à fait. On n'oublie pas le jeune public. On a toujours à l'abbatiale ce vendredi à 10h30. On a une animation autour du tissage qui permet de découvrir les usages des plantes au Moyen-Âge et de s'initier au tissage avec des métiers à tisser. Et là, on est sur la tranche des 7-10 ans.
0: Et toutes les infos, c'est aussi sur le site internet hein, grandlieu-tourisme.fr. Merci à vous, hein, je rappelle Camille Marmet, donc responsable de l'Office de tourisme du Grandlieu. À bientôt, enfin de Grandlieu.
3: Au revoir.
0: Ouais, à bientôt, merci Camille. Dans quelques instants, les conseils véto de Pierre Fabin. Vous baladez votre chien, il tire sur la laisse. Qu'est-ce qu'il faut faire ? Eh bien, il va tout vous dire. Et pour l'instant, eh bien, c'est une histoire de sourire. C'est mon sourire et c'est celui de Zaz sur Ici Loire-Océan. C'est pas parce que

0: mon sourire, celui de Zaz.
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0: Et il y a ceux dont le chien marche au pied, tranquille, un peu comme dans une pub. Et puis il y a les autres, ceux qu'on croise en train de se faire traîner façon traîneau urbain. Si votre chien donc tire en laisse, rassurez-vous, vous n'êtes pas tout seul. Et on en parle ce matin avec le docteur Pierre Fabin, notre vétérinaire.
3: Avoir un chien qui tire en laisse, c'est un peu le cauchemar des balades. On commence avec l'idée de prendre l'air et on finit avec une épaule en vrac. Pourtant, ce comportement n'est pas un caprice. Dans la majorité des cas, c'est juste que votre chien n'a jamais appris à marcher autrement. Un chiot explore le monde avec enthousiasme. Il tire vers une odeur, un copain, un truc qui bouge. Et si à ce moment-là, vous suivez le mouvement sans y prêter attention, vous lui apprenez que tirer, eh ben, ça marche. Résultat, à l'âge adulte, il est persuadé que la laisse sert à tirer son humain et pas à marcher avec lui. Et plus il grandit, plus ça devient vite un enfer.
0: Donc si je comprends bien, c'est un problème d'apprentissage. Et comment on corrige ça ?
3: Déjà, il faut reprendre les bases. Le premier exercice, c'est ce que j'appelle la laisse détendue. Quand votre chien tire, arrêtez-vous. Pas un mot, pas une engueulade, pas de geste brusque, devenez juste un poteau. Et quand il revient vers vous, ou détend la laisse, et là, bien là, vous avancez. L'idée, c'est de lui montrer que la tension stoppe tout plaisir, et que la détente permet, elle, d'aller de l'avant. C'est très fastidieux au début, je sais, mais très efficace. Et bien sûr, récompensez-le quand il marche bien. Une petite friandise discrète, une parole douce, ça encourage les bons comportements. Et attention à la laisse en rouleur. C'est l'ennemi numéro un de la marche au pied. Ça encourage votre chien à rester en tension en permanence.
0: Mais docteur Pierre Fabin, il n'y a pas des races qui tirent plus que d'autres, non ?
3: Clairement, oui. Un husky ou un berger ont des instincts de poursuite ou de traction bien plus marqués qu'un cavalier King Charles. Mais quel que soit le chien, on peut améliorer la marche en laisse. Ça demande juste un peu de patience et de cohérence. Évitez juste d'être incohérent. L'empêcher de tirer une fois et le laisser faire une autre. C'est comme parler deux langues en même temps. Et surtout, n'attendez pas que la balade devienne un enfer. Mieux vaut corriger tôt que d'espérer un miracle plus tard. Et si vraiment vous êtes dépassé, il n'y a pas de honte. Un bon éducateur canin peut tout changer. Et après tout, il vaut mieux investir dans quelques cours d'éducation que dans une séance d'ostéo pour votre épaule.
0: Merci docteur vétérinaire Pierre Fabin. Dans quelques instants, on va goûter au paradis avec les Bee Gees. Et puis dans 6 minutes désormais, toute l'actu locale.
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0: Selon les Bee Gees, Too Much Even.
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0: Ici Loire-Océan, c'est votre radio locale et il est 10h. Un point sur l'actualité avec vous, Florian Cazola.
2: En Loire-Atlantique, un accident mortel s'est produit dans la soirée d'hier à hauteur de Couëron. Un TER qui venait de partir de Nantes en direction du croisic a heurté une piétonne et malgré l'arrivée rapide des secours, la femme de 40 ans n'a pas survécu à ses blessures. La Loire-Atlantique à nouveau placée en risque élevé au feu de forêt. Décision prise ce matin par Météo France qui a également placé 16 autres départements en alerte orange, principalement dans le sud de la France. Justement, hier en Vendée, 11 hectares de champs ont été ravagés par les flammes. Le feu s'est déclaré à la chaise Le Vicomte, tout près de La Roche-sur-Yon, au plus fort de l'intervention. Cela a mobilisé plus de 50 pompiers, épaulés par des agriculteurs du coin. Mobilisation qui a permis de préserver plusieurs dizaines d'hectares de champs. Dans le golfe de Gascogne, les recherches ont été suspendues hier à 20h45 et les espoirs désormais de retrouver vivant un skipper s'amenuisent depuis lundi et le naufrage d'un voilier de 13 mètres, hélicoptère, avion et même un navire de la Marine nationale avait été déployé pour tenter de localiser cet homme. Hier, le préfet maritime de l'Atlantique a indiqué que l'annexe du bateau avait été retrouvée retournée, mais toujours aucune nouvelle du plaisancier qui était à bord. La colère des associations à Nantes qui viennent en aide aux Roms, elle dénonce des expulsions inhumaines. Hier matin, la préfecture a ordonné l'évacuation de deux camps de Roms situés au quartier d'Oulon. Une décision justifiée par des troubles répétés, des dégradations, mais aussi par le risque incendie très important encouru par les occupants des lieux. 215 personnes, dont 40 enfants y habitaient. La ville et la métropole avaient tenté d'engager un dialogue en vain. Et puis, il était surnommé le roi de la brioche vendéenne. On a appris hier la mort à 81 ans, des suites d'un cancer de Roger Sicard. Avec sa femme, il avait ouvert son premier point de vente. C'était en 1973, en bordure de la nationale à Saint-Jean-de-Beugnay, dans le sud Vendée. Le début de la saga Sicard, qui compte aujourd'hui 18 briocheries et emploie désormais 180 salariés, et qu'on vous raconte sur notre site internet, ici.fr.
0: C'était le flash présenté par Florian Cazola.
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0: Les agriculteurs, les jardiniers l'attendent. Aujourd'hui, un temps gris et humide en Loire-Atlantique avec des pluies cet après-midi au nord de la Loire. En Vendée, ça devrait rester sec avec même du soleil en fin de journée. Et puis ça se confirme, on a perdu 5 degrés. Le plus chaud aujourd'hui, ce sera 25 degrés en Sny. À Cholet, à Machecoux, 24 à Nantes et à La Roche-sur-Yon, 23 à Châteaubriant et au Sable-d'Olonne, 22 à Saint-Nazaire, 21 degrés cet après-midi à Pornic. Demain, un temps variable avec normalement quelques averses sur le Pays de Ré, du beau temps ensuite et puis du soleil en Vendée toute la journée demain. Cette info trafic qui vient de nous être communiquée à l'instant par Nicolas qui nous a appelé de Leugé. Il nous signale que la route est barrée entre Tiffauges et 13 Septier. Il y a un accident avec un poids lourd. Prudence donc si vous êtes dans le secteur et merci à vous Nicolas de Leugé. Donc vous nous dites que la route est barrée entre Tiffauges et 13 Septier. La raison donc à un accident qui met en cause un poids lourd.
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0: Ça démarre lundi prochain à Nantes et dans 14 autres communes. Ça va de Petit-Mars à Garouette, de Nord-sur-Erde à la Chevalerie, la 40e édition des Rendez-vous de l'Erde. Donc le fameux festival de jazz et de belle plaisance. Et à propos de jazz, eh bien nous on s'offre déjà quelques minutes de blues avec Michel Jonas et ses joueurs de blues.

0: Les joueurs de blues, ceux de Michel Jonas.
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0: Rien de plus frustrant que de sortir son linge tout juste lavé et d'être accueilli par une odeur tenace d'humidité ou de chien mouillé, vous voyez. Vous pensiez vos vêtements propres, mais cette odeur de moisi persiste. Pierre Nus a demandé à sa maman, et vous risquez d'être surpris par sa réponse. Donc rendez-vous dans les conseils de ma maman, ce sera dans 10 minutes. Et puis sinon, si on part en vacances.
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0: Et je vais même vous emmener en vacances à Saint-Nazaire, puisque ce matin vous allez pouvoir gagner vos entrées pour Escale Atlantique à Saint-Nazaire, donc ce musée immersif pour découvrir l'histoire des paquebots. Et quand je dis que c'est un musée immersif, vous êtes véritablement dans les coursives des paquebots, vous êtes dans la salle à manger du France, enfin c'est juste un endroit extraordinaire qui accueille en plus en ce moment une expo événement, une exposition de photos sur le Normandie, le paquebot qui a été construit à Saint-Nazaire. Bref, pour gagner vos 4 entrées, vraiment un truc à faire en famille, 4 entrées pour Escale Atlantique à Saint-Nazaire, eh bien il va falloir prendre ce coquillage qui a été trouvé sur la plage par Pamela et son copain Brandon. Le truc de Pamela, c'est de collectionner les coquillages et c'est surtout de chercher quelles sont les chansons qu'on peut y écouter. Et c'est là où vous intervenez, parce que vous devez trouver et le titre de la chanson et le nom de l'interprète. 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Alors ça, c'est de la véritable variété internationale, tube mondial, avec un musicien australien, une rappeuse sud-coréenne, elle s'appelle Jennie, lui c'est Tame Impala, et le tube en question c'est celui-ci, avec votre radio locale ici, Loire-Océan, ça s'appelle Dracula.

0: Et voilà un tube qu'on écoute donc en Corée du Sud, à Melbourne, en Australie et en Vendée, en Loire-Atlantique. Dracula, dont Tame Impala et Jenny.
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0: Cet été, Pierre Nus vous invite à redécouvrir les astuces de ma mama, ces petits savoirs hérités de nos aïeuls qui rendent le quotidien beaucoup plus simple. Alors aujourd'hui, vous avez des problèmes d'odeur ?
3: Mon linge pue. Non mais j'ai beau le laver, hein, quand je le sors, il sent mauvais. J'ai changé de lessive, rien n'y fait. Les fringues, les serviettes, les draps, c'est tout pareil. Bien qu'apparemment tout soit bien lavé, tout soit bien propre, les vêtements dégagent une odeur de renfermé, d'humidité ou même de moisi. J'ai demandé à ma mamama le pourquoi du comment, et elle m'a demandé de me raconter comment je faisais. Je fais tourner la machine la nuit pour profiter de l'électricité qui est moins chère, mais comme j'ai pas le temps de m'en occuper le matin, je sors le linge en rentrant chez moi le soir. Ah bah voilà, moi je vous raconte pas ce qu'elle m'a mis, hein. Parce que laisser le linge dans le tambour même une heure de trop, ça favorise la stagnation de l'humidité et la prolifération des mauvaises odeurs. En hiver, c'est vrai que c'est tentant de remettre à plus tard la sortie du linge, mais la chaleur résiduelle associée à une ventilation quasi nulle transforme le tambour fermé en serre à bactéries. Même le linge synthétique qui sèche plus vite n'y échappera pas. Dès la fin du cycle, il faut sortir les textiles immédiatement, les secouer énergiquement pour les détasser, c'est comme ça qu'on dit, et les installer sur l'étendoir en les espaçant au maximum. Ça devrait pas se toucher. L'aération du linge empêche la prolifération des bactéries qui donnent ces mauvaises odeurs. Et si là en plus, en été, vous avez la possibilité de les mettre dehors, là c'est sûr, votre linge ne sentira plus jamais mauvais. Donc, merci ma mama.
0: Et merci Pierre Nus pour ses conseils de ma mama. Allez, on sort la Sarbacane de Francis Cabrel. Et puis dans quelques instants, on saura, dans le cadre des vacances de l'amour, qui ira avec trois autres personnes à Escale Atlantique à Saint-Nazaire.

0: Sarbacane avec la voix de Francis Cabrel. Et dans quelques secondes, on sera aussi Sous le vent avec un joli duo, hein, Garou et Céline Dion.
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0: Sous le vent avec Garou et Céline Dion.
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0: Et oui, et pour ça on a Ivan qui nous appelle de Pornic. Bonjour Ivan.
4: Bonjour.
0: Qu'est-ce que vous faites de
4: l'équipe?
0: Ben merci. Qu'est-ce que vous faites de beau vous à Pornic là? Dites-moi.
4: Eh bien écoutez, je suis en retraite et nous attendons nos petites filles la semaine prochaine, donc tout un programme.
0: Ah ben j'imagine que quand on est papy mamie à Pornic, les petits enfants ils viennent hein, forcément.
4: Oh ben bien sûr, ils viendraient quand même aussi. Hein.
0: Oh. Et alors qu'est-ce que vous allez faire avec les petits enfants, les petites filles?
4: Oh, il y a plein de choses à faire. Il y a un rendez-vous de prix à la faïencerie pour pouvoir dessiner elles-mêmes et ramener un petit objet. Fait par
0: elles-mêmes? Ah ouais, un bol? Non, pas forcément un bol. Elles ont déjà un bol avec leur prénom, de toute façon.
4: Certainement.
0: Ah oui,
4: sûr.
0: Bah oui, oui. Okay. Et puis aller à la plage. Quand vous allez à la plage à Pornic, vous allez où, vous, Ivan?
4: Oh, alors là, on varie, on change. On va à Port-Main, on va au Porto, on va au Sablon, on va à Taron. La Bernerie.
0: Il y a de quoi faire, hein, forcément.
4: Il y a le choix.
0: Ouais, ouais. Vénard. Bon, oui. Alors, Ivan, on a trouvé. Tiens, bah, justement, sur la plage du Porto, on a trouvé ce coquillage. Enfin, c'est Pamela qui l'a trouvé. Ouais. Et il y avait cette chanson au fond du coquillage. Et donc, pour aider Pamela et Brandon, il faut que vous nous donniez le nom de l'interprète et le titre de la chanson.
4: Alors, le titre de la chanson, c'est « Je veux du soleil » et c'est chanté par le groupe Petit Bonheur.
0: Eh ben, bravo, Petit Bonheur. Eh bien, ça va être parfait pour les petites filles. Quatre entrées génial. Pour Escale Atlantique. Elles ont quel âge, d'ailleurs?
4: Elles ont 16 et presque 13 ans. Donc,
0: ah oui, oui, elles sont des grandes petites filles. Ah oui, oui, oui. Ah ouais. Ah ouais, donc Escale Atlantique, ça va être vraiment parfait pour la semaine prochaine.
4: Exactement, exactement.
0: Eh bien, écoutez, profitez bien de cette balade en famille. Donc, Escale Atlantique avec, bah, je l'ai dit en plus, là, c'est l'expo événement du moment, là, une expo photo sur la construction du Normandie. Parce que voilà, c'est un paquebot aussi qui a été construit chez nous à Saint-Nazaire, quoi.
4: Tout à fait, tout à fait.
0: Belle journée,
4: merci.
0: Ivan. Bel été.
4: Merci beaucoup et à vous aussi.
0: À bientôt, au revoir. Allez, un grand classique. Dans toutes les fiestas, on mettait ça, Marcha Baila, et on le met encore d'ailleurs, les Rita Mitsuko. Et dans quelques instants, votre agenda pratique avec des infos sur Chalon et également le palais dans le vignoble nantais.

0: là avec les Rita Mitsuko. Est-ce que c'est vrai qu'il y a des glaçons dans la mer? Eh bien oui, de gros glaçons qui sont d'ailleurs en train de fondre. Alors question d'enfant, est-ce qu'il y a des glaçons dans la mer? Et réponse d'adultes et surtout de scientifiques dans l'heure du bain dans quelques minutes. Puis avec Muriel Jourdan, il sera question des divorces gris, divorces tardifs. Tendance en tout cas, réalité décryptée par Muriel Jourdan, donc dans ses tendances à 11h10.
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0: Comme toutes les heures, des infos pratiques, des idées de sortie en Loire-Atlantique et en Vendée. En Vendée, avec la sécheresse, de nouvelles restrictions sur l'utilisation de l'eau sont entrées en vigueur cette semaine. Selon les secteurs, l'arrosage des jardins et des espaces verts, le remplissage des piscines ou encore le lavage des véhicules sont limités ou interdits. Pour connaître les règles dans votre commune, rendez-vous sur le site de la préfecture de Vendée. Demain, Chalons fait un dernier saut dans le passé avec l'ultime rendez-vous de l'été d'autrefois Chalons. Toute la journée, le centre ville va retrouver l'ambiance des foires du début du XXe siècle. Costumes d'époque, vieux métiers, commerce, animation vont vous plonger dans le Chalon de 1910. L'accès est gratuit. Et puis demain au Palais, les enfants peuvent mettre la main à la pâte au musée du vignoble nantais. À partir de 8 ans, ils vont apprendre à fabriquer leurs propres livres en relief grâce au découpage, au pliage, à la reliure. L'atelier commence à 15h et les réservations se font en ligne.
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0: Rendez-vous à Copacabana ou à Ipanema. Rendez-vous sur les plages à Rio. Vous avez le maillot, j'ai la musique. Chico Buarque et ce Essa Mossa Tadiferes.

0: Samosata différé en brésilien avec, ou en portugais donc, avec Chico Buarque.
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0: On suit Nolwenn Luminet tout l'été sur la côte en Vendée, en Loire-Atlantique, à la rencontre des gens d'ici. Pour Nolwenn, à 7h, c'est la pause café.
3: Je suis sur la plage de Saint-Nazaire. Je me suis posée pour boire un café au Five O's. Bonjour Justin.
4: Bonjour.
3: Qu'est-ce que vous faites ici?
4: Alors moi, je suis le gérant de cet établissement. Donc nous, on a un bar-restaurant et on organise des concerts également le soir aux différents types d'animations avec les différents acteurs de Saint-Nazaire.
3: C'est quand même un spot incroyable. Vous êtes juste en face de la plage et à côté du skatepark.
4: Ouais, c'est plutôt sympa en plus. Donc la route, elle est fermée parce qu'on a l'installation de la base nautique qui est pendant juillet, août. Donc on a ce côté parc, mer et skatepark, rail qui est plutôt sympa. Ouais.
3: C'est saisonnier, c'est ouvert de quand à quand cet endroit?
4: Là, cette année, on a ouvert mi-mars. C'est en fait, on dépend énormément de la météo vu qu'on n'a pas de couverture. Et là, on a commencé mi-mars en général, fin septembre, mi-octobre, ça dépend vraiment du temps. Moi, j'essaye d'ouvrir l'hiver également, dès que le temps le permet, vu que j'habite ici. Donc je me lève, je vois qu'il fait beau et que c'est agréable.
3: Et vous avez toujours été de Saint-Nazaire?
4: Non, je suis nantais, moi. Ça fait 5 ans que je suis à Saint-Nazaire maintenant. C'est une ville qui se développe énormément. Enfin, il y avait énormément d'acteurs qui font en sorte de rendre la ville de plus en plus attrayante. Il y a vraiment tout type de population à Saint-Nazaire, avec les chantiers, comme les gens qui viennent, les retraités. Enfin, il y a vraiment tout type de gens.
3: Vous avez des habitués d'ailleurs qui sont pas des touristes ici un peu?
4: Moi, j'ai quasiment que des habitués. Les petits vieux du coin, les jeunes du skatepark, les familles qui viennent ici parce qu'il y a ce côté parc où les enfants peuvent jouer assez librement. Après, on a beaucoup les gens des chantiers, donc je sais pas si on peut les qualifier de touristes, mais vu que c'est des étrangers, on a énormément les gens de chantier qui viennent. Donc on a vraiment une mixité sociale qui est très intéressante.
3: D'où cet incroyable accent allemand il y a quelques minutes, c'est ça?
4: C'est ça, tout à fait.
3: C'est quoi le seul mot que vous savez dire déjà en allemand?
4: Daikoshan.
3: Mine de rien, vous êtes dans un endroit qui est très touristique, donc vous devez aussi avoir plein de gens très différents qui viennent l'été spécifiquement.
4: Oui, on a quand même du touriste de passage. Hein. Il y a des gens qui viennent visiter la région, qui viennent se poser, mais essentiellement, moi, c'est ça reste quand même des habitués. Si vous venez vous venez régulièrement, vous pourrez voir souvent les mêmes têtes. C'est ce qui permet aux gens de créer des relations aussi, des liens sociaux. Qui sont pas forcément évidents aujourd'hui. Ce qui fait que les gens qui sont un peu seuls peuvent venir en général dans ce lieu-là. Ils savent qu'ils vont forcément trouver des gens. Il y a énormément de gens qui se sont rencontrés. Il y a des gens qui ont créé tout leur lien social ici. Qui sont arrivés dans la région et qui ont commencé à rencontrer du monde ici et après aller découvrir les autres établissements également. Okay. Et c'est super chouette.
3: Super. Eh bien écoutez, merci beaucoup.
0: Et voilà, bonne ambiance à Saint-Nazaire. Dans quelques instants, l'heure du bain avec des glaçons dans les océans. Est-ce que c'est vrai qu'il y a des glaçons dans les océans? Question d'enfant. Et donc, je vous l'ai dit, réponse de scientifique. Ce sera avec cette série proposée par Louise Lempire. Après Alain Souchon, quand je serai KO.

0: Je serai KO avec Alain Souchon.
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0: Gimme Love avec la voix de Sia.
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0: Une question d'enfant, une plongée dans les océans. C'est l'heure du bain, la série originale de l'été avec Louise Lempire et les scientifiques d'Océanopolis AXE à Brest. Et donc, la question du jour.
3: C'est vrai qu'il y a des glaçons dans la mer ?
4: Il y a des glaçons dans certaines mers du monde, mais ils sont un peu plus gros que ceux qui sont dans ton verre de limonade.
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4: En Arctique, comme en Antarctique, se trouvent d'immenses glaciers. De grandes étendues gelées qui se font grignoter par la mer et par les vagues. Les morceaux de glace grignotés glissent et se décrochent pour former...
3: des icebergs.
4: Ça s'appelle le vélage. C'est le même mot qui est utilisé pour parler d'une vache qui donne naissance à son petit. Enfin, un petit qui doit être grand. Très grand même. Il doit mesurer au moins 4 mètres au-dessus de l'eau et faire près de 15 mètres de large. Aujourd'hui, le plus gros iceberg du monde s'appelle A23A. On le retrouve en Antarctique, tout au sud de la planète, et à l'heure où nous répondons à ta question, il fait 4000 km². Mais il y a des icebergs dans toutes les régions froides du monde, Terre-Neuve et Labrador, au Canada, mais aussi au Groenland. Et ces grands morceaux de glace sont surveillés de près pour protéger les bateaux qui naviguent et éviter une catastrophe comme celle du Titanic qui a coulé en avril 1912 après avoir percuté un iceberg.
3: Mais comment quelque chose d'aussi lourd flotte dans l'eau ?
4: Un iceberg, c'est de l'eau douce et la glace est plus légère que l'eau. Donc elle flotte, au moins en partie. La partie qui dépasse, celle que tu peux voir, c'est la partie émergée. Mais en dessous de l'eau, la partie immergée est monstrueusement grande. Elle fait au moins 7 fois la taille de ce que tu vois à la surface. Avec les changements climatiques, les icebergs fondent. Pourtant, leur surface est essentielle, puisque certains oiseaux nichent sur ces glaçons géants et les phoques y élèvent leurs bébés.
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0: Une série écrite et racontée par Louise Lempire, mixée par les équipes techniques d'Ici Brézizel. Autre série dans quelques instants, C'est Tendance avec Muriel Jourdan. Tendance ou plutôt réalité, les divorces tardifs, ce qu'on appelle les divorces gris. J'ai attrapé.

0: Richard Cochient et son coup de soleil.
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0: Tendance avec Muriel Jourdan. Bonjour Muriel.
3: Bonjour Cathy, bonjour à tous.
0: Votre rendez-vous quotidien entre info et humour pour mieux comprendre le monde qui nous entoure. Aujourd'hui Muriel, on s'intéresse au divorce tardif.
3: Oui, divorcer à 50, 60 ou 70 ans, c'est tendance. Et ça porte même un nom, les divorces gris. Référence, vous savez, aux cheveux grisonnants. Comme on vit de plus en plus longtemps, forcément, on peut avoir envie de se séparer au-delà de 50 ans. Continuer à faire la bouffe, la vaisselle, le ménage, quand on commence à avoir mal au dos et de l'arthrose. Je comprends que ça puisse vous gonfler.
4: Peux-tu, s'il te plaît, me donner juste un petit signe que tu m'aimes encore un peu ?
3: Non, mais c'est vrai, quoi, vous l'avez remarqué, les seniors, ils font de plus en plus jeunes. Certains ont 75 ans, ressenti 27. J'en ai trouvé plein sur YouTube et sur les réseaux sociaux, tous très inspirants.
5: L'âge où je me suis sentie vraiment très à l'aise, c'est surtout vers mes 50 ans.
6: Bonjour, je m'appelle Nicole, j'ai 73 ans.
7: Je marche, je fais au moins 10 000 pas par jour.
8: Je m'appelle Joël, j'ai 61 ans, je suis jeune retraité et je suis bénévole à un festival de musique.
3: Donc, si vous pensez que les personnes âgées passent leur vie derrière leurs fenêtres à épier les voisins, qu'ils sont dans les bus exprès aux heures de pointe ou qu'ils sont planqués derrière la porte d'entrée à regarder dans le Judas, c'est faux, enfin, en partie. Oubliez ces clichés, les seniors sortent, font la teuf, divorcent quand ils ne s'aiment plus et profitent d'une forme de liberté nouvelle.
0: Et ces divorces gris montrent qu'aujourd'hui, divorcer n'est plus quelque chose de honteux ni d'inconcevable, comme c'était le cas auparavant.
3: Oui, c'est d'ailleurs la première génération de retraités qui osent se séparer sans culpabiliser, sans se soucier du regard des autres. Ils ont besoin de renouveau, ils l'assument. Et attention messieurs, tremblez, parce que ce sont les femmes de plus de 60 ans qui sont souvent à l'initiative de la séparation. Elles hésitent moins à partir, même quand le mariage a duré des lustres. Logique, hein, elles vivent une indépendance financière et sociale qui n'existait pas comme ça auparavant. Autre cas de figure, des seniors qui sont ensemble, mais qui vivent séparément pour casser la routine, comme l'explique que cette retraitée au micro de M6.
9: On n'a pas envie d'être tout le temps ensemble, parce que quand on est ensemble, là je fais à manger, mais c'est pas une corvée. C'est le plaisir de savoir qu'on va partager un repas à deux. Alors que quand tu fais au quotidien tous les jours à manger, c'est pas tout à fait la même chose.
3: Bon, mais si on veut éviter le divorce gris et qu'on veut garder un mariage tout rose bonbon, pas facile, hein. D'où ma question posée à ce couple de seniors croisés dans la rue.
10: C'est quoi le secret d'un couple qui dure ?
11: Ouh là, ça fait depuis quand ? Depuis 78 qu'on se connaît. 1978.
10: Oui, oui, c'est ça.
11: Ah, les tâches ménagères, bah oui. Bah,
10: elles sont partagées chez nous.
11: Oui, après, c'est
10: déjà. Elles ont toujours été partagées, d'ailleurs.
3: Ah, la charge mentale, un fardeau qui n'a pas d'âge. Bref, divorcer quand on est grands-parents, c'est de plus en plus tendance. Le divorce gris pour revoir la vie en rose est davantage accepté. Bon, bah moi sur ce, je vous laisse, hein, parce que ouais, je dois passer l'aspi. Dites-moi juste un truc. Quand vous avez divorcé, lequel des deux a eu la garde de l'aspirateur ?
0: Et du chat. Merci en tout cas, Muriel Jourdan. Dans quelques instants, AA et ce titre Take On Me. Et puis dans 5 minutes, toute l'actu locale.
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0: Avec le groupe AA et dans quelques instants, le jeu de 11h à la clé aujourd'hui pour vous, la boxe Loire-Atlantique activité, avec des activités à vivre en solo, en duo, en famille. 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
0: Ici Loire-Océan, c'est votre radio locale et il est 11h. Un point sur l'actualité avec vous, Morgane Guillaumard.
2: Un accident mortel avec un train s'est produit hier soir à Couëron. Un TER qui venait de partir de Nantes en direction du Croisic. Il a heurté une piétonne et malgré l'arrivée rapide des pompiers, la femme de 40 ans n'a pas survécu à ses blessures. Un incendie sur la côte en Vendée, à Jarre-sur-Mer. Une batterie électrique en charge a provoqué un feu dans une maison de plein pied. L'habitation a été en partie sinistrée et elle a fait 3 victimes. 2 hommes de 37 et 79 ans ainsi qu'une femme de 76 ans. Ils ont tous été hospitalisés en urgence relative après avoir inhalé des fumées. En plus de la vigilance maximale pour la sécheresse, voilà que le risque incendie est mis en place pour la Loire-Atlantique. Le département est de nouveau placé par Météo France en risque élevé au feu de forêt aujourd'hui, tout comme 16 autres départements de la France. Décision notamment prise en raison des rafales de vent jusqu'à 40 km/h prévues cet après-midi sur le littoral. De nombreuses caravanes sont toujours présentes ce matin en bord de route à l'est de Nantes, au lendemain de cette évacuation de deux camps de Roms dans le quartier d'Oulon. La mairie parle d'une expulsion survenue après plusieurs signalements dus à des problèmes de tranquillité et de sécurité, ainsi que d'une médiation impossible avec les habitants de ce bidonville. De leur côté, les élus insoumis de Nantes demandent la mise à disposition immédiate de terrains temporaires sécurisés. Des recherches toujours infructueuses dans le golfe de Gascogne. Elles ont été suspendues hier à 20h45 après le naufrage lundi d'un voilier de 13 mètres. Des gros moyens avaient pourtant été déployés sur place, hélicoptères, avions et même un navire de la marine pour tenter de localiser le plaisancier qui pouvait être à bord. Hier, le préfet maritime de l'Atlantique a indiqué que l'annexe du bateau avait été retrouvée retournée. On fait un petit point météo avec vous, Cathy ?
0: Eh bien, ouais, avec un temps gris, humide. Et oui, on l'attendait, hein, Loire-Atlantique. Avec des pluies cet après-midi au nord de la Loire, en Vendée, ça devrait rester sec, avec même du soleil en fin de journée. Et puis, ça se confirme, hein, on a perdu 5 degrés. Le plus chaud aujourd'hui, 25 degrés à Ancenis, à Cholet et à Machecoux. 24 à Nantes et à La Roche-sur-Yon. 23 à Châteaubriant et au Sable-d'Olonne. 22 à Saint-Nazaire. 21 à Pornic. Demain, un temps variable avec quelques averses sur le Pays d'Arrée. Du beau temps ensuite, du soleil en Vendée. Toute la journée.
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0: Et aussi toutes vos chansons préférées avec votre radio locale, ici Loire-Océan. Comme si on en avait manqué cet été. Du soleil au soleil avec Jennifer.

0: soleil avec Jennifer.
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0: Et à la clé aujourd'hui, vous allez avoir le choix entre 32 activités, puisqu'en fait, j'ai le plaisir de vous offrir la box Loire-Atlantique Activités, qui rassemble donc des activités au choix, vivre en solo, en duo, en famille. Il y a pas mal de packs hein, pour deux adultes, deux enfants. Vous choisirez entre des moments de bien-être, d'expérience, des sensations. Donc, il y a 32 activités au choix. Alors, j'ai repéré, par exemple, il y a des visites de caves, dégustation avec un viticulteur. Ça peut être une randonnée gourmande à trottinette électrique, à vélo, canoë, il y a aussi des sorties voiles, des séances de réflexologie plantaire, vous pouvez passer un moment dans un spa à la bière, aller vous balader en calèche ou encore vous offrir un massage. Donc voilà, 32 trucs au choix et c'est vous qui choisissez. 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Et en attendant, on part dans l'air ce soir avec Phil Collins, In the Air, Tonight.

0: In the Air Tonight avec Phil Collins.
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0: Et ma première candidate, c'est Danielle de Montaigu, Vendée. Bonjour Danielle.
3: Bonjour.
0: Qu'est-ce que vous faites de beau aujourd'hui? Dites-moi.
3: Qu'est-ce que je fais de beau aujourd'hui? Ce matin, ça va être assez tranquille. Je vais cuisiner un petit peu. Puis cet après-midi, on va certainement sortir, faire un tour. Comme il fait un peu moins chaud, on va en profiter.
0: Ah, vous avez bien dormi cette nuit? Mieux?
3: Oui, pas trop mal, pas trop mal. Ça a été, c'est mieux.
0: Alors, normalement, en Loire-Atlantique, on attend quelques gouttes de pluie. Ça crachinait. Ah, il y a quelqu'un qui arrive.
3: Oui, attendez deux secondes, excusez-moi. Je vais dire
0: allez-y, Danielle. Ouais, bah oui. Vous pouvez la faire rentrer?
3: Oui, d'accord. Ah. Non, c'est mon mari.
0: Ah bon, ça va alors.
3: Bon, c'est pas grave.
0: Donc, de quoi on parlait? Ah oui, voilà, je disais que en Loire-Atlantique, normalement, il y allait avoir quelques gouttes de pluie, mais chez vous, en Vendée, ça va être sec et il y aura même du soleil en fin de journée.
3: Ouais. Ah bon, d'accord. Je pensais qu'on allait avoir un peu de pluie en fin de journée, mais alors c'est changé.
0: Non. Ah, il faut faire la danse de la pluie, ma chère Danielle, pour ça.
3: C'est ouais. Ça. Ouais. Oui, oui.
0: Bon, allez, lançons la roulette et on va voir avec quoi on va jouer. C'est parti.
3: Oui.
4: Les couleurs d'ici.
0: Les couleurs d'ici, les couleurs de l'été. Alors ça, c'est un jeu de rapidité,
3: oui.
0: De concentration aussi, puisque je vais lancer un chrono de 30 secondes et je vais vous demander 6 objets, 6 trucs, 6 choses en rapport avec une couleur que je vais vous donner.
3: Mm-hmm.
0: Ok? Vous
3: oui.
0: êtes prête?
3: Oui.
0: Daniel, on lance le chrono de 30 secondes et je vous demande 6 objets en lien ou qui sont de couleur rose, la couleur rose. C'est parti.
3: Rose.
0: Ouais.
3: Ça peut être une fleur.
0: Tout ce que vous voulez.
3: Alors une rose.
0: Allez. D'autres objets, d'autres choses.
3: Rose. Une robe.
0: Ouais.
3: Des chaussures.
0: Alors non, parce que ça, il faut des choses spécifiques de couleur rose.
3: Ah, ouais. D'accord. Une jolie broche.
0: Ça, c'est pareil non plus, c'est pas spécifique.
3: Ah, ouais, d'accord. Ouais. Ok. Une assiette.
0: Ouais, pas facile, hein. C'est...
3: Vous
0: voyez, ça pouvait être un flamant rose, un cochon qui est rose, la fleur de cerisier, le radis qui peut être rose, la crevette qui est rose. Voilà, des objets, des choses qui sont véritablement roses. Donc la rose, la fleur, oui. Ça, c'est,
3: d'accord.
0: C'est bon. La framboise, par exemple, c'est rose aussi.
3: Oui, d'accord. Bon, c'est râpé.
0: Un petit point. Voilà, pour vous, Daniel. Bon, oui. belle journée en tout cas. Et puis, à une prochaine fois.
3: D'accord, merci. Bonne journée à vous tous.
0: Au revoir. Allez, dans quelques instants, bah, vous d'ailleurs, hein, vous pouvez continuer à vous inscrire au 02 40 73 6000 si vous voulez tenter de gagner cette box LA activité avec 32 activités au choix. Et puis, c'est tout nouveau. Alors, petite subtilité sur le nom d'interprète. Elle s'appelle Estelle, mais ça s'écrit E-S-T-L, découverte par les réseaux sociaux, également par The Voice, mais la version belge. La voici avec ce titre, Te rencontrer encore avec ici Loire-Océan.
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te rencontrer encore. Moi, oui, avec donc Estelle. Info circulation, c'est Romain Carré qui vient de nous appeler pour nous dire qu'il y a eu un accident sur le périphérique au niveau du pont de Cheviré. Alors je suis sur les cartes et a priori même sur les caméras pour l'instant ça ne bouchonne pas, mais c'est vrai qu'il y a bien cet accident qui est signalé. Ce serait sur le périphérique intérieur et c'est juste avant de monter lorsque vous êtes à Bouguenay. C'est ça. Vous avez traversé la Loire, vous arrivez du côté de Chantenay, donc l'accident serait dans ce secteur, ça vient de se produire, donc prudence évidemment si vous êtes dans le coin, et merci à Romain pour l'info.

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0: que pour toi, François Fellman.
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0: Avec Mickaël, deuxième candidat. Bonjour Mickaël.
3: Bonjour.
0: À Pornic. Vous avez la patate, vous. C'est bien.
3: Oui, on va dire ça.
0: Pornic, mais vous êtes tous les jours en vacances, Mickaël. Ou presque.
3: C'est un peu ça, toute l'année.
0: C'est vrai, hein. Oh là là.
3: Ouais.
0: Comment est-ce que vous en profitez toute l'année? Vous allez régulièrement vous baigner, boire un verre sur le vieux port. Enfin, c'est quoi le quotidien d'un porniquet?
3: C'est d'aller se promener au bord de la mer toute l'année.
0: Ah ouais, c'est ça, quoi.
3: Ouais.
0: Et côté baignade, régulièrement ou pas?
3: On va dire de juin à septembre.
0: Ah ouais. Et la petite baignade le soir après le boulot, ça c'est top, quoi.
3: Ouais, le week-end aussi.
0: Ouais. Vénard.
3: Ouais.
0: Bon, on va voir si vous allez avoir de la veine avec ce jeu de 11h.
3: Allez.
2: La mouette.
0: Enfin, de la veine. C'est surtout des compétences. Puisque là, le jeu de la mouette, il va falloir que vous reconnaissiez les mots qui manquent. Puisqu'en fait, vous allez entendre trois extraits de chansons. À chaque fois, il manque un mot qui a été caché par un cri de mouette. Et si vous trouvez le mot qui se cache derrière la mouette, vous gagnez à chaque fois 2 points. 3 chansons, 3 mots, 2 points à chaque fois. Donc, possibilité de gagner, de marquer 6 points.
3: D'accord.
0: Ok.
3: Ok.
0: Allez, c'est parti avec le premier extrait. Alors c'est quoi, Michael?
3: J'ai pas eu trop le temps de. C'est Nougat York de Claude Nougaro.
0: Ouais, mais il y avait un mot qui était caché par une mouette et c'est ce mot-là qu'il faut trouver.
3: J'ai pas eu le temps de saisir.
0: Ouais. Alors on écoute la réponse. C'était Amerloc.
3: Ah ouais.
0: Allez, on va se rattraper avec le deuxième extrait. Soyez bien attentifs à la mouette, au mot qui est caché derrière le cri de mouette. J'ai

0: Pas mal ça, Mickaël.
1: Ouais.
0: Pas mal du tout. Bon, sachant qu'il reste encore deux candidats ou candidates, soit ils font plus ou moins, soit il y a une question pour vous départager, mais pour l'instant, vous êtes dans le peloton de tête, on va dire ça.
1: Bon, ben, on va laisser faire les choses.
0: Ok, peut-être à tout à l'heure. Merci,
1: marche, merci.
0: Au revoir, Mickaël. Tiens, cette info trafic, alors je la lis en même temps que je la découvre avec vous. Toujours cet accident entre motards et poids lourds, entre Tiffauges et Montaigu. C'est sur la RD 753, et donc la route est toujours barrée et les secours sont toujours sur place. Et puis également en cours cet accident sur le périphérique ouest, périphérique intérieur, au niveau du pont de Cheviré. C'est, d'après ce que je vois sur les cartes, dans la montée du pont de Cheviré lorsque vous arrivez depuis Bouguenay. Annie Lennox et le duo Eurythmix, Here Comes the Rain Again. Eh ben, c'est ce qu'on attend pour aujourd'hui, la pluie.

0: Comes the rain again avec donc Eurythmics.
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0: Avec des infos pratiques et locales pour vous faciliter le quotidien chez nous en Loire-Atlantique et en Vendée. Il reste encore quelques jours pour découvrir The Art of the Brick à Nantes au parc des Expos de la Beaujoire. C'est jusqu'au 31 août, plus d'un million de briques Lego, 90 œuvres, même un espace pour construire vous-même. À Notre-Dame-de-Mont, le festival Out revient demain et vendredi pour deux journées gratuites autour des sports urbains et des arts de rue. Donc relayeurs, trottinettes, jeux, défis, animations, il y en aura pour toute la famille dès 3 ans. Et puis les moustiques tigres sont de plus en plus présents en Loire-Atlantique et en Vendée. Pour éviter qu'ils s'installent chez vous, videz les coupelles, couvrez les récupérateurs d'eau et supprimez les petites zones d'eau stagnantes.
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0: Allez, pour se souvenir de sa jeunesse, de ses premières amours, des 400 coups, des coups de folie, des coups de cœur, de ses rêves, de ses espoirs, pour ses souvenirs de ses 20 ans avec Pierre Bachelet.

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2: Et Sophie, troisième candidate pour ce jeu de 11h, Sophie de Nantes. Bonjour Sophie.
3: Bonjour.
2: Les vacances, c'est passé ou c'est à venir?
3: Non, c'est juste à droite et à gauche comme ça, pour cette année, oui.
2: À droite et à gauche.
3: Avec la chaleur qui fait en plus.
2: Ah oui, donc là vous avez pas fait grand-chose, quoi.
3: Non, puis du fou que je pense y aller.
2: Ah oui, ça c'est bien. Ah oui, oui. Ça vaut toutes les vacances, ça.
3: Oui, l'autre jour, il y avait ça à gagner chez vous.
2: Ah oui, ah bah, là, il y a la boxe, il y a de quoi faire aussi. Hein. S'offrir un petit massage, une balade en calèche. Il y a de quoi s'offrir une belle journée à défaut de longues vacances. Mais pour la gagner, bah, déjà, il faut dépasser Mickaël qui a marqué 4 points. Et puis, il faut voir avec quoi vous allez jouer.
4: D'accord. Le 129.
2: Alors le 129, c'est la somme de 85 et 44, nos deux départements. C'est donc un quiz de 6 questions sur la région, 1 minute. Et donc, vous pouvez marquer un maximum de 6 points. Question et de compétences, soit vous connaissez les choses, mais question de chance aussi, parce qu'à chaque fois, je vous donne deux propositions. D'accord ?
3: D'accord.
2: Vous êtes prête ?
3: Oui.
2: Allez, c'est parti. Jacqueline Auriol, première européenne à avoir passé le mur du son, est originaire de Chalans ou de Nantes ?
3: Chalans.
2: Le marché à Bassinde, c'est le samedi matin ou le dimanche ?
3: Le dimanche.
2: Le point le plus haut de la Loire-Atlantique, c'est la montagne ou à Barret ?
3: À Barret.
2: Si vous baignez sur la plage des Sous, vous êtes sur l'île Dieu ou l'île de Noirmoutier ?
3: L'île de Noirmoutier.
2: Que reste-t-il de Anne de Bretagne dans le reliquaire au musée d'Aubray ? Ses cheveux ou son cœur ?
3: Tes cheveux.
2: La soucoupe à Saint-Nazaire, c'est un musée ou une salle de sport?
3: Un musée.
2: Aïe, aïe, aïe. Vous étiez bien parti, pardon.
3: Ah oui.
2: Ah ouais, au début, tout était bon. Ouais, Jacqueline Auriol, elle est bien originaire de Chalons, hein, l'aviatrice. Oui. Le marché à Bassinde, c'est pas le samedi, c'est le dimanche. Matin, oui, vous y êtes allé, certainement. Oui. Le point le plus haut de la Loire-Atlantique, alors c'était un piège, c'est pas la montagne, mais c'est bien à Barret, c'est un terril au-dessus d'une ancienne mine d'étain. Donc là, on était à 3 points, et puis après, c'était fini, là. Si vous baignez sur la plage des Sous, vous avez dit l'île de Noirmoutier, non, c'est l'île Dieu. Que reste-t-il de Anne de Bretagne dans le reliquaire au musée d'Aubray ? C'est vraiment son cœur qui est conservé.
3: Ah ouais ?
2: Ouais, je vous jure, c'est son cœur.
3: Ah
2: ouais. Ouais. Et la soucoupe à Saint-Nazaire, ça ressemble à une soucoupe volante, c'est en béton. Et c'est une salle de sport, c'est pas un musée. Donc ça nous fait 3 points. Donc c'est
3: Bah oui,
2: j'aurai le plaisir de rejouer avec vous. 3
3: Tous
2: points
3: jours,
2: donc. un jour ça va le faire Sophie, moi je dis.
3: Oui.
2: En attendant, bel été, prenez soin de vous,
3: merci.
2: Puis à une prochaine fois alors.
3: À la prochaine, merci.
2: À bientôt et dans quelques instants, 4e candidat ou candidate et puis également Marine avec son cœur maladroit après ceci.
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0: Le cœur maladroit, celui de Marine.
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0: Et on va enfin savoir eh bien, qui va remporter cette box pardon, LA activité Loire Atlantique avec 32 activités au choix, des massages, des balades en calèche, des balades à vélo, enfin une virée dans un spa à la bière, enfin il y a vraiment des choses étonnantes. Et la dernière candidate eh bien c'est Pierrette de Fête Bretagne. Bonjour Pierrette.
3: Bonjour.
0: Donc Fête Bretagne, on est sur la route de Vannes, on est au nord-ouest de Nantes, on va dire ça.
3: Voilà, on est entre Nantes et Saint-Nazaire.
0: Bon, comment s'est passé votre été? Enfin, il n'est pas fini, mais qu'est-ce que vous avez fait de beau, vous, Pierrette?
3: Ben, pas grand-chose avec la chaleur.
0: Ah bah ouais. J'ai vu un article dernièrement où les gens parlaient de la canicule et ils disaient qu'ils avaient l'impression de s'être à nouveau confinés. C'est vrai, ça avait un peu de ça. Hein.
3: C'est pire que le confinement.
0: Ah ouais, parce que c'était...
3: Oui, parce que confinement, on pouvait sortir que là et on pouvait pas sortir, quoi.
0: Ou si, tôt le matin, quoi.
3: Bah oui, mais enfin, le matin, non.
0: Non, voilà. Bon, là en tout cas, on a perdu 5 degrés, là ça devient respirable. On a même ressorti la couette. C'est, voilà, là on va pouvoir mieux dormir.
3: Non, pas la couette, c'est là encore dans l'armoire.
0: Bon allez, on joue Pierrette et on va voir avec quoi vous allez jouer.
2: Le blind test
0: avec un spécial télé, spécial série, puisqu'on va écouter trois extraits des génériques de séries télé, des séries américaines d'ailleurs, enfin en tout cas anglo-saxonnes, et je vais vous demander eh bien le titre de ces trois séries.
3: Oh là là, dur.
0: Bon, dur. On tente, c'est parti.

0: trois séries à trouver. Est-ce que vous avez une petite idée, Pierrette?
1: La première, non.
2: Vas-y. Vas-y, Roman, le deuxième.
1: Le deuxième, c'est Friends.
0: Deux points.
1: Et le troisième, c'est Desperate Housewives.
0: Deux points. Et la première, vous n'avez pas trouvé?
1: Non.
2: Mais si, on connaît pourtant. Hein.
0: Bah, si, vous connaissez. C'est votre petite fille qui est à côté, Pierrette?
2: Bien sûr.
0: C'est Romane. Alors oui. Romane, elle connaît pas la première, mais vous, Pierrette, vous l'avez vu. Un gros moustachu. Enfin, un gros, non, il est pas gros d'ailleurs. Un grand moustachu avec des chemises à fleurs. Alors.
2: C'est pas l'homme qui tombe à pic?
0: Non, non. Alors, bah, c'est, vous marquez 4 points, mais c'était Magnum.
2: Oh merde, oui.
0: Ah, bébé. C'est quoi ce nom d'oiseau, là, Pierrette? Bon, en tout cas, avec vos 4 points, vous et Romane, vous êtes en finale. Et dans quelques instants, une question pour vous départager, vous et Mickaël. Donc, restez avec nous. Et on va se retrouver après Albano et Romina Power et ce Felicita avec ici Loire-Océan.

0: Felicita avec ce duo Albano Romina Power. Si je reprends les scores, Daniel de Montaigu 1 point, Mickaël de Pornic 4 points, Sophie de Nantes 3 points, Pierrette de Fête-Bretagne 4 points. Donc duel dans quelques instants entre Mickaël et Pierrette après ça.
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0: Enfin, duel, façon de parler, hein, il n'y aura pas de blessés dans l'histoire. Hein.
4: Non,
0: tranquillez-vous quand même.
4: Il y a de la distance entre nous deux.
0: Oui, ah bah déjà, il y en a une à Fête-Bretagne, l'autre à Pornic, donc déjà, il y a quelques kilomètres. Oui. Pierrette, on rappelle que vous êtes à Fête-Bretagne et on a Mickaël qui est à Pornic. Toujours là, Mickaël. Hein.
5: Oui, toujours là.
0: Vous avez fait tous les deux 4 points. Je vais donc vous proposer une question chiffrée pour vous départager celui ou celle d'entre vous deux qui s'approchera le plus de la véritable réponse. Eh bien, repartira avec cette box Loire-Atlantique, donc 32 activités. Mickaël, comme vous étiez le premier à intervenir il y a une petite demi-heure avec moi, c'est vous qui allez d'abord répondre à la question, puis Pierrette dans la foulée. À partir du moment, je précise, hein, à partir du moment où je vous pose la question, très vite, vous me donnez la réponse, de façon à ce que vous n'alliez pas chercher des infos sur Internet, sur votre téléphone, par exemple. OK ?
5: Ouais, d'accord.
0: C'est parti. Mickaël, dites-moi, quelle est la superficie de la Loire-Atlantique en kilomètres carrés ? Un chiffre. Très vite. Très vite.
5: 100,
0: très vite.
5: 40 kilomètres carrés.
0: 40. Oui ?
5: Ouais.
0: 40. Et Pierrette ?
4: 140.
0: Donc, Mickaël, 40 km² et Pierrette, 140 km². Bah, vous êtes loin du compte. Hein. La Loire-Atlantique, c'est grand quand même, ça fait 6874 km².
4: Oh bah punaise, d'accord.
0: Donc, bah, avec vos 140, Pierrette, bah, vous y êtes. Donc bah désolé Mickaël, ce sera pour une prochaine fois et bravo Pierrette pour vous, donc cette box Loire-Atlantique pour aller faire du vélo, un massage, une balade en calèche, donc soit vous avec Roman, votre petite fille. Voilà.
4: Oui, d'accord.
0: Et ben écoutez, belle journée, bel été et profitez-en bien.
4: Déçu pour Mickaël, mais pour Nick, 40, ça fait juste quand même. Hein.
0: Ah oui. Ah, vous taclez en plus, hein. Comment vous êtes là? 140, c'était pas mieux non plus, avec 6000 kilomètres carrés. Bon allez, ravi en tout cas d'avoir joué avec vous deux dans quelques instants, vos infos locales.

0: Rock Your Baby avec George Michael. Dans quelques instants, juste après vos infos locales de midi, vous avez rendez-vous avec les meilleurs moments de Au Taquet. Et aujourd'hui, Catherine Quicandon, l'un des auditeurs, partage des recettes. Bonjour Catherine.
1: Bonjour à toutes et à tous. Oui, et sincèrement, cela va vous ouvrir l'appétit. Il nous dira comment il fait les pâtes carbonara. Mais les vraies, sans crème, hein, s'il vous plaît. Bon, il ne sera évidemment pas question que de cuisine. Il y aura aussi une collectionneuse de valises, un auditeur qui se trompe régulièrement d'étage, et un bel accent picard. À tout à l'heure.
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0: 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Le journal Morgane Guillaumard.
4: La Loire-Atlantique est de nouveau placée en risque élevé au feu de forêt, tout comme ses autres départements en alerte orange. Le département est aussi, depuis le début de la semaine, en situation de crise pour l'eau potable, raison pour laquelle les 182 stations de lavage de Loire-Atlantique sont obligées de fermer totalement. Ce qui révolte Jean-Bertrand Besse, vice-président et représentant Grand Ouest de l'ADEIL, l'association qui regroupe les stations de lavage indépendantes.
5: C'est une perte totale de ressources. Et ils ne peuvent pas se verser de salaire, ils ne peuvent pas payer leurs charges. Il y a des crédits. Donc oui, ça pose de gros problèmes aux exploitants. Il y aura forcément des dépôts de bilan. Qui peut vivre sans revenus? On n'a aucune aide de l'État, à la différence d'autres métiers. Donc il y a une certaine iniquité, même si on comprend et on admet qu'il faut faire de gros efforts. On doit faire des économies, on doit les faire d'abord en longueur d'année, et deuxièmement, en période de crise, on demande d'être ouvert en mode dégradé. C'est-à-dire que si on ne prélève que 20% de ce que l'on prélève habituellement, on fait beaucoup plus d'efforts que n'importe quelle autre profession, que ce soit les agriculteurs, les golfs, l'industrie. Qu'est-ce qui est l'essentiel ou pas l'essentiel?
4: Interdiction totale donc de laver sa voiture en Loire-Atlantique pour faire des économies d'eau. En Vendée, qui est en seuil d'alerte renforcée, même restriction, sauf en station de lavage avec un système de réutilisation en circuit fermé. Un accident mortel provoque une fermeture de la circulation toujours en cours sur une route très fréquentée de Vendée. Un poids lourd et un cycliste sont entrés en collision ce matin, peu après 9h, sur la départementale 753 entre Tiffauges et Montaigu. L'homme à vélo de 50 ans est mort sur place. Le conducteur du 30 tonnes, âgé de 60 ans, lui, a été emmené à l'hôpital de La Roche-sur-Yon. Une cinquantaine d'excès de vitesse ont été constatés le week-end dernier en Loire-Atlantique, week-end du 15 août et de grands chassés croisés des vacances. La gendarmerie dresse le bilan des infractions aujourd'hui. Et la plus marquante, un motard a été contrôlé à près de 200 km/h sur une route limitée à 100 sous emprise d'alcool qui plus est. Résultat, il a perdu son permis et sa moto puisqu'elle a été envoyée à la fourrière. Patrick Bruel est visé par une nouvelle plainte pour tentative de viol. L'avocate de plusieurs plaignantes l'annonce aujourd'hui. Elle a été déposée cette plainte cet été, mais les faits sont prescrits. Le chanteur de 67 ans est déjà mis en examen depuis le mois de juin dans 4 affaires de violences sexuelles.
0: Il est midi, c'est l'heure de se poser en terrasse pour déjeuner.
4: Oui, en cette période de vacances, beaucoup de monde, de touristes, notamment dans les restaurants et une forte recrudescence de Resto Basket. Ces clients qui mangent et partent sans payer. La semaine dernière, c'est arrivé dans 2 établissements de l'Aiguillon-la-Presqu'île en Vendée. Les professionnels le dénoncent et diffusent même intégralement des images de leurs caméras de vidéosurveillance sur les réseaux sociaux. Jérôme Abin-Naïm est membre de l'Union des métiers de l'hôtellerie-restauration en Vendée.
6: Toutes les tables qui sont susceptibles d'être en terrasse, par exemple, qui sont des tables un peu fragiles dans le sens où, en termes de surveillance, elles sont aux extrémités. On a une vigilance accrue sur ces tables-là parce qu'on sait qu'elles peuvent être des tables avec un resto basket. Quand on voit que ça arrive, les gens sont assez malins pour soit se disperser ou partir assez rapidement de manière à ce qu'on ne les retrouve pas. Voilà. Mais après, il n'y a pas grand-chose à faire. En fait, c'est une perte. Soit faudrait aller déposer une plainte à la gendarmerie, mais les assurances remboursent pas forcément parce qu'on est en dessous des plafonds de remboursement. Donc, ce qui est pas payé est malheureusement perdu.
7: Est-ce que c'est une bonne idée de diffuser sur les réseaux sociaux les images de vidéosurveillance ?
6: Moi, je suis pas forcément pour. Je vois pas l'intérêt puisque de toute façon, on le retrouvera pas. Moi, je peux pas juger dans la rue si effectivement cette personne-là a pas payé sa table ou pas.
4: Jérôme Abenaïm, élu de Lyon des métiers de l'hôtellerie des restaurations en Vendée, au micro de Martin Collat. Si vous passez par l'est de Nantes, vous verrez encore des caravanes sur le bord de la route. Elles sont là car elles ont été évacuées hier de deux camps de Roms dans le quartier d'Oulon. Selon la mairie de Nantes, l'expulsion était inéluctable car aucune médiation n'était possible avec les habitants du bidonville. Plusieurs problèmes de tranquillité et de sécurité avaient été signalés ces derniers mois. Ça fait forcément réagir l'opposition nantaise. Des élus insoumis demandent la mise à disposition immédiate de terrains temporaire sécurisé.
0: C'était le journal présenté par Morgane Guillaumard.
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0: Et Météo France annonce un temps gris, humide en Loire-Atlantique avec des pluies cet après-midi au nord de la Loire. En Vendée, ça devrait rester sec avec même du soleil en fin de journée. Ça se confirme, on a perdu 5 degrés. Le plus chaud aujourd'hui, 25 degrés à Ancenis, à Cholet, à Machecoux, 24 à Nantes et à La Roche-sur-Yon, 23 à Châteaubriant et au Sable d'Olonne, 22 à Saint-Nazaire et 21 degrés à Pornic. Demain, un temps variable avec quelques averses sur le Pédré. 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
9: Bonjour à toutes et à tous. J'espère que vous allez bien aujourd'hui, surtout avec les températures qui baissent enfin. Ça fait du bien. Nous sommes ensemble jusqu'à 13h avec les meilleurs moments d'Au Taquet. Un petit peu de légèreté à l'heure du déjeuner pour se booster le moral. Aujourd'hui, un auditeur nous parlera de son poisson rouge, ou plutôt de ses poissons rouges. Une autre de sa collection de valises. Il y a aussi celui qui cuisine très bien. Et d'ailleurs, il partagera des recettes avec nous sur votre radio ici.
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9: Nous pensons également aux services de secours et à vous qui êtes encore dans les incendies, comme par exemple dans les Landes notamment, ou qui devez gérer la suite et les conséquences des feux de cet été. Musique à présent avec Jean-Jacques Goldman. On ira sur votre radio ici.

0: Jean-Jacques Goldman, on ira sur votre radio ici. Et nous, maintenant, nous allons faire connaissance avec Guillaume, d'ici Loire-Océan et son histoire de poisson rouge. Et Sandrine, d'ici Belfort-Montbéliard. Ils jouaient tous deux avec Valérie Damido et Eric Bastien en avril dernier sur votre radio ici.
1: Comment ça va les amis?
2: Bonjour.
3: Bonjour. Bonjour Valérie, bonjour Eric.
2: Bonjour Guillaume.
4: Bonjour l'équipe.
1: Ah, Sandrine est là, tout va bien. Alors Guillaume, tu joues avec moi, t'as compris que t'as une petite pression sur tes épaules, mon petit bouchon?
3: J'ai compris ça, oui.
1: Ouais. T'as bien intégré que t'avais intérêt à gagner, hein? Voilà. Alors.
3: J'ai pas le choix.
1: Non, t'as pas le choix. 38 ans, tu habites à Mortagne-sur-Sèvre.
3: C'est ça.
1: Alors, c'est quoi les habitants de Mortagne? J'adore savoir les noms des habitants.
3: Les Mortagnais, tout simple.
1: Alors, tu es en couple avec Ophélie, tu as 3 enfants. Comment s'appellent tes enfants?
3: Marius, Louison et Léontine.
1: Mais qu'est-ce que c'est mignon ce prénom, j'adore. Oh, t'as un petit poisson rouge que t'as appelé Bubule?
3: C'est ça, exactement.
1: Alors, est-ce que c'est le même depuis des années ou est-ce que tu faisais comme moi, quand il mourait, t'allais en chercher un autre pour pas que les enfants se doutent?
3: Non, ben, on a eu un cas... Notre Bubule, il a sauté à travers l'aquarium, il a atterri sur le carrelage un matin, donc il a fallu que je le... Ouais, c'était un peu embêtant, donc il a fallu, oui, le cacher, aller en récupérer un vite fait.
1: Ah, oui.
3: On est rendu au troisième.
1: Voilà, ben oui, mais c'est le lot de tous les parents, hein. Le poisson rouge, malheureusement, ça dure moins longtemps qu'un chien, voilà.
3: C'est ça.
1: Alors, on t'appelle Guigui, bah, comme tous les Guillaume, hein, j'ai envie de dire Guigui, voilà, mon petit Guigui. Guigui, il est maîtreur en restauration du patrimoine. Alors, ça veut dire quoi, maîtreur en restauration du patrimoine?
3: Ça veut dire que je fais les devis pour chiffrer... parce que nous, on travaille dans tout ce qui est restauration de patrimoine, enfin, tout ce qui est château, église, logis, demeure. Et moi, je chiffre tout ça, j'établis devis aux clients, en fait.
1: T'es l'homme aux sous. T'es l'homme aux sous. C'est toi qui dis combien que ça va nous coûter de restaurer. Ah là là. Bon, alors, mon petit chaton, on ne va pas perdre de temps parce que...
2: On n'est pas du tout en retard.
1: On n'est pas du tout en retard.
2: On est bien.
1: Bah voilà. Alors, Guillaume, première question, vrai ou faux, qui te permet de marquer le premier point. Tiens, Charlie, les coutures. Comme un avion sans air. On adore. Alors, la question va porter sur les avions.
2: Bah, on adore. Un avion sans ailes, on n'adore pas.
1: Non, mais on adore Charlie les coutures. Pour tester la résistance des avions, on utilise parfois des canons à poulet. Est-ce que c'est vrai que pour tester la résistance des avions, on utilise des canons à poulet? Top chrono, 5 secondes.
3: Oh non, je veux dire faux.
1: Tu dis faux? Eh ben non, c'est vrai.
3: Non, c'est vrai.
1: Les ingénieurs utilisent les canons à poulet pour tester la résistance face aux collisions d'oiseaux. Voilà. Bon, évidemment, c'est pas des vrais poulets. Hein. On utilise des poulets.
2: Des mannequins.
1: Voilà, congelés. Allez, pas
2: Sandrine.
1: De points.
2: Allez, Sandrine. Bah, écoutez, Sandrine, il nous reste 30 secondes.
1: Hein. Oh, il te reste 1 minute 40 comme moi. Voilà.
2: On est généreux. Allez. Sandrine, avec ici Belfort-Montbéliard, tu habites à Taillecourt. Comment ça va, Sandrine, aujourd'hui?
4: Ça va super bien.
2: Bon, tant mieux, c'est pas très loin d'Audincourt, de Sochaux.
4: Tout à fait, juste à côté.
2: Exactement, c'est le Doubs, c'est la Franche-Comté. C'est le Doubs, je crois. Hein.
4: C'est les deux.
2: Ah, c'est
4: le Doubs dans la Franche-Comté.
2: Exactement.
1: C'est le Doubs-Comté.
2: C'est le Doubs-Comté. Tu es divorcé, ben, c'est pas grave, c'est des choses qui arrivent à des gens très bien. Mais l'essentiel, c'est de savoir qu'il y a quelqu'un dans ta vie. Et comment s'appelle cette personne?
4: Il s'appelle Jean-Franck et il m'écoute dans la voiture.
2: Eh ben salut Jean-Franck, c'est marrant, ça, j'avais jamais entendu Jean-Franck, hein.
1: Non,
2: comme prénom.
1: Jamais. Mais c'est marrant, c'est rigolo.
2: C'est rigolo,
1: salut Jean-Franck.
2: Ouais, salut Jean-Franck. Vous avez deux enfants, je sais pas si c'est des enfants à vous deux. Non, je pense que c'est des enfants d'avant.
4: Non, c'est juste les miens.
2: Ouais, voilà, c'est très bien. Il y a Tom, il y a Elliot, ils ont déjà 20 ans, hein, une petite vingtaine, hein, tes enfants.
4: Oui, bientôt 22, bientôt 24.
2: Ah oui, c'est du grand ça. Fonctionnaire territorial, tu travailles dans une mairie. Tu fais quoi dans la mairie?
4: Eh bien, je suis responsable d'un service état civil élection.
2: Ah oui.
1: Et déjà, c'est l'heure de poser la question.
2: Exactement, vive les cartes d'identité, le passeport. Sandrine, non, tu es un livre ouvert. On sait tellement de choses de toi. Ne t'inquiète pas, on a jusqu'à 13h. On y va avec la première question, un extrait musical.
1: Enfin,
2: ce sont des cloches.
1: Eh oui, les cloches.
2: Aucun lien au fait que je regarde Valérie quand j'en parle, mais bon.
1: Ça va péter pendant le chant, la chanson. Allez.
2: Nous allons à Prague, la République tchèque. Magnifique. Prague, très très belle ville. Que l'on appelle souvent la ville aux 100 clochers. Mais en fait, la ville n'en compte que 99. Au lieu de 100, est-ce que c'est vrai ou faux? Top chrono, il n'y aurait que 99 clochers à Prague. Dites la ville au sans clocher.
4: Je vais dire que c'est vrai.
2: C'est faux, et d'autant plus qu'en réalité, il y a 500 clochers, centres historiques classés à l'UNESCO. C'est le lieu de beaucoup
1: magnifique.
2: De décors de films en plus, et puis il y a l'horloge astronomique à découvrir.
1: Eh bien, Guillaume, pas de points, Sandrine, pas de points, mais c'est pas grave.

0: sortirait Oshi, Oshi qui sera de nouveau en tournée en 2027 avec plus d'une vingtaine de dates dans toute la France. Coup d'envoi le 4 février à Aix-en-Provence. Elle terminera le 27 novembre à Saint-Étienne. À l'heure du déjeuner, Charles Dessy-Brézizel tombe très bien car il va nous donner des recettes simples et qui donnent envie. Quant à Sidonie Dessy-Picardie, elle explique à Valérie Damido et Eric Bastien pourquoi elle collectionne un objet en particulier.
1: Charles, il paraît que tu adores, mais alors vraiment que tu adores cuisiner.
2: Oui, j'adore ça.
1: Alors, c'est quoi tes spécialités?
2: J'en ai une, c'est pas une spécialité française, mais c'est les carbonara, mais les vrais carbonara.
1: C'est-à-dire le vrai carbonara?
2: C'est-à-dire qu'il nous faut du guanciale.
1: Ouais.
2: Et des linguini.
1: Ouais.
2: Et puis, donc, des œufs, du pecorino et un peu de parmesan aussi, voilà.
1: Il n'y a pas de crème dans tes carbonara. C'est ça que tu veux nous dire. Parce que les Italiens mettent
2: crème
1: pas
2: de... Crème de lèse majesté en Italie.
1: Exactement. En Italie, on ne mange pas de crème dans les carbos, alors que nous, on en fout 3 tonnes. Il paraît que tu adores faire griller les poissons.
2: Oui, alors j'ai... je vais essayer de faire très court à vos stylos, à vos papiers. Prenez des petites queues de lotte. C'est pas un poisson qui est très... très
1: mais cool. J'adore les joues de lotte et les queues de lotte. Mais j'adore ça. C'est mon
2: alors,
1: poisson.
2: Queue de lotte. Queue de lotte en petits cubes, Valérie.
1: Ouais, Eric.
2: Queue de lotte en petits cubes. Vous faites ça marder de lard très fin ou du fumé ou nature, comme vous voulez.
1: Ouais.
2: Et entre chaque, vous mettez un bon morceau de bon chorizo.
1: Oh là là.
2: Et vous faites ça à la plancha. 10 minutes, vous retournez, c'est une tuerie, vous faites ça avec un riz aux algues et c'est
1: Moi, je fais des joues de lotte au barbecue.
3: Ah oui,
1: avec du
2: ah bah oui.
1: Ah bah oui, les joues de lotte, des joues de cabillaud, j'adore. Oh là là, mon Dieu. Mon Dieu, comme ça a l'air bon.
3: Vous pouvez m'inviter cet été, pensez-y. Hein.
1: Oui, bien sûr. Merci. Allez, on va tout de suite marquer 3 points de plus, mon petit Charles, grâce à la question à choix multiples. Je pose la question, je te donne des réponses, t'as 10 secondes pour me dire quel est ton choix. Tiens, je t'emmène là-bas, tiens. Écoute bien. Que signifie le mot sudoku en japonais? Chiffre magique? Nombre unique? Calcul rapide? Éric Bastien. Alors, ça veut dire quoi, sudoku en japonais? Chiffre magique?
3: Sudoku.
1: Nombre unique? Calcul rapide? Ou Éric Bastien, top chrono, 10 secondes.
2: Chiffre magique.
1: Et non, ça veut dire nombre unique. Et d'ailleurs, ça signifie les chiffres doivent rester uniques. Hein. En japonais, c'est suji wa dokuchi ni.
3: Oh, parlez bien.
1: Voilà, t'as raison. Et aucun chiffre ne doit être répété dans une ligne, une colonne ou un carré. Voilà, donc c'est chiffre unique. Pas de point, mais t'es toujours en tête.
3: Sidonie est avec nous. Alors Sidonie, que un point, on n'est pas très loin non plus du score de Charles, mais on sait qu'on a jusqu'à 13h, hein, Sidonie. Avec le bingo, elle habite au Crotoy dans la Somme. Elle joue en ce moment à Paris, dans Sherlock Holmes. Elle aime le cinéma, elle aime la chanson. Alors, il y a aussi un petit truc bizarre dans ta vie. Alors, il y en a peut-être plusieurs, des trucs bizarres dans ta vie. Mais il y en a un qui m'a fait un peu sourire. Tu collectionnes les valises.
4: Oui, c'est venu comme ça. C'est venu comme ça. Je trouve qu'une valise, les valises anciennes, hein, c'est joli. Il y a plein de couleurs différentes. Alors, il y a ce qu'on appelle la bijouterie. C'est les fermoirs, les coins, etc. Mm-hmm. Et puis je sais pas, je me suis rendu compte que ça devenait une passion parce que je comptais que j'en avais 19.
3: Oui, c'est ça, tu as 19 valises réparties dans ton appartement et tu t'en sers tout comme fait. Placard en fait.
4: Oui, c'est ça, j'ai rangé les affaires dedans et c'est très spécifié par valise.
3: Oui, voilà. C'est original. Et tu fais un petit peu de sport aussi, un peu de yoga pour te détendre?
4: Pas assez en ce moment, mais c'est vrai, il faudrait que je m'y remette.
3: Ouais.
4: Du coup, je suis partie un peu sur l'aquagym.
3: Ah voilà, tu plouffes toi. T'es du genre aquagym, carrément, c'est plus que
4: la natation. On est à la mer, hein, à la base, donc une fille de la mer, ça aime l'eau, hein, quand
3: bien
4: même.
3: Bien sûr, je comprends très bien. Tu bricoles aussi, ça t'arrive? Qu'est-ce que tu bricoles?
4: Oui.
3: Tu fais quoi?
4: Écoute, là, au Crotoy, on a beaucoup à faire. La dernière fois que j'ai voulu vous appeler, j'étais sur l'échelle, j'arrivais pas à faire les deux en même temps. Peinture, papier peint, Valérie, je pense que... Très honnêtement, je pense que t'aimerais. On a pris une couleur verte eucalyptus, très jolie.
1: Eucalyptus.
4: Et ça a été bien fait avant. On avait essayé de maroufler du papier peint, mais ça faisait moche. Donc, même si c'était bien marouflé, Valérie, je ne sais pas si
1: j'espère.
4: Hein, c'était vraiment la qualité du papier qui n'était pas à la hauteur de la pièce. Donc, voilà, les peintures, le papier peint, coller des plaintes. Bon, le carrelage, j'ai arrêté, je m'étais fait mal au dos.
3: Voilà.
4: On demande à quelqu'un de le faire.
3: Non, mais tu bricoles, tu fais plein de choses. Il y a un truc que tu sais bien faire aussi, c'est les châteaux de sable. Ça, c'est balèze, hein, les châteaux de sable. Ben, c'est vrai.
4: Je ne sais pas pourquoi vous avez mis ça. Alors, j'en ai pas fait depuis longtemps, mais j'ai mis une photo il y a deux jours sur mon Insta qui montrait qu'il y avait des gens qui ont fait une espèce de spirale qui allait vers la mer avec des châteaux de sable. Et j'ai jamais vu ça. Je trouve ça très beau, mais
3: trop
4: c'était
3: mignon.
4: Pas de moi.

0: Roxane, un des plus grands tubes de Police, écrit à Paris alors que le groupe était dans la capitale. Restez avec nous dans une petite minute. C'est votre agenda de l'été qui arrive avec des conseils de sorties et d'activités près de chez vous et sélectionnés rien que pour vous par votre radio locale ici.
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0: Avec toutes les heures, des infos pratiques qui vont vous faciliter la vie en Vendée, en Loire-Atlantique, à Mousillon. On vous attend ce vendredi pour une collecte de sang à la salle Raphaël Hardy de 16h à 19h30. Rappelons que un don de sang peut sauver trois vies. Inscription en ligne sur dondesang.efs.santé.fr. À Loire-Océan, profitez d'une séance de ciné en plein air ce samedi. C'est à voir en famille La Panthère des Neiges de Vincent Munier, César du meilleur film documentaire en 2022. Projection à 21h30. Sur le site de la bibliothèque à la Chapelle.

0: Vous écoutez ici Françoise Hardy, VIP, avec Valérie Damido et Eric Bastien. Nous retrouvons maintenant Charles d'ici Brézizel, qui a un talent inutile mais très bizarre. Je ne sais pas comment il fait et je ne veux pas le savoir. Et Sidonie d'ici Picardie, qui nous donne un petit aperçu de son accent picard sur votre radio ici.
1: Bon alors, dis donc, il paraît que t'es bon. T'as plein de qualités, on l'a vu, hein. Tu cuisines, tu chantes, tu fais plein de trucs. Mais t'es chiant. Il paraît que t'es chiant et maniaque.
2: Ah, vous savez bien parler de
1: Il y a marqué défaut, maniaque et chiant. Alors, je voudrais que tu m'expliques qu'est-ce que c'est maniaque et chiant.
3: Maniaque, c'est-à-dire, tu ranges un truc à tel endroit et, si on le déplace, je vais revenir et en plus en rien, voilà.
1: Ça, tu fais bien le mec qui râle.
2: Il le fait bien. Hein.
1: Faut pas déranger tes trucs quoi, c'est ça?
3: Ouais, c'est un peu ça. Maniaque et chiant.
1: Ouais. Oui, chiant. Et alors, elle dit quoi, Cathy?
3: Bah là, elle dit comme toi, elle dit oui.
1: Et voilà. Donc, mais il y a un moment donné, tu t'essayes pas de faire un peu des efforts, d'être moins chiant.
3: C'est quoi l'adage chasser le naturel, il revient au galop, c'est ça, non?
1: Ah oui, c'est ça, d'accord. Ok, bon, bah, écoute, c'est super, on continue à être chiant.
3: Ouais, non, mais j'essaie quand même de. Non, non.
1: Ah, bon, bah voilà. Bon. Il paraît que.
3: À côté de ça, j'ai un gros déconneur, j'ai beaucoup d'humour, donc.
1: Ah oui, non, mais j'ai pas dit que t'avais que des défauts, j'ai dit que tu as plein de qualités, ah, mais oui. Il paraît que t'es.

0: maniaque chiant, quand même.
1: Voilà.
0: Ah, voilà. Bon, alors, il y a ton talent inutile. Là, franchement, ça m'a traumatisé. Ton talent inutile, il paraît que tu arrives à passer une ficelle alimentaire dans ton nez et la ressortir par la bouche. J'ai envie de pleurer.
2: Mais c'est quoi l'intérêt ?
0: Mais comment tu fais ça, s'il te plaît ?
1: Je passe d'abord par le nez et descend dans la bouche, il faut la récupérer après.
2: Mais pourquoi ?
0: Mais non, mais c'est pas ça. Mais
1: on a bien dit talent inutile.
0: Oui, exactement. Mais pardon, mais alors moi, qui pendant le Covid, je pleurais ma mère pour mettre le truc dans le nez. Là, j'avais envie de hurler de douleur.
2: Ah oui, les tests là.
0: Comment t'as fait ?
1: Les aiguillons, ouais. Les fameux aiguillons.
0: Et toi, ça te faisait rien, toi, du coup ?
1: Non, que dalle, non rien.
2: Chatouille.
0: Bah lui, il adore. Ouais. J'ai envie de pleurer, j'ai mal. J'ai le nez.
2: On fait un petit test à 13h, Valérie.
0: Jamais de la vie. Alors, tu as 3 points. Ce qui serait bien, c'est de marquer 5 points. On est d'accord ?
1: Oui, ce serait bien, ouais.
0: Je pense que c'est une question facile pour toi, mais on va voir. Tiens, une petite ambiance. Alors, on va parler de guitare. Écoute bien. Quel petit objet en forme de triangle est utilisé par les guitaristes pour gratter les cordes ?
1: Alors, j'en ai ramené un beau de Londres, un médiator.
0: Un médiator. Est-ce que c'est une bonne réponse ? Oui, c'est une bonne réponse. Alors, tu l'as ramené de Londres, il est beau ?
1: Juste à côté, il y a un petit musée, juste à côté du fameux... Parce qu'avec Cathy, quand on était allé à Londres, on s'est fait le fameux délire de la pochette des Beatles, c'est-à-dire traverser...
0: Ah oui, bien sûr.
1: Et juste à côté, donc, il y a du studio Abbey Road, il y a une petite boutique Abbey Road, et donc j'ai ramené un médiator Abbey Road.
0: Eh ben magnifique, t'as 8 points grâce au médiator.
2: Bon, parler de guitare, Sidonie, il paraît que toi tu fais de l'harmonica.
3: Oui, j'ai acheté un harmonica, j'en sais pas suffisamment pour être vraiment très bonne pour l'instant.
2: Oui, on fait de l'harmonica, il paraît qu'on fait 1m70.
3: Oui.
2: Oui, pareil qu'on aime le badminton, le bowling, la natation, qu'on a un accent picard aussi, on sait faire ça ? On sait faire l'accent picard ?
3: Oui.
0: Bon, dis pas du
3: tout. Tu veux que je te dise, Eric ?
2: Ah là. Ah oui, non, c'est bien.
3: Moi, je suis de Crotoué.
2: Ah oui, très bien. On aime la couture, le dessin, le moulage, le patronage, le bowling. Est-ce que tu sais où est-ce que j'ai chopé tout ça ?
3: Vous allez trouver mon CV.
2: Exactement, madame. Je vous ai trouvé. Je vous ai en face de moi. Je vous vois. Alors, on a des notions d'allemand aussi. Et on parle anglais couramment.
0: Mais quel stalker, ce Bastien. Oui.
2: C'est fou, ça. J'ai le poids. J'ai les cheveux mi-longs, raides, châtain clair. Voilà.
3: Oui, tu sais tout.
2: Ah, les yeux verts, très beaux, sauf quand tu mets tes lunettes. Eh oui.
0: Il y a un problème pour les lunettes, toi ?
2: Bon, bah non, j'en porte aussi, hein, donc...
0: Ouais.
2: Enfin, voilà, j'ai plein d'infos, les pantalons, la poiture, la veste... Ouais,
0: pose ta question,
2: tu fais des trucs géniaux, quoi, j'adore. Non, c'est bien, ça.
3: Dans notre métier, c'est demander, donc oui.
2: Oui, non, mais bien sûr, on comprend, ça, c'est pour tous les castings.

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1: Marc Lavoine et Patrick Fiori dans la playlist d'ici en duo pour Occuper. Occuper, c'est ce qui va être le cas de Patrick Fiori l'année prochaine, car il sera sur scène à partir du mois de mars, première date à Narbonne et Nantes. Faisons connaissance à présent avec Christophe d'ici Paris, qui a une manière bien à lui de faire des crêpes. Cela a bien amusé Valérie Damido et Eric Bastien. Puis il y a aussi Catherine d'ici Normandie qui profite bien de sa retraite, comme elle nous l'explique sur votre radio ici.
2: Alors, qu'est-ce qui se passe? Il paraît qu'il y a Lydie qui appelle.
3: Alors, qui est Lydie?
4: Oui, oui.
2: Alors, comment ça va? Merci, ma chérie, d'appeler. Alors, cette petite vache, elle va s'appeler Valérie.
3: Enfin, qu'on rappelle qu'elle était avec nous il y a quelques jours.
4: Oui. Elle est très contente de vous la faire voir, oui.
2: Oh,
4: elle est née ce matin, elle va très bien, la maman aussi.
2: Oh là là, je suis contente, j'ai une vache à mon prénom. Bah alors là, écoute, tu sais quoi? Lydie, tu ne pouvais pas me faire plus plaisir. Merci, ma Lydie.
3: Je me souviens que c'était ma candidate et qu'elle avait gagné.
2: Oui, mais c'est à moi qu'elle souhaite la fête et c'est moi qui ai la vache à mon nom.
3: C'est normal.
2: Merci, ma petite Lydie, d'avoir appelé. Je t'embrasse très fort. Embrasse Valérie. Embrasse Valérie pour moi. Oh là là, j'ai une vache à mon nom, c'est magnifique.
3: Ah, si tout le monde nous rappelle, là, on est mal, hein.
2: Alors, Christophe et Catherine. Christophe à 4, Catherine à 3 et Christophe. Ah là là là là là là, Christophe, il est un petit peu notre Pierre Richard de la semaine. Oui, bah oui. Et il se trompe souvent d'étage. Ça t'arrive de sonner chez d'autres gens. Et que même tu rentres dans l'appart, tu... Hein? C'est-à-dire?
5: Exactement.
2: Tu sonnes et tu rentres, toi. Je sais pas si c'est ce qui a marqué sur ma petite fiche de Maître Coupèze.
5: Oui, c'est ça.
2: Mais alors, quand tu sonnes et que tu rentres, tu te rends pas compte que quand le monsieur il t'a ouvert, c'est pas le bon copain que tu viens voir?
5: Bah non.
2: Et alors, qu'est-ce que tu fais? Tu rentres et tu dis, je boirais bien un petit café. Comment ça se passe?
5: Presque.
2: Mais il a dû être content, le monsieur, que t'es rentré chez lui.
5: Et oui.
2: Il a pas appelé la police quand même, t'es sorti tout seul, tu t'es rendu compte de ta bêtise.
5: Oui.
2: Alors c'est pas que ça, hein. Il lui arrive tout le temps des aventures. Par exemple, quand il fait sauter des crêpes, bah c'est rare qu'elles tombent dans la poêle, hein. Elles vont au plafond, par
5: oui,
2: terre.
5: Voilà, exactement.
3: Ils arrivent chez le voisin.
2: Tu ne peux pas si bien dire parce qu'elles sautent par la fenêtre.
3: C'est pour ça qu'il va les récupérer en fait.
2: Et surtout, elles vont même sur la tête de ce pauvre chien, dis donc. Pauvre Staffy avec une tête de crêpe. Ben, ça te fait rire, pauvre Staffy, comme il doit être content, tiens. Alors, c'est pas grave, tu les manges quand même, il y en a qui arrivent dans la poêle.
5: Oui.
2: Tu sais quoi, c'est déjà pas mal. Voilà. Alors, écoute, j'espère que tu vas marquer 3 points de plus. C'est la question à choix multiple. Je te pose la question, je te propose des réponses. Évidemment, à mon top chrono, tu as 10 secondes pour me donner ton choix. Tiens, un petit
6: exemple. Fais pas ça.
2: Alors, Jacques Dutronc. Aujourd'hui, mardi 28 avril, ce n'est pas que la Saint-Valérie.
3: Oui, mais quand même.
2: C'est l'anniversaire de notre ami Jacques Dutronc. Alors, joyeux anniversaire, Jacques Dutronc, on t'embrasse. Et est-ce que tu sais, Christophe, dans quel groupe a débuté Jacques Dutronc dans les années 60? Écoute bien. Les Chaussettes Noires, El Toro et les Cyclones, les Chats Sauvages, les Bastiano.
3: Oui.
2: Alors, dans quoi il a débuté dans les années 60? Les Chaussettes Noires, El Toro et les Cyclones, les Chats Sauvages, El Bastiano. Top chrono, 10 secondes.
5: Les taureaux et les cyclones.
2: Les taureaux et les cyclones. Oui. Il a fait ses débuts comme guitariste dans ce groupe au début des années 60. Bon, le groupe a sorti des titres et ensuite, il est parti solo. Il a explosé avec et moi.
3: Ah oui.
2: Voilà, toc-toc.
3: Ah, les Chaussettes Noires, c'était Eddie Mitchell.
2: Puis Dick Rivers, c'était les Chats Sauvages. Bref, allez, ça fait 7 points pour Christophe.
3: Oh là là, attention Catherine. Attention. Catherine, est-ce que tu as envie de chanter pour t'encourager toi-même? Ou on en reste là? Oui, ah c'est vrai, tu veux chanter quelque chose?
2: Bah oui.
3: Allez,
4: non,
3: vas-y.
4: Non, pardon, j'ai compté.
3: Ah non, parce que nous on chante à tout moment.
4: Ça suffit, vous allez
3: depuis midi, on n'arrête pas.
4: En moins.
3: Pas du tout. Catherine, toi tu fais partie, t'es à la retraite, on l'a dit, il y a un an et demi, et t'as décidé de profiter de la vie. On ne peut que t'encourager. Avec Patrick, vous avez acheté un camping-car.
7: Je suis peinard.
4: Oui.
3: Raconte un peu l'aventure avec le camping-car.
4: Oui, on aime bien partir dès qu'il y a un petit rayon de soleil, il fait beau, allez hop, on n'est pas loin de la côte. soit on va sur la côte normande ou la Bretagne un petit peu plus loin. Et on a été même jusqu'en Hollande, là. On a été voir les tulipes, les moulins. C'était magnifique, là, en mars.
3: C'est la liberté, quoi. Le camping-car, c'est super. Voilà. On se pose un peu où on peut.
4: Et Tonka, le chien, elle est heureuse comme tout. Elle est au milieu entre papa et maman. Et voilà.
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0: Ike and the Mechanics Over My Shoulder dans la bande-son d'ici. Allez, dans quelques instants, nous sommes toujours avec Valérie D'Amido et Eric Bastien qui échangeront avec Franck qui ne comprend pas du tout d'où vient son surnom. Et puis, il y aura aussi une histoire d'eux avec Gwenaëlle à DC Armorique.
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4: Comment ça va les amis?
5: Bonjour.
6: Très bien, et vous?
4: Ben ça va, alors. Franck, qui a 52 ans, joue avec Ici Touraine.
6: Oui.
4: Tu habites à Chansault sur Choisille.
6: Oui.
4: Alors, comment s'appellent les habitants de Chansault? Les chanceux?
6: Non, les cancéliens et cancéliennes.
4: Hop, hop, hop. Tous les cancéliens, toutes les cancéliennes, ils vont chanter sur le refrain. Alors, tu as deux filles, Sarah et Chloé.
6: Oui.
4: Jusqu'ici, j'ai bon. Et alors là, va falloir m'expliquer, mon petit canard, pourquoi ton surnom, c'est Cauchemar.
7: Fais peur.
6: Alors, parce que tout le monde me prend pour un cauchemar. En fin de compte, est-ce que je fais peur aux gens alors que je suis un homme très gentil? Je sais pas. Tout le monde m'appelle Cauchemar. C'était mon surnom et c'est resté comme ça.
4: Cauchemar, carrément. Tiens, voilà le cauchemar
7: qui arrive. C'est moche.
6: Exactement.
4: Mon Dieu, mais même... Non, pas tes amis quand même, si?
6: Si, tout le monde. Ma famille, tout le monde m'appelle Cauchemar.
4: Oh my... Mais tu dois faire des trucs quand même. T'as réfléchi déjà? Est-ce que tu fais
6: non.
4: des...
6: Non.
4: Oh, mince.
6: Je vous dis, c'est un homme très gentil, mais pourtant, voilà, tout le monde m'appelle Cauchemar.
4: Oh mon Dieu. Bon, bah écoute, j'ai envie de te dire.
7: Vous n'avez pas de chance, Valérie.
4: Ah non, mon petit cauchemar. Surtout que Franck, il avait envie de jouer avec moi. Parce que Franck.
6: Ouais.
4: Eh oui, Franck, il a demandé à jouer avec
6: Franck,
4: moi. Il est.
6: Parce qu'il a toujours rêvé de maroufler avec vous.
4: Eh voilà! Eh oui, il bricole, mon Francky. Il adore.
6: Exactement.
4: Mais oui. Il maroufle. Il fait tout dans la maison. Il paraît que t'adores le bricolage. Mais voilà.
6: Exactement. J'ai fait ma maison moi-même.
4: Oh là là là là là là. Bon, bah, rien ne t'échappe. Le placo, le béton, les tout.
6: L'électricité, le plomberie, enfin tout.
4: Oh là là là là, mais quel homme complet!
7: C'est un cauchemar.
4: Non, c'est pas un cauchemar pauvre. Non, il a fait sa maison tout seul, il est fort.
7: Il a fait sa maison tout seul.
4: Exactement. Exactement. Bon, alors écoute, on va tout de suite marquer le premier point, histoire de montrer qu'on est les plus forts, nous les maroufleurs. Tiens, un petit extrait.
6: Exactement.
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4: Allez, encore un petit verre de vin, une chanson de chantier, tiens.
7: Ah.
4: Alors,
7: c'est une chanson de chantier.
4: Vous savez ce que c'est, le plus bel outil du chantier?
7: Le verre, donc.
4: Non, la bière. Ouais. Allez, au Royaume-Uni, figure-toi qu'on a découvert une cave à vin du 19e siècle sous un parcours de golf. Alors, est-ce que c'est vrai qu'au Royaume-Uni, on a découvert une cave à vin du 19e siècle sous un parcours de golf? Vrai ou faux? Top chrono, 5 secondes.
6: Faux.
4: C'est vrai, figure-toi que sur le parcours de Darwin Park à Trafford, eh bien, le green s'est effondré. Et sous le green, il y avait une cave voûtée remplie de bouteilles centenaires. Bon, alors, elles étaient vides, mais c'était quand même une cave à vin. Donc, pas de point pour toi, mon Francky.
7: Oh là là, il porte bien son nom, celui-là, Cauchemar. Ça, déjà, ça démarre mal. Gwenaëlle, bonjour et bienvenue.
9: Bonjour.
7: Avec Ici Armorique, comment s'appelle l'endroit où tu vis? Je te laisse le prononcer parce que c'est compliqué pour moi.
5: Noyal-Châtillon-sur-Seiche.
7: Noyal-Châtillon.
5: Deux communes confusionnées.
7: Ok, alors du coup, comment on appelle les habitants de Noyal-Châtillon-sur-Seiche en Ille-et-Vilaine?
5: Les Castelnaudais.
7: Ah oui, rien à voir.
4: Rien à voir.
7: Sois la bienvenue, tu as deux grandes filles déjà. Comment elles s'appellent tes filles?
5: Mathilde et Chloé également.
7: Qu'est-ce qu'elles font? Parce qu'elles ont plus de la petite vingtaine, elles sont étudiantes, elles travaillent, qu'est-ce qu'elles font?
5: C'est ça, elles sont étudiantes, ouais.
7: Toutes les deux dans quoi? Qu'est-ce qu'elles étudient?
5: La politique internationale.
4: Oh my god.
7: D'ailleurs, on va régler ce problème tout de suite. Il paraît que t'aimerais bien déjeuner avec Donald Trump. Pour lui remettre un petit peu les...
5: quelques vérités à lui dire.
7: Voilà.
4: Surtout en ce moment.
5: Je mettrais Poutine à côté et on ferait peut-être une petite remise à plat de certaines choses.
4: Oula. Oh my god.
7: Les points sur les i et les machins au carré. Ok. Allez. Bon, Gwen, évidemment, Gwenaël. Gwen, c'est ton petit surnom. T'as des poules à la maison aussi, c'est pour les œufs le matin?
5: Ah oui, mes petites cocottes, ouais. L'entretien du jardin, tout ça, c'est formidable. C'est
7: trop mignon.
4: Les œufs coques le matin.
7: Ah, c'est délicieux. Non, mais les œufs de la poule, quoi.
4: Tu manges des œufs de chien, toi, ou pas? Non, c'est juste pour savoir.
7: Les œufs de la campagne, c'est ça que je voulais dire. Oui, les vrais œufs, quoi. Oui. Voilà,
4: mais en fait,
7: ça.
4: Les œufs, ils viennent tous de la campagne. Il n'y a pas beaucoup de Parisiens.
7: Écoutez, commencez pas.
5: Elle est taquine.
7: Le mot est fait, madame, vous savez. Le mot est fait.
4: Et ça y est, c'est parti. Allez, au taquet, exactement. Merci, Gwen.
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Bernard Lavillier et Nicoletta Idénoir. Et voilà, les meilleurs moments d'Otakès sont terminés pour aujourd'hui. Nous continuons demain, bien sûr, avec un sourcier, un agent immobilier et la femme du Père Noël avec Valérie Damidot et Eric Bastien sur votre radio ici.

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1: Très bonne journée avec votre radio ici, il est 13h. Les informations, Emeline Ferry. Bonjour Emeline.
2: Bonjour Catherine, bonjour à tous.
1: À la une ce mercredi.
2: Plusieurs fuites de données sur le site des impôts. On fait le point sur ces cyberattaques et sur leurs conséquences. On parlera de la fin de vie. La loi vient d'être promulguée. La sécheresse aussi dans l'actu avec des éleveurs qui n'ont pas d'autre choix que de donner le fourrage de l'hiver à leurs bêtes. Et puis, un jeune de Seine-et-Marne repéré sur les réseaux sociaux et invité à New York avec Tom Holland, l'acteur qui joue Spider-Man. C'est la belle histoire qu'on vous raconte dans quelques minutes. Le ministre des Comptes Publics, David Amiel, a présenté ses excuses hier après la révélation d'un troisième piratage du site internet du fisc. Les hackers ont d'abord dérobé les données de près de 700 000 contribuables, puis des données cadastrales et puis ils ont profité d'une brèche pour consulter une plateforme dédiée aux successions. Luc Chemla, c'est un nouvel exemple de cyberattaque qui se multiplie ces dernières années.
3: Organisations publiques, privées, associations, aujourd'hui personne n'est épargné, prévient Stéphane Bajard de l'ANSSI, l'Agence française de cybersécurité. Alors que depuis le début de l'année, le pays enregistre en moyenne 3 vols de données par jour par des hackers qui font évoluer leur mode opératoire.
4: Avec un pivot vers la violation de données, parce que ces attaques sont plus simples, moins coûteuses que le déploiement de rançongiciels. Elles sont difficiles à détecter, elles sont rapides, puis exploitables tout de suite sur le marché de la revente.
3: La France, une cible privilégiée, affirment les experts, car elle a fortement numérisé les accès à différents services. Des plateformes comme France Connect ou l'Agence nationale des titres sécurisés concentrent une multitude d'informations personnelles, plus simples pour les usagers, mais plus rentables aussi pour les hackers une fois les données volées. Et puis, il y a souvent des failles de sécurité. Nos systèmes d'information comportent des faiblesses, estime le ministre des Comptes Publics. Ils sont anciens et plus lourds à sécuriser. Un retard à rattraper que reconnaît Amélie Verdier de la Direction des Finances Publiques.
5: Sécurisation, elle passe sur le rattrapage de notre dette technique. Nous allons accélérer notre trajectoire de sécurisation. C'est une réponse qui est essentielle parce que on peut dire que le risque zéro n'existe pas.
3: Pourtant, adoptée il y a 4 ans, une directive européenne qui impose des obligations en matière de gouvernance de cybersécurité n'a toujours pas été transposée en France.
1: Et devant l'ampleur du phénomène, la France insoumise réclame une nouvelle fois, elle l'avait déjà fait il y a 2 ans, une commission d'enquête parlementaire. C'est une situation extrêmement grave, dénonce Mathilde Panot, la présidente du groupe LFI à l'Assemblée. Il faut agir maintenant, dit-elle.
6: Nous savons ce qu'il faut faire et nous savons qu'il faut donner des moyens à la fois à l'Agence nationale de sécurité des systèmes informatiques et à la CNIL qui en demande budget après budget et budget après budget. Parfois, on augmente de 5, 6, 7, 8 équivalents temps plein, donc emplois dans ces agences-là. Mais c'est bien en deçà du nombre d'attaques qu'il y a puisque la France est un des pays qui est le plus ciblé au monde.
1: Et puisqu'on parle de risques sur Internet, attention à ne pas vous faire piéger par cette nouvelle arnaque de faux articles sur de fausses sites qui se font passer pour des médias, par exemple France Info, et qui font la promotion d'une plateforme frauduleuse pour investir de l'argent. Soyez très vigilants, insiste l'autorité des marchés financiers qui donne l'alerte.
7: Les militants pour le droit à mourir dans la dignité attendaient ce jour depuis des années.
1: La loi sur la fin de vie a été publiée ce matin au journal officiel, après des débats longs et houleux au Parlement, après de nombreux compromis. C'est une réforme sociétale majeure de la présidence d'Emmanuel Macron. Bonjour Coralie Moreau.
8: Bonjour.
1: Avec nous pour expliquer ce texte, que contient la loi ?
8: Alors d'abord, il n'est pas question d'euthanasie mais de suicide assisté. Pour pouvoir bénéficier de cette loi, le malade doit répondre à des critères durcis au long du débat, être majeur, capable de formuler la demande lui-même et souffrir d'une pathologie grave et incurable avec un pronostic vital engagé à quelques semaines, quelques mois tout au plus. L'aide à mourir ne peut également être sollicitée sans examen d'autres solutions de la prise en charge de la douleur et de la fin de vie. Ça passe par les soins palliatifs sanctuarisé dans le texte. Le geste maintenant, et c'est toute la nuance entre l'euthanasie et le suicide assisté, il ne peut être réalisé que par le patient lui-même. L'intervention d'un proche est interdite. En cas d'impossibilité totale pour le malade, c'est à un médecin ou un infirmier qu'il sera demandé d'injecter la substance létale dans un cadre très précis.
1: Justement, Coralie, les soignants opposés à ce geste sont protégés dans la loi ?
8: Oui, par la clause de conscience qui permet à chaque professionnel de santé de ne pas pratiquer le suicide assisté s'il y est opposé. La loi ne lui impose même plus de trouver lui-même un remplaçant, mais de transmettre le dossier à une commission qui sera chargée ensuite de réorienter le patient. Cette clause de conscience, elle existe déjà, notamment pour les IVG, les interruptions volontaires de grossesse. La conséquence, c'est le manque de praticiens, parfois dans certaines régions. Pour limiter les difficultés d'accès des praticiens, pour la loi sur la fin de vie, les volontaires sont appelés dès maintenant à se faire connaître d'ici l'entrée en vigueur de la loi qui est prévue pour le début d'année prochaine.
1: Merci beaucoup Coralie Moreau. D'après le collectif Nous Toutes, c'est le 86e féminicide de l'année, la mort de Katerina à Bolène dans le Vaucluse. Une marche blanche aura lieu ce soir à 18h dans la commune parce que l'indignation est grande. La mère de famille avait déposé plainte contre son ex-compagnon, avait bénéficié de mesures de protection, dont le téléphone grave danger. Son corps a été découvert au début du mois chez elle. Le suspect est en détention provisoire. Une nouvelle plainte déposée contre Patrick Bruel pour tentative de viol. Le chanteur est déjà mis en examen dans 4 affaires de violences sexuelles, placé sous le statut de témoin assisté dans 4 autres dossiers. Et il y a donc ce nouveau témoignage que rapporte l'avocate de la victime Myriam Gedge-Benayoun.
9: Lors de la tentative de viol dénoncée, elle était extrêmement jeune, tout juste majeure. On retrouve à nouveau le même mode opératoire. On est dans le monde du spectacle. Elle est approchée, elle est invitée à une soirée. Et finalement, à cette soirée, elle sera seule avec Patrick Bruel. Et c'est là qu'elle va dire qu'elle est victime de tentative de viol.
10: Ce sont des faits, s'ils sont avérés, qui sont concernés ou pas par la prescription ?
9: Oui, ils sont concernés par la prescription. Mais comme vous le savez, il est permis par le code pénal de travailler sur la sérialité des faits et la connexité des faits qui fait que certaines prescriptions vont pouvoir être levées.
1: Et selon cette avocate au micro de France Inter, il y a désormais 31 plaintes déposées contre Patrick Bruel.
7: 13h07, la vague de chaleur en cours devient la deuxième plus longue jamais enregistrée par Météo France.
1: 22 jours de température élevée et la sécheresse s'aggrave. Presque 3 mois sans pluie en Gironde. Les éleveurs bovins sont déjà obligés d'utiliser les stocks de nourriture de l'hiver, Victor Delfouillou.
11: La 50aine de vaches de Laurentide, agriculteur à côté de Coutras, ont la tête dans le fourrage. Ce qu'elle mange en plein été, ça devait être le stock pour l'hiver prochain.
12: D'habitude, on commence à sortir les foins, les enrubanages à partir de fin juillet, début août. Mais là, on n'a plus de pâturage depuis la mi-juin.
11: À quelques kilomètres de là, sur l'exploitation de Cédric Pointé,
13: nous avons 70 vaches laitières et 200 hectares.
11: Même constat, moins d'herbes récoltées au printemps et jusqu'à moins 40% de rendement sur le foin.
13: On est obligé de rationner le foin, chose qu'on ne fait pas habituellement. On intègre de la paille dans la ration, alors qui est tout à fait comestible pour les animaux, il n'y a pas de difficulté avec ça. Mais du coup, on complémente avec du maïs en silage, avec du tourteau, avec des céréales, chose qu'on ne fait pas habituellement.
11: Ni lui, ni Laurentide ne savent encore mesurer exactement les pertes de chiffre d'affaires. Mais s'il n'y a pas de pluie début septembre, Laurent sait déjà que les galères vont continuer.
12: En janvier, février, il va falloir qu'il en reste assez pour nourrir tout le monde, quoi. Parce que là, ça va être compliqué. Si on ne peut pas garder tous les animaux parce qu'il n'y a pas assez à manger pour l'hiver, eh bien, il faudra encore peut-être faire abattre certains animaux, ce qu'ont commencé à faire beaucoup de mes collègues.
11: Lui part à la retraite bientôt, mais après un été comme ça, c'est l'inquiétude qui prime lorsqu'il pense à ses enfants qui vont reprendre la ferme.
1: Un reportage ici, Gironde. Une bonne nouvelle sur le ticket de caisse à l'heure des courses pour les fournitures scolaires. Une étude de Famille de France estime que le coût moyen cette année pour un enfant qui entre en 6e sera de 180€ contre 211 l'année dernière.
7: Et lui, il vit le rêve américain.
1: Un francilien de 18 ans, invité aux États-Unis pour rencontrer Tom Holland, l'acteur qui incarne Spider-Man dans le dernier film de la saga, le carton de l'été au cinéma. Tout est parti d'une vidéo en stop motion sur les réseaux sociaux où le jeune homme anime une figurine de l'homme araignée. Image par image, François Vantégeau nous raconte.
14: Plus de 130 images qui défilent pour une vidéo de 22 secondes.
15: On voit Spider-Man voltiger dans cette animation.
14: Tout a été tourné en Île-de-France, dans la chambre d'Angelo Barrière, 18 ans.
15: Je pense que ce qui a bien fonctionné, c'est aussi le choix de la musique, qui rappelle fortement les thématiques du nouveau film, c'est-à-dire la solitude.
14: Sur son compte Instagram, le clip cumule plus de 16 millions de vues et surtout, il a tapé dans l'œil des producteurs qui l'invitent à New York pour tourner une vidéo avec Tom Holland.
15: Je tremblais, comme si j'avais froid. Mon cœur battait à 1000 à l'heure. En même temps, je réalisais pas trop et je me dis que c'est une opportunité de fou.
14: Sur son ordinateur, Angelo nous montre la rencontre avec Tom Holland, mais aussi John Bernthal, qui joue le Punisher.
15: C'est un peu comme si je regardais un film, j'ai un peu l'impression que c'est faux.
14: La mission, c'est de réaliser un film en 10 minutes top chrono.
15: Ils étaient très, très enthousiastes à l'idée de faire ce stop motion, notamment Tom Holland. Je pense que c'est lui qui a convaincu John Bernthal, parce que c'est lui qui parlait le plus.
14: Les deux stars jouent le jeu et le résultat, c'est une vidéo de 21 secondes postée sur les réseaux d'Angelo. Le jeune homme cumule aujourd'hui plus de 100 000 abonnés sur Instagram.
2: Et on vous conseille d'aller découvrir son compte Instagram, AngelLinkFilm. Il faisait partie d'un groupe mythique, incarnation du rock à l'américaine. Frank Bird est mort, c'était le batteur de ZZ Top, le seul qui ne portait pas de barbe dans le célèbre trio du Texas. Le musicien Frank Bird est mort, donc il avait 77 ans.
7: Merci Emeline Ferry, rendez-vous à 14h pour la suite des infos. D'ici là, nous partirons en Suisse normande avec ici Normandie à Caen, une escapade au grand air avec tous les conseils pour découvrir ce coin de France entre Calvados et Orne. C'est dans une minute sur votre radio ici.
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7: Et si nous allions prendre l'air maintenant, ce mercredi, je vous propose de partir en Suisse normande, faire du vélo, de la randonnée, de l'acrobranche, mais aussi croiser des moulins et des châteaux et pourquoi pas goûter un fromage bien du coin. Mettez vos chaussures de marche et ne vous inquiétez pas, la balade est accessible à tout le monde.
18: La Normandie, c'est plus de 620 km de plages de sable ou de galets, celles qui ont marqué l'histoire avec un grand H. C'est aussi les planches et les paillettes de Deauville, les casinos et la douceur d'un climat parfait pour le galop des chevaux. Mais moi, je veux vous faire gagner quelques mètres au-dessus du niveau de la mer. Oui, le plancher des vaches normandes est par ici escarpé. Je veux vous faire découvrir la Suisse normande. Et à la fin de cet épisode, vous saurez qui a décidé un jour, en levant son verre, de donner ce nom à ce coin de Normandie. Je m'appelle François Duval, je suis animateur à ICI Normandie. Et j'adore la Suisse normande, car à seulement 20 minutes au sud de Caen, on est déjà ailleurs. L'impression d'avoir traversé la France pour se retrouver en pleine nature, au grand air et dans les airs. Ce genre de lieu où on se dit, vous savez, « Ah, je devrais y revenir plus souvent ». Ma chance, à moi, c'est mon fils. 4 ans, je l'ai déjà emmené, il a adoré, alors on y retourne plus souvent. Bienvenue d'en partir, en Suisse normande, balade au grand air. Prenons d'abord de la hauteur pour comprendre ce qu'est la Suisse normande. Pour cela, notre point de départ est à plus de 300 mètres d'altitude, dans la commune de Saint-Omer, à 40 minutes de Caen, moins de 2 heures de route du Mans et 3h30 de Paris. Un village d'à peine 200 âmes et beaucoup d'autres qui décident de s'envoler en parapente. C'est une idée géniale pour apprécier le panorama qui clairement nous fait penser à ce petit pays coincé entre la France, l'Allemagne et l'Italie, la Suisse. De là-haut, on peut découvrir la vallée de l'Orne, ses petites routes qui la sillonnent, ses villages, ses hameaux, ses prés et ses vaches, et Clessy, la capitale de la Suisse normande. À ce propos, j'ai un premier conseil à vous donner. Allez-y à vélo. La Vélo Française, cette piste cyclable qui relie Ouistreham à La Rochelle, passe par là. Il faut compter presque 3 heures pour arriver à Clessy au départ de Caen. La véloroute est facile, elle suit une ancienne voie de chemin de fer, c'est plat, avec un peu de dénivelé. Et si vous n'êtes pas équipé, vous trouverez des loueurs de vélo à votre départ. Le top selon moi, roulez jeunesse loisir à Louvigny près de Caen, installé juste à l'entrée de la piste cyclable. Ça y est, on pose le pied sur terre. Cette vallée de l'Orne qu'on distinguait d'en haut, on peut maintenant l'arpenter. Et nous voilà dans la capitale de la Suisse normande, Clessy, un village dont le cœur battant est au bord de l'eau. Comme dans les Alpes suisses, On peut faire le choix entre une sortie en kayak, en canoë, en pédalo ou paddle, ou se poser sur l'une des terrasses des Guinguettes de Clessy, ces quatre restaurants qui donnent sur l'eau. C'est sûr, ils sont souvent pris d'assaut en été. Mais prendre une glace avec les enfants en regardant les canoës passer, c'est une carte postale garantie. Bon, si votre intérêt est ailleurs et que vous souhaitez croquer l'authenticité, rejoignez le centre du village sur cette petite place du Tripot. Poussez la porte de la boutique La Suisse Gourmande. On trouve notamment un jus de pomme ou de poire fabriqué à Clessy, ceux de la cave de la loterie, et ils goûtent la Suisse normande. Perso, j'adore. Il y a aussi tout un tas de bons produits d'ici, et même des plats cuisinés, en bocaux ou des planches apéro, parfaits pour une soirée improvisée. Mais avant de vous mettre à table, à 4 minutes en voiture, une vingtaine à pied, je vous recommande de grimper à la bergerie des Berthommes. C'est une ferme perchée avec une vue magnifique tenue par Yolaine et Nicolas. J'adore leur fromage. Goûtez-les, notamment le cul cru, la version normande du reblochon. Et craquez aussi pour la glace au lait de brebis. Elle est vraiment surprenante. Et celle avec de vraies pistaches, comment dire, le pot ne fera pas la soirée. Mais je vous ai promis de vous faire découvrir mon lieu préféré. Votre sac est rempli, vous êtes prêt, bien chaussé. Car là où je veux vous emmener, c'est pas le Mont-Cervin en Suisse, mais il y a quand même un peu de dénivelé. Direction le surprenant village de la Pommeraye.

0: Pour atteindre ce village perché, il suffit d'emprunter un chemin de randonnée fait de petites routes et de pistes forestières sur un total de 5 km. Alors oui, ça grimpe, comme en Suisse, mais nous sommes aussi en Normandie. Alors ça reste accessible à tous. Pour ces 250 mètres de dénivelé positif, et au total près de 300 mètres d'altitude à gravir, il faut à peine 2 heures. Le départ se fait depuis la commune du Beau, c'est tout près de Clessy, à 10 minutes. On commence par emprunter la route du moulin à papier. Et quelle que soit la rando, que ce soit en Suisse ou ici en Normandie, je vous conseille d'utiliser une appli pour vous guider et suivre votre progression. Il y en a plein. Perso, j'utilise Open Runner. Les cartes sont lisibles, un graphique vous donne l'évolution du dénivelé par kilomètre, c'est très facile d'utilisation et la version gratuite suffit largement. Et si vous avez besoin d'aide pour planifier votre balade, passez un coup de fil à Camille du camp de base. C'est un endroit qui fait refuge et propose des activités depuis la Pommeraye. Elle connaît les alentours sur le bout des doigts, elle saura vous rassurer et vous donner tous les bons conseils. Le camp de base, je vous en reparlerai tout à l'heure. Mais revenons à notre randonnée. Sur le sentier, on écoute l'eau qui coule, on respire cette nature, on ouvre les yeux, parce que c'est beau. Perso, j'aime arpenter ce chemin à l'automne pour apprécier les couleurs dans les arbres, marcher dans les feuilles mortes et sentir cette nature qui démarre son repos hivernal. C'est reposant. C'est vraiment la Suisse, hein, sauf qu'on n'aura pas de neige en hiver et que l'histoire est différente. À commencer par le point de départ, ce moulin à papier au bord de l'Orne. Tanguy de Sainte-Marie est un habitant de la Suisse normande et un passionné de son histoire.
1: Sur cette rivière, qui est un fleuve et qui avait un débit assez fort, surtout l'hiver, on s'est installé depuis le XVIIIe siècle des moulins. Il y avait des chiffonniers, des marchands de chiffons, hein, qui ratissaient toutes les villes, principalement les villes, hein, les hôtels, des draps déchirés, des habits perdus, etc., etc. Ce qu'on appelait des chiffonniers. Et parce que quand on pile le chiffon mélangé à l'eau, on sort une pâte. Hein, blanchâtre, peu importe, qui ensuite, étalée sous des rouleaux serrés, permet de fabriquer des grandes planches de papier, alors du papier de l'époque.
0: Une fois le moulin dépassé, on avance et on marche vers la Pommeraye. Alors oui, on emprunte des petites routes goudronnées, mais ça ne cache rien à la balade. Il y a peu de passages de voitures, on retrouve de temps à autre des espaces boisés. Et quand on arrive dans le village, juste à l'entrée, on distingue le château Gannes. C'est un ancien château fort des 11e-12e siècles. Aujourd'hui, il s'y passe plein de choses. De nombreuses manifestations sont organisées, des visites, des animations médiévales. Moi, ma préférée, c'est la nuit des chauves-souris fin août pour observer et approcher le seul mammifère volant. Mais pour Tanguy, c'est autre chose. C'était son terrain de jeu quand il était petit.
1: C'était une cour de récréation, quoi. Pour y jouer à cache-cache, pour y jouer Guillaume le Conquérant, pour y jouer les chevaliers à pied, pour faire des combats avec des bâtons, combats d'épée avec des bâtons. En toute insécurité, bien sûr, c'est ce qui était drôle.
0: Une fois la Pommeraye, vous aurez sans doute envie de manger. Alors, pas une fondue comme dans les Alpes suisses, mais une galette garnie de bons produits normands. Pour ça, arrêtez-vous à la route des crêpes. Ce sont des anciennes écuries transformées en restaurant. À l'intérieur, un mélange de rustique et de vintage. Et si vous voulez goûter la Normandie, commandez à Carole et Vincent la galette du bocage, avec de l'andouille de vire et une sauce cuisinée au cidre. Et pensez à réserver, car il n'y a pas de place pour tout le monde.
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0: À quelques pas du restaurant, on avance dans un autre lieu étonnant de ce village, le théâtre équestre. Ah bah oui, hein, comme en Suisse, vous avez des vaches, mais surtout des chevaux, c'est la Normandie. Ce lieu est splendide et je pèse mes mots. Le résultat d'années de travail pour Sylvie Jeanne, son équipe, les bénévoles, pour créer ce théâtre extérieur et couvert. Chaque été, on peut découvrir un spectacle de très haut niveau, avec des chevaux en liberté, des acrobates, des danseurs et chanteuses. Et ne soyez pas étonnés si jusqu'à la scène, vous êtes accompagnés par quelques petits animaux en liberté, lapins, poules, cochons d'Inde. On les appelle les followers, car ils vous suivent partout. Ah, au fait, je vous avais dit que je vous dirais pourquoi on appelle ce territoire la Suisse normande. Tanguy nous apporte la réponse.
1: C'est une région qui s'appelait historiquement la Petite Suisse, parce qu'elle était très vallonnée et qu'il y avait la rivière, l'Orne, beaucoup de ruisseaux, beaucoup d'eau, beaucoup de forêts, beaucoup de bois, et surtout de l'élevage, beaucoup d'herbes. vers 1930, il y a eu la visite dans le pays à Clessy d'un certain sous-secrétaire d'État en charge du tourisme qui émergeait déjà à l'époque, hein, à la fin du Second Empire, Napoléon III, la belle époque, 1900, tout ça, le tourisme commençait à émerger pas mal. Donc ce sous-secrétaire d'État, en levant son verre à l'occasion de la réception à la mairie de Clessy, a dit « Et levons notre verre à la santé de Clessy, capitale de la Suisse normande. » Et alors de là, tout le monde a repris le terme et c'est devenu le terme officiel.
0: Avant de redescendre à la capitale de la région, la Pommerée a un autre atout. Le camp de base dont je vous parlais tout à l'heure. C'est un lieu ouvert en 2025 qui propose des sorties encadrées, à pied, à VTT, du trail, de l'escalade. Mais selon moi, le mieux, c'est d'y passer la nuit. Vous pouvez louer une chambre pour une centaine d'euros ou planter votre tente. Franchement, la vue est sublime avec un magnifique coucher de soleil sur la vallée. Et comme en Suisse, on y voit des vaches dans les prés. Si vous avez encore un peu de temps devant vous, si votre week-end n'est pas terminé, j'ai une dernière idée pour vous. Je suis sûr que cette marche ne vous a pas pris toute votre énergie. Alors redescendons dans la vallée de l'Orne pour une dernière activité que l'on retrouve beaucoup en Suisse, la Via Cordata. Un mélange entre l'acrobranche et la Via Ferrata.
3: La falaise des Rochers des Parcs et on y voit l'un des plus grands sites d'escalade du grand quart nord-ouest de la France. Il y a au moins 180 voies sur la falaise, accessible de tous niveaux. Et c'est sur cette falaise-là qu'on propose nos activités d'escalade et aussi ce qu'on appelle notre parcours aventure.
0: On revient maintenant à Clessy, plus précisément au centre de pleine nature Le Nelteré pour tester la Via Cordata. Alors si ça peut paraître impressionnant vu d'en bas, faites-moi confiance, une fois sur le parcours, c'est plutôt facile et on s'arrête souvent pour apprécier la vue imprenable sur la Suisse normande et notamment sur la vallée de l'Horloge. C'est à partir de 8 ans, autour de 20 euros et ouvert toute l'année. Pour l'anecdote, ce centre de pleine nature porte le nom de Lionel Terré. C'est un célèbre alpiniste français connu pour avoir fait partie de la première expédition à gravir un sommet de plus de 8000 mètres. L'Annapurna, au Népal, c'était en 1950. Et pour ça, il s'est entraîné, entre autres, ici, en Suisse normande. Vous voyez, il n'y a pas que les hauts sommets des Alpes qui attirent les champions.
3: Alors, toutes nos activités, nous, c'est sur des créneaux encadrés qui durent 2 heures. 2 heures d'activité avec un moniteur qui vous briefe au départ et qui assure la sécurité tout au long de l'activité. En sachant que chacun est maître de sa sécurité, parce que chacun s'accroche à la ligne de vie, mais vous êtes encadré pendant 2 heures.
0: Pensez-y, hein. Il faut réserver. On vous trouvera une place dans un groupe déjà existant où le créneau sera spécialement pour vous et votre famille. Oui, la Suisse normande sait accueillir, mais ça, vous le verrez quand vous viendrez.
4: Mais nous en sommes déjà certains. Merci François Duval d'ici Normandie. Cet épisode de Partir est en réécoute sur ici.fr comme plein d'autres qui vous emmèneront aux quatre coins de la France, que ce soit pour le temps d'un week-end ou plus ou moins. Dans tous les cas, vous trouverez forcément votre bonheur. Nous continuons en musique maintenant avec Simple Minds, Mandela Day. 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
1: Comme toutes les heures, des infos pratiques et des idées de sortie en Loire-Atlantique et en Vendée. En Vendée, justement, avec la sécheresse, de nouvelles restrictions sur l'utilisation de l'eau sont entrées en vigueur cette semaine. Selon les secteurs, l'arrosage des jardins et des espaces verts, le remplissage des piscines ou encore le lavage des véhicules sont limités ou interdits. Pour connaître les règles dans votre commune, rendez-vous sur le site de la préfecture de Vendée. Demain, Challans fait un dernier saut dans le passé avec l'ultime rendez-vous de l'été, autrefois Challans. Toute la journée, le centre-ville retrouve l'ambiance des foires du début du XXe siècle. Costumes d'époque, vieux métiers, commerce et animation vous plongent dans le Challans de 1910. L'accès est gratuit. Et demain, au Palais, les enfants peuvent mettre la main à la pâte au musée du vignoble nantais. À partir de 8 ans, ils apprendront à fabriquer leur propre livre en relief grâce au découpage, pliage et à la reliure. L'atelier commence à 15h et les réservations se font en ligne.
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Étienne Dao, week-end à Rome sur ici, Loire-Océan. Bonjour, très heureuse de passer cet après-midi avec vous. Alors, on est mercredi 19 août, je vous propose quelque chose. On ne commence surtout pas à compter le nombre de jours qu'il nous reste avant septembre. On profite de l'été tant qu'il est là, avec toutes vos chansons préférées. Et dans quelques instants, je vous propose d'aller vous poser face à la mer à Saint-Nazaire, sur le skatepark où j'ai rencontré Evan, qui préfère qu'on l'appelle Modération. Ce sera juste après la nouveauté de Mylène Farmer et Troisième Sexe d'Indochine.

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1: Je suis sur le skatepark de Saint-Nazaire et j'ai rencontré Modération, c'est ça ?
2: C'est ça, exactement.
1: Pourquoi Modération ?
2: C'est parce que dans la trottinette, il y a beaucoup de surnoms. Et puis, j'étais avec un ami, on s'est dit, Modération, c'est drôle, ça fait boire avec Modération.
1: Ouais, c'est ça. Donc en fait, on t'emmène quand on va boire un coup au bar en face.
2: Exactement, c'est ça.
1: T'es souvent sur le skatepark ici, je suppose ?
2: Oui, souvent, presque tous les jours.
1: Et tu fais de la trottinette ?
2: C'est ça.
1: Tu peux me parler un peu du skatepark qui a l'air quand même assez grand et cool ?
2: Alors, c'est un skatepark, je crois que ça fait un peu plus de 10 ans qu'il a été créé. Et donc ici, on a un peu de toute discipline. On a beaucoup de trottinettes, beaucoup de skateurs. Un peu moins de BMX et de roller, mais ça arrive qu'il y en ait qui soient là.
1: C'est cool d'avoir un lieu comme ça. Je ne sais pas si tu as vécu ailleurs avant.
2: Alors avant, j'habitais à Beaufort-en-Vallée. C'est entre Angers et Saumur. Okay. Donc c'était vraiment un petit patelin et il y avait un skatepark, mais c'était pas à la hauteur de celui-là. Ce qui est bien dans le skatepark de Saint-Nazaire, c'est qu'il y a plusieurs parties. Il y a le bowl qui est vraiment fait pour le BMX en bowl ou les parcs, enfin la trottinette pour le parc. Okay. On a une partie street aussi qui est beaucoup plus adaptée à du skate et puis une autre pratique de la trottinette. Et puis récemment, ils ont mis une plus petite partie pour tout ce qui est débutants et pour les jeunes.
1: Il y a aussi le cadre, parce qu'on est quand même juste en face de la plage, c'est trop cool.
2: C'est vrai qu'on a un cadre qui est assez agréable. Quand il y a du vent, on en a beaucoup, mais en été, quand on peut rester là jusqu'au soir et avoir la plage en face de soi, c'est super agréable.
1: Et du coup, sport de glisse uniquement au skatepark ou aussi dans l'eau ?
2: Alors, moi, je me suis déjà essayé au skimboard. Mais je pense que la trottinette, c'est ce que je préfère, largement.
1: Je vois qu'il y a des très jeunes juste là. Alors plutôt du côté jeune, mais j'imagine que c'est difficile de cadrer les tout petits pour les empêcher d'aller dans les endroits qui ont l'air un peu plus cool pour eux, quoi.
2: C'est ça, le souci, c'est que la grande partie du skatepark est interdite aux moins de 8 ans. Et justement, ils ont fait une plus petite partie pour que les plus jeunes et les débutants puissent y aller. Et le souci, c'est quand il y a beaucoup de jeunes qui ont moins de 8 ans qui viennent sur le grand parc. Alors nous, ça ne nous dérange pas particulièrement parce qu'on peut faire attention. Mais quand il y a beaucoup de monde, ça peut être dangereux. Moi-même, ça m'est déjà arrivé de blesser un petit qui avait moins de 8 ans. Ça s'est bien passé avec la maman de ça, mais il y a des parents qui ne le savent pas et qui viennent avec leurs enfants. Il y a des parents qui sont très compréhensifs par rapport à ça et qui disent « Ok, il n'y a aucun souci », mais il y en a d'autres qui sont moins compréhensifs et qui s'en fichent un peu. Ils sont là, ils sont libres comme tout le monde.
1: Il y a quand même des règles à respecter pour que ça se passe bien pour tout le monde. Parce que j'imagine qu'il y a beaucoup de monde. L'été, il y a plus de monde que l'hiver ou pas là ?
2: L'été, tu sais, oui, c'est le skatepark qui est bien rempli par des grands et par des petits. En été, c'est un parc qui est beaucoup fréquenté. Parce qu'il est assez grand, il y a beaucoup de choses à faire, mais du coup au péril du fait qu'il y ait énormément de monde.
1: Et du coup vous venez toujours autant l'été, même s'il y a trop de monde ?
2: Ah oui, toujours, on est tout le temps là, tout le temps.
1: Eh ben merci beaucoup.
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0: L'un des hymnes de cet été 2026, l'hymne de la Coupe du Monde, Die Die de Shakira et Burna Boy sur East Loire Océan. 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Et si vous avez un petit coup de mou après le déjeuner, je ne vous laisse pas vous endormir. Eddie Mitchell arrive avec Rio Grande et ensuite à 14h, les infos en 90 secondes.
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2: La France n'en a pas fini avec la chaleur malgré la fin de la vigilance orange canicule. Météo France annonce que la vague de chaleur en cours est la deuxième plus longue jamais enregistrée dans le pays. 22 jours consécutifs, un jour de moins que celle de juillet 1983. Patrick Bruel visé par une nouvelle plainte, une femme très jeune, tout juste majeure au moment des faits selon son avocate. Elle accuse le chanteur de tentative de viol. Les faits sont prescrits selon elle. Patrick Bruel est mis en examen dans 4 autre affaire de violence sexuelle. Le droit à l'aide à mourir est désormais inscrit dans la loi. Le texte sur la fin de vie a été publié ce matin après des années de débats houleux, des allers-retours au Parlement, plus de 9000 amendements. La loi entrera en vigueur au début de l'année prochaine. On apprend à l'instant la mort du président du groupe macroniste au Sénat, François Patriat, est décédé. Son groupe parlementaire l'annonce à l'AFP. François Patriat avait 83 ans. 30 euros en moins sur le ticket de caisse par rapport à l'été dernier. Le coût moyen des fournitures scolaires est en baisse, selon Famille de France, qui a fait le calcul pour un élève entrant en 6e. Il faut compter 180 euros cette année, d'après la Fédération d'associations. Une saison, et puis s'en va. L'AS Monaco et Paul Pogba annoncent le départ du milieu de terrain du club. Le footballeur champion du monde en 2018 est arrivé dans la principauté l'été dernier, mais n'a participé qu'à 6 rencontres cette saison avec Monaco en Ligue 1.
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4: Votre météo avec un temps gris et humide en Loire-Atlantique. Des pluies sont annoncées cet après-midi au nord de la Loire. En Vendée, ça devrait rester sec avec même du soleil en fin de journée. Et puis ça se confirme, on a perdu 5 degrés. Le plus chaud aujourd'hui, ce sera 25 degrés à Anceny, à Cholet, à Machecou, 24 attendus à Nantes et à La Roche-sur-Yon, 23 degrés à Châteaubriant et au Sable-d'Olonne, 22 à Saint-Nazaire, 21 à Pornic. Demain, un temps variable avec quelques averses sur le pays de Ré, du beau temps ensuite et du soleil en Vendée toute la journée.
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0: Isn't She Lovely. Petite confidence, c'est ma chanson préférée de Stevie Wonder. Et là, normalement, même si vous étiez de mauvaise humeur il y a 6 minutes, ça va déjà un peu mieux. On continue l'après-midi musical ensemble sur Ici l'Océan et on écoute maintenant 3 chansons françaises à la suite. On va commencer par un conseil que j'aimerais beaucoup réussir à appliquer sur commande. Zen de Zazie. Et ensuite, ce sera Boulevard Désert en duo avec Carbone et Daniel Balavoine.
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1: Avec des infos pratiques et locales pour vous faciliter le quotidien chez nous en Loire-Atlantique et en Vendée. Et il reste encore quelques jours pour découvrir une super expo de Lego à Nantes au parc des expositions de la Beaujoire. C'est jusqu'au 31 août, plus d'un million de briques de Lego, 90 œuvres et même un espace pour construire vous-même, une expo à faire en famille qui plaît aux petits comme aux grands. À Notre-Dame-de-Mont, le festival Out revient demain et vendredi pour deux journées gratuites autour des sports urbains et des arts de la rue. Roller, trottinette, jeux, défis, animation, il y en aura pour toute la famille. C'est à partir de 3 ans et vendredi soir, place à la Sun Color, une course pleine de couleurs et de bonne humeur. Et puis le moustique tigre est de plus en plus présent en Loire-Atlantique et en Vendée. Alors pour éviter qu'il s'installe encore plus chez vous, il faut vider les coupelles, couvrir les récupérateurs d'eau et supprimer les petites zones d'eau stagnante. Quelques minutes suffisent pour limiter sa prolifération et d'entendre ce fameux bzzz insupportable.
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0: Drive the Cars, dirait ici Loi Océan. Et si vous êtes justement en train de conduire, pas besoin de faire comme dans la chanson, vous pouvez rester parfaitement raisonnable, ça m'arrange. Dans quelques minutes, Céline Dion, Gauvin Serres et Diana Ross vont nous emmener jusqu'à 15h et on fera le point sur toute l'actualité.
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2: La mortalité est en hausse après la deuxième vague de chaleur cet été. Santé publique France a recensé 1243 morts de plus que la normale entre le 3 et le 22 juillet. Alors que nous vivons en ce moment la deuxième plus longue vague de chaleur jamais enregistrée par Météo France, 22 jours consécutifs à une journée du record de 1983. Il avait été l'un des premiers soutiens d'Emmanuel Macron. François Patriat est mort aujourd'hui, un mois après un grave accident de vélo. Le président du groupe macroniste au Sénat avait 83 ans, sénateur de la Côte d'Or, ancien ministre, ancien président de la région Bourgogne, le chef de l'État dit perdre un ami cher. Une marche blanche ce soir 18h à Bolène dans le Vaucluse, 12 jours après la découverte du corps de Katerina, une mère de famille. Elle avait déposé plainte contre son ex-compagnon, le suspect, qui est en détention provisoire. Il n'y a aucun passe-droit, assurent les avocates de Patrick Bruel, après l'assouplissement de son contrôle judiciaire. Le chanteur accusé de violences sexuelles par de nombreuses femmes a obtenu l'autorisation de quitter le territoire français. Il est mis en examen dans 4 affaires et une nouvelle plainte vient d'être déposée contre lui. Une victime qui dénonce une tentative de viol. Un nouveau candidat dans la course à l'Élysée, le chanteur Francis Lalanne, ancien gilet jaune, annonce sa candidature à la présidentielle avec un premier meeting de campagne prévu vendredi à Paris. Les courses de la rentrée vont coûter moins cher cette année, résultat d'une étude de Famille de France qui estime que pour un enfant qui entre en 6e, il faut compter 180 euros cet été contre 211 l'an dernier.
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4: Votre météo avec un temps gris et humide en Loire-Atlantique. Des pluies sont annoncées cet après-midi au nord de la Loire. En Vendée, ça devrait rester sec avec même du soleil en fin de journée. Et puis ça se confirme, on a perdu 5 degrés. Le plus chaud aujourd'hui, ce sera 25 degrés à Anceny, à Cholet, à Machecoux, 24 attendus à Nantes et à La Roche-sur-Yon, 23 degrés à Châteaubriant et au Sable-d'Olonne, 22 à Saint-Nazaire, 21 à Pornic. Demain, un temps variable avec quelques averses sur le pays de Ré, du beau temps ensuite et du soleil en Vendée toute la journée.
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0: A Sky Full of Stars, Coldplay sur ici Loire-Océan, cette saison, hein, parce qu'on a beaucoup regardé les étoiles ou le soleil ces derniers temps. Bon, après un ciel rempli d'étoiles, je pourrais vous proposer de rester tranquillement allongé à le regarder, mais j'ai trois chansons françaises à la suite qui attendent derrière, donc on se relève, Morane, Jérémy Frérot et Johnny Hallyday arrivent, et je vous préviens, il y a un petit risque de karaoké spontané.
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0: Je te promets, Johnny Hallyday sur ici, Loire-Océan. Et moi, je vous promets juste une minute pour faire le plein de bons plans et d'infos pratiques en Loire-Atlantique et en Vendée. C'est votre agenda pratique par Cathy Kerzéro.
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2: Avec toutes les heures, des infos pratiques qui vont vous faciliter la vie en Vendée, en Loire-Atlantique, à Mousillon. On vous attend ce vendredi pour une collecte de sang à la salle Raphaël Hardy de 16h à 19h30. Rappelons que un don de sang peut sauver 3 vies. Inscription en ligne sur dondesang.efs.santé.fr. À Loire-Océan, profitez d'une séance de ciné en plein air ce samedi. C'est à voir en famille La Panthère des Neiges de Vincent Munier, César du meilleur film documentaire en 2022. Projection à 21h30. Sur le site de la bibliothèque à la Chapelle Saint-Sauveur, c'est gratuit pour toute la famille. À La Roche-sur-Yon, c'est le troisième site le plus visité après le Puy-du-Fou et les Sables d'Olonne. Les animaux de la place, sur la place Napoléon, un incroyable bestiaire mécanique imaginé par François de la Rosière, le père de l'éléphant de Nantes. Vous pouvez manipuler tout ça gratuitement jusqu'au 31 août de 10h à 21h.
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0: Storm Desire Gala sur ici Loire-Océan. Alors je sais très bien ce qui vient de se passer. Normalement, vous avez entendu les premières notes et votre cerveau a immédiatement fait nanananananana. Ouais, il y a des chansons comme ça, on n'a même plus notre mot à dire. J'ai un bon plan pour les propriétaires de chiens. Sur l'application et sur le site ici, vous trouverez une carte interactive des plages qui autorise les meilleurs amis de l'homme. Par exemple, la plage Lancostria à la dune du Collet des Moutiers-Henri. Allez, dans quelques minutes, Louis Bertignac, une nouveauté avec Manon Lisa et Francis Cabrel qui nous emmène tranquillement jusqu'aux infos de 16h.
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2: 30 euros de moins sur le ticket de caisse par rapport à l'été dernier. Le coût moyen des fournitures scolaires est en baisse, selon Famille de France, qui a fait le calcul pour un élève entrant en 6e. Il faut compter 180 euros cette année, d'après la Fédération d'associations. La baisse de prix la plus marquée concerne les affaires de sport. 12 jours après la découverte du corps de Katerina, une mère de famille dans le Vaucluse, ses proches organisent une marche blanche à Bolène ce soir 18h. Il dénonce un féminicide. Son ex-compagnon l'avait menacé par le passé. Il est en détention provisoire. La République perd l'un de ses plus infatigables artisans. Les mots et l'émotion d'Emmanuel Macron à l'annonce de la mort de François Patria. Le sénateur de la Côte d'Or est mort à l'âge de 83 ans après avoir été victime d'un grave accident de vélo le mois dernier. Ancien ministre, il était président du groupe macroniste au Sénat. Après les piratages du site du fisc et les fuites de données massives, la France Insoumise réclame une commission d'enquête parlementaire. Mathilde Panot, la présidente du groupe LFI à l'Assemblée, dénonce une situation extrêmement grave. À une journée du record de 1983, malgré la fin de l'alerte canicule, Météo France indique que la vague de chaleur toujours en cours est la deuxième plus longue jamais enregistrée dans le pays, 22 jours consécutifs. Un nouveau capitaine pour l'équipe de France de basket et c'est Victor Wembanyama, le pivot des Spurs de San Antonio. 22 ans, il portera le brassard de capitaine avec les Bleus ce mois-ci pour les matchs de qualification pour le Mondial 2027.
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4: Votre météo avec un temps gris et humide en Loire-Atlantique. Des pluies sont annoncées cet après-midi au nord de la Loire. En Vendée, ça devrait rester sec avec même du soleil en fin de journée. Et puis ça se confirme, on a perdu 5 degrés. Le plus chaud aujourd'hui, ce sera 25 degrés à Ancenis, à Cholet, à Machecou, 24 attendus à Nantes et à La Roche-sur-Yon, 23 degrés à Châteaubriant et au Sable-d'Olonne, 22 à Saint-Nazaire, 21 à Pornic. Demain, un temps variable avec quelques averses sur le pays de Ré, du beau temps ensuite et du soleil en Vendée toute la journée.
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0: vous fait danser sur Ici leur océan avec DJ. Sachez que je refuse toujours officiellement de considérer qu'à 16h, l'après-midi est presque terminé. En été, 16h, c'est à peine le milieu de la journée. Hein. Mais c'est aussi l'heure du goûter. Et en parlant de douceur, on collectionne vos petits plaisirs de l'été. Pas besoin d'avoir réservé une villa avec piscine. Souvent, les meilleurs sont beaucoup plus simples que ça. Et aujourd'hui, Anne sort la planche de paddle et nous emmène avec elle.
1: Le top du top, c'est d'avoir une petite gourde avec un petit verre de rosé, un petit saucisson. Et là, on est vraiment au paradis. Bonjour, c'est Anne. Mon petit plaisir de l'été, c'est de faire du paddle sur l'Erdre. Et bien plus que ça, c'est faire du paddle sur l'Erdre. Donc au niveau des facultés, là où il y a un peu de passage, les feuilles qui crépitent sur le bord de l'Erdre. Et c'est plus que de faire du paddle, c'est de m'allonger sur mon paddle quand il n'y a personne, quand il y a juste le bruit de l'eau, juste les hérons qui se baladent tout en haut de l'herbe, là, tout sur le ciel. Regardez les gens qui galèrent sur les quais pendant que moi j'avance et j'ai beaucoup d'air et il fait beau. Et ça, je pense qu'il n'y a que l'été qu'on peut faire ça, enfin quand il fait beau en tout cas. Mais ouais, regardez les bateaux, regardez les oiseaux, la nature, ça c'est vraiment agréable. Et le top du top, c'est d'avoir une petite gourde avec un petit verre de rosé, un petit saucisson. Et là, on est vraiment au paradis. Je pense que là, c'est le top, quoi. Si je peux aussi rajouter un petit peu de musique quand je suis sur mon paddle, ça serait chouette. Peut-être un groupe nantais. Qu'est-ce qu'il y a comme groupe nantais? Si, j'ai une copine, elle a un mari qui fait de la musique. Le groupe nantais, il s'appelle Zki, c'est des Nantais, c'est vachement sympa, c'est du rock. Bon, voilà, c'est mon petit plaisir à moi. Je vous souhaite un très bel été, paisible, pas trop caniculaire, et surtout bien arrosé et avec un petit peu de saucisson.
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0: Wicked Game, Chris Isaac sur Ici Loire Océan. On va remettre un petit peu de soleil là-dedans, hein. Dans un instant, trois chansons françaises à la suite avec France Gall, Benjamin Violet et Alain Souchon. Et juste après, j'ai des bons plans pour vous, notamment à Chaland et au Palais.
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1: Comme toutes les heures, des infos pratiques et des idées de sortie en Loire-Atlantique et en Vendée. En Vendée, justement, avec la sécheresse, de nouvelles restrictions sur l'utilisation de l'eau sont entrées en vigueur cette semaine. Selon les secteurs, l'arrosage des jardins et des espaces verts, le remplissage des piscines ou encore le lavage des véhicules sont limités ou interdits. Pour connaître les règles dans votre commune, rendez-vous sur le site de la préfecture de Vendée. Demain, Challans fait un dernier saut dans le passé avec l'ultime rendez-vous de l'été, autrefois Challans. Toute la journée, le centre-ville retrouve l'ambiance des foires du début du XXe siècle. Costumes d'époque, vieux métiers, commerce et animation vous plongent dans le Challans de 1910. L'accès est gratuit. Et demain, au Palais, les enfants peuvent mettre la main à la pâte au musée du vignoble nantais. À partir de 8 ans, ils apprendront à fabriquer leurs propres livres en relief grâce au découpage, pliage et à la reliure. L'atelier commence à 15h et les réservations se font en ligne.
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0: Compagnie sur ici Loire-Océan. Alors rassurez-vous, ce n'était absolument pas la dernière chanson du monde. On en a même encore quelques-unes avant 17h. Mais avant ça, échauffez-vous les zygomatiques. Fred Ballard est allé fouiller dans les spectacles des humoristes. Et aujourd'hui, elle a une question philosophique pour vous. Sortez vos crayons, vous avez 2 heures, ou plutôt 2 minutes. Le numérique peut-il rendre fou ?
1: Si vous êtes satisfaite de votre message, faites le 1.
2: Ah ben non, je ne suis pas satisfaite.
1: Si vous voulez recommencer, faites le 2.
2: Le 2 ?
1: Vous avez fait le 2. Si vous êtes satisfaite d'avoir fait le 2, faites le 1.
3: Voilà, bah heureusement que depuis, on est passé au SMS qu'on met un quart d'heure à écrire ou aux messages vocaux qu'on envoie pour ne rien dire et que tout le monde écoute en accéléré. Bon, ceci dit, quand on appelle certains services clients, il y a toujours de quoi devenir dingo.
2: Et là, je sais pas, là, qu'est-ce que je fais, je sais pas.
1: Votre temps est écoulé. Hein ? Faites le 5 si vous voulez 10 secondes afin de faire le 3 parce que vous avez fait le 2, ou faites le 6 pour 10 secondes pour faire le 4 si vous avez fait le 1 parce que vous vouliez faire le 2. Faites le 7 pour recommencer, le 8 pour entendre ses choix de nouveau, ou le 9 pour ne pas réécouter ses choix. Pour recommencer, faites l'étoile. Faites l'étoile sur le clavier.
2: Non, mais fallait le dire, ça, l'étoile, là.
3: Oui, petit rappel, hein, il y a une étoile sur les claviers. Faire l'étoile avec son corps, ça marche beaucoup moins bien. Mais merci Anne Dorval et Marc Labrèche pour ce tuto comico numérique hein, qui nous rappelle que rien ne vaut une vraie communication téléphonique.
4: Ok, d'accord. Ok, top, cool. Ok, kiss, love, peace. Top, cool, ok, yes, top, ok, flex. Ok, tu raccroches moi ou je raccroche toi? Pardon, on raccroche à 3. Ah bon? On peut pas, on est que 2 là.
3: Oui, alors c'est vrai aussi que les conversations téléphoniques entre humains ne sont pas toutes méga constructives. Hein. Merci à Gad Elmaleh de nous le rappeler. Mieux vaut rire à 3 que raccrocher à 2.
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0: Sitting Down Here sur ici, Loire-Océan. Et oui, là, on est tranquillement posé. On profite de la fraîcheur qui est enfin partout dans nos deux départements. Mais on arrive aussi doucement au bout de cet après-midi musical. Marc Lavoine et Patrick Fiori arrivent avec Occupé. Puis ce sera Richard Marx. Et si Right Here Waiting vous donne souvent envie de regarder très intensément par la fenêtre en pensant à votre amour de jeunesse, je ne juge absolument pas. Et à 17h, on retrouvera toute l'actualité locale.
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0: Right here waiting, Richard Marx attend après vous sur votre radio locale.
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0: 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Les infos locales avec Morgane Guillemard.
2: Un accident mortel en Vendée, un cycliste de 50 ans a perdu la vie après une collision avec un poids lourd. Ça s'est passé ce matin, un tout petit peu après 9h sur une route très fréquentée, la départementale entre Tiffauges et Montaigu. Le conducteur du camion, légèrement blessé, a lui été transporté à l'hôpital de La Roche-sur-Yon. Ça a entraîné cet accident à la fermeture de la circulation pendant plusieurs heures. Opération très longue car il a fallu ramasser 30 tonnes de céréales qui étaient transportées dans le poids lourd. Une autre route coupée en Vendée en raison d'un incendie cette fois-ci à proximité de la route départementale 32 entre Bois-de-Séné et La Garnache dans le sens Majcouc-Chaland. C'est en cours, ce qui entraîne des bouchons. Il vaut donc mieux éviter le secteur. Le week-end du 15 août a été très chargé sur les routes en Loire-Atlantique notamment. Une cinquantaine d'excès de vitesse ont été constatés. La gendarmerie dresse aujourd'hui le bilan de leurs opérations sur ce week-end de chassé-croisé. Ils ont notamment contrôlé un motard alcoolisé qui roulait très vite, près de 200 km/h sur une route limitée à 100. Cet homme a perdu son permis et sa moto puisqu'elle a été envoyée à la fourrière. Ils ont aussi contrôlé un automobiliste qui transportait de la cocaïne. Tout le détail est sur notre site internet ici.fr. Le retour des nuages, enfin, ça fait du bien. On souffle un peu après des semaines de forte chaleur. Quelques pluies très légères, même sur le nord du département de la Loire-Atlantique. Le département qui est toujours tout de même en risque élevé au feu de forêt, ainsi qu'en seuil de crise pour l'eau potable, notamment en seuil pour les incendies. C'est à cause des rafales de vent jusqu'à 50 km/h qui sont étendues cet après-midi sur le littoral. Cette fraîcheur ne nous fait pas oublier les dernières vagues de chaleur. Canicule qui a fait de nombreux morts, 1243 décès excédentaires ont été enregistrés du 3 au 22 juillet en France, ce qui porte à 7300 le nombre de victimes des fortes températures cette année, selon le bilan provisoire de Santé publique France dévoilé aujourd'hui. Patrick Bruel est visé par une nouvelle plainte pour tentative de viol. L'avocate de plusieurs plaignantes l'annonce aujourd'hui. Elle a été déposée cette plainte cet été, mais les faits sont prescrits. Le chanteur de 67 ans est déjà mis en examen depuis le mois de juin dans 4 affaires de violences sexuelles. Il y a encore des caravanes ce soir sur le bord de la route à l'est de Nantes suite à l'évacuation de 2 camps de Roms hier dans le quartier d'Oulon. Selon la mairie de Nantes, l'expulsion était inéluctable car aucune médiation n'était possible. Plusieurs problèmes de tranquillité et de sécurité avaient été signalés ces derniers mois. Après 9 saisons ici, Thibaut Brier va quitter le HBC Nantes. Le club annonce ce transfert aujourd'hui. L'international français de 26 ans va rejoindre Magdebourg. C'est en Allemagne. Bon, on a encore un petit peu de temps puisqu'il ne partira qu'à l'été 2021.
0: Merci Morgane Guillemard.
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0: Demain, le temps va alterner entre soleil timide et pluie légère. Oui, c'est agréable à entendre. Et les températures restent dans les moyennes de saison. Demain matin au réveil, il fera 15 degrés à Châteaubriant et à Saint-Fulgent, 16 degrés à Blain et à Mortagne-sur-Sèvre, 17 degrés à Nantes, La Roche-sur-Yon et les Sables-d'Olonne, 18 degrés à Saint-Nazaire et sur la côte. Et en début d'après-midi, les températures iront de 22 degrés au Croisic à 24 degrés à Riaillé. Côté route, plusieurs ralentissements sont à noter dans nos 2 départements, principalement Loire-Atlantique. Ralentissement pour commencer sur le périphérique nantais entre la porte de la Beaujoire et la porte du Vignoble sur le périphérique intérieur. Comptez plus 10 minutes pour faire la route. Et ensuite, vous avez une somme de petits ralentissements sur la route bleue et sur les routes qui mènent de Saint-Nazaire après à la presqu'île guérandaise. Premier ralentissement entre Saint-Brévin et le pont de Saint-Nazaire, comptez plus 12 minutes pour faire le trajet. Second ralentissement entre Saint-Nazaire et Pornichet, comptez plus 15 minutes pour faire le trajet. Et sur toute la route qui vous mène au Croisic, vous avez plus 10 minutes entre le Poulien et le Croisic, plus 12 minutes entre Bas-sur-Mer et le Croisic, plus 10 minutes entre La Bolle et Scoublac et le Poulien. Donc faites attention si vous roulez dans ce secteur.
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0: Cette chanson est née d'une nuit londonienne. Dao rencontre dans un club une jeune femme avec un tatouage bleu et le souvenir devient une chanson, la chanson devient un tube. Et Paul Tatou sur Ici Loire-Océan.

0: Étienne Dao sur Ici Loire-Océan et Paul Tatou.
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0: Bonsoir, très heureuse de vous retrouver jusqu'à 19h. Si votre mercredi a été long, je vous propose une petite bulle de douceur et de joie sur le trajet retour. J'ai toutes vos chansons préférées, de quoi profiter encore un peu de l'été dans la région. Et dans quelques instants, on va aller à la rencontre d'Olivier qui tient la bronzette à Saint-Nazaire. Oui, c'est pas le temps idéal pour lui en ce moment. Mais juste avant, je vous propose de découvrir une nouveauté. Vous aviez peut-être déjà entendu sa version toute douce au piano de Voyage Voyage. Eh bien, je suis très heureuse de vous proposer d'écouter son nouveau single, Estelle, te rencontrer encore sur Ici Loire-Océan.
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1: Estelle, te rencontrer encore sur Ici Loire-Océan, une belle chanson sur les débuts des amours. J'aime bien, moi, marcher le long de la promenade à Saint-Nazaire, la plage est belle, on longe le jardin des plantes. Et si on continue, on arrive même jusqu'aux cabanes de pêche. Et justement, c'est là que j'ai rencontré Olivier. Alors, je suis sur la plage de Saint-Nazaire, sur la balade. Et juste derrière les cabanes de pêche, il y a un petit resto, enfin bar. Je me dis que ça va être sympa de s'y poser quand même. Bonjour Olivier, est-ce que vous pouvez me dire comment ça s'appelle ici ?
2: La Bronzette.
1: Ça marche bien parce que vous êtes assez bronzé quand même.
2: Ouais, mais bon, j'ai un truc. Hein. Je pars l'hiver au soleil et l'été. En fait, je suis bronzé toute l'année, quoi. C'est ça. Être en raccord avec la Bronzette. De façon à vendre plus facilement aux clients qui disent « il fait beau ici ».
1: C'est quoi, c'est un bar à huîtres, c'est ça ici ?
2: Non, pas du tout, c'est des concessions en fait de mairie qui sont attribuées pour un laps de temps bien défini, c'est-à-dire 6 ans. Chacun a son identité, d'autres vont être un peu plus axés sur la restauration. Nous, ça va plus être de l'afterwork, on travaille beaucoup plus en apéro à l'afterwork. Nous, notre créneau, c'est vraiment le soir, l'afterwork, l'apéro avec le son, la musique et tout ça, voilà.
1: Et qu'est-ce que ça fait de travailler dans un cadre aussi chouette ?
2: Ouais, en fait, c'est l'estuaire, face au port, face à Saint-Brévin, face aux pêcheries. C'est juste magique. Bah, ce que ça fait, c'est que moi, ayant eu un bar-concert pendant plus de 30 ans à Saint-Nazaire, qui fermait à 14h du matin et couvrait à 21h, ça me change. Mais c'est génial, le bureau est très sympa.
1: Et ça fait longtemps, du coup, que vous êtes à la Bronzette, ici ?
2: Là, c'est la 5e saison. L'année prochaine sera la 6e, à renouveler ou pas.
1: Vous avez plutôt envie de renouveler ?
2: Je ne sais pas. Pour l'instant, l'âge avançant, on se pose des questions, malgré tout, parce que c'est quand même beaucoup de boulot. On est arrivé en 91, ici, et vraiment, Saint-Nazaire, il y avait tout à faire. Et on sentait qu'il y avait d'énormes possibilités. Et c'est grâce au maire Joël Bateau, évidemment, l'ancien maire, qui n'est plus de ce monde. Et le suivant, David Samzin, qui est dans la lignée et qui a su faire justement la prolongation de tous ces projets du front de mer, en l'occurrence, et d'ouvrir Saint-Nazaire à la mer, au tourisme, enfin, toutes ces choses-là. Et on s'aperçoit que c'est vachement bien.
1: Donc c'était un pari gagné, finalement, Saint-Nazaire, il y a 30 ans
2: C'était pas un an. Il y avait une espèce de mauvaise répute attribuée à Saint-Nazaire, ouvrière, enfin vraiment, et alors que c'est faux, quoi, c'est faux. Et aujourd'hui, beaucoup de Nantais et d'autres régions veulent venir vivre ici. Mmh. Enfin, oui, c'est vraiment une ville où il y a un bien-vivre, enfin il y a plein de choses, quoi. C'est des assos, des concerts, des salles de concert, du théâtre, enfin il y a plein de choses. Enfin, c'est vraiment une belle ville. Moi, je m'y sens bien. Je suis pas originaire d'ici, mais je m'y sens maintenant, aujourd'hui, très très bien.
1: Eh bien, écoutez, c'est super, merci beaucoup.
3: Pour ce titre, U2 voulait un clip spectaculaire. Alors ils ont eu une idée toute simple en s'inspirant des Beatles, monter sur le toit d'un magasin d'alcool en plein centre de Los Angeles et donner un concert surprise. Alors évidemment, la nouvelle se répand, des milliers de personnes arrivent, les rues se bloquent, la police finit par débarquer, le groupe continue de jouer jusqu'à ce que les autorités interrompent vraiment le concert. Et tout ça, bah, vous le voyez dans le clip, ce n'est pas une mise en scène. La foule et l'intervention de la police sont bien réelles. C'était en mars 1987, un joli bazar pour fabriquer l'un des clips les plus célèbres de U2, Where the Streets Have No Name, sur Ici Loire-Océan.

0: À l'imparfaite, sur ici Loire-Océan. On va faire un point sur la route, ça continue de bouchonner en Loire-Atlantique notamment, donc sur le périphérique nantais, périphérique intérieur entre la porte de la Beaujoire et la porte du Vignoble, comptez plus 12 minutes pour faire le trajet, périphérique extérieur entre la porte de Chézine et la porte du Bouguenay, comptez plus 8 minutes pour faire le trajet. Un autre ralentissement entre Sautron et Vigneux de Bretagne. En tout, vous en avez presque pour 12 minutes de plus que votre trajet habituel. Ralentissement toujours entre Saint-Michel-Chef-Chef et Saint-Brévin-les-Pins au moment de passer le pont de Saint-Nazaire. Vous en avez pour plus de 20 minutes de ralentissement sur cette route. Et des ralentissements sont toujours en cours entre Saint-Nazaire et le Croisic sur la route bleue et les petits chemins pour vous rendre sur la presqu'île. Attention, selon les routes que vous empruntez, vous pouvez avoir jusqu'à plus 12, voire plus 11 minutes de ralentissement. Dans une petite minute, nous, on va aller voir Jeanne Masse qui nous demande de la sauver. Et juste après, je vais vous proposer d'aller faire du sport, notamment à Notre-Dame-de-Mont.
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0: Sauvez-moi sur Ici l'Océan. Alors, je ne sauve personne, mais je peux rendre service avec votre agenda pratique.
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0: Comme toutes les heures, des idées pratiques, utiles et de sorties en Loire-Atlantique et en Vendée. Il reste encore quelques jours pour découvrir The Art of the Brick à Nantes, au parc des expositions de la Beaujoire. C'est jusqu'au 31 août. Plus d'un million de briques Lego, plus de 90 œuvres et même un espace pour construire vous-même, une expo à faire en famille qui plaît aux petits comme aux grands. À Notre-Dame-de-Mont, le festival Out revient demain et vendredi sur deux journées gratuites autour des sports urbains et des arts de rue. Rollers, trottinettes, jeux, défis, animations, il y en aura pour toute la famille dès 3 ans. Et vendredi soir, place à la Sun Color, une course pleine de couleurs et de bonne humeur. Et puis les moustiques tigres sont de plus en plus présents en Loire-Atlantique et en Vendée. Pour éviter qu'ils s'installent définitivement chez nous, videz les coupelles, couvrez les récupérateurs d'œufs et supprimez les petites zones d'eau stagnante. Quelques minutes suffisent pour limiter sa prolifération.

0: n'est plus seul sur Ici leur océan, puisque nous sommes avec lui. Tout l'été, on s'intéresse à ce que vous emmenez dans votre valise en vacances. Et aujourd'hui, les années 90 sont appelées. Elles aimeraient savoir pourquoi on a remis à la mode le sac banane.
1: Dans ma valise, il y a...
2: Ah mais regarde comme c'est pratique. Là, j'ai mis mes clés, là, les cartes, là, l'argent. Juste derrière, le passeport, je ferme. Tout est en sécurité.
1: Une banane.
3: Ah, la perd pas, hein. Sinon, on n'aura plus rien.
4: Banane. Non, mais laissez-moi. Non, mais laissez-moi.
5: La banane. Le mot et la forme nous évoquent le fameux fruit. Le goût pour le sac banane arrive dans les années 80 et devient très à la mode dans les années 90. Porté par la nostalgie, le sac banane redevient un accessoire tendance.
6: La génération qui est née justement à la toute fin des années 90, voire même au début des années 2000, qui n'a donc pas connu vraiment les années 90, fantasme.

0: complètement sur cette période. Et effectivement, tous les codes du cool en ce moment sont quand même beaucoup issus des années 90.
1: Vintage et pratique, on y glisse son téléphone, ses clés, sa carte bancaire ou encore ses lunettes de soleil. Et une fois remplie, la banane se porte désormais en bandoulière. Et non comme avant, en position ventrale. Rappelez-vous, dans les années 2000, la banane est partout. L'accessoire de mode devient celui des touristes. Accroché autour de la taille, telle une petite bedaine, il finit par perdre de son allure jusqu'à devenir ringard. Mais ça, c'est du passé. La banane est redevenue tendance, elle se porte en bandoulière et s'affiche sur nos visages.
2: On a la banane jusqu'aux oreilles et le sourire, je crois.
3: Oui. Ah d'accord,
2: oui, c'est la banane.
3: C'est ça, c'est la joie de vivre.
1: Et vous, avez-vous une banane ?
2: Alors ma banane, elle est en cuir et elle est noire. Je la mets jamais autour de la taille parce que par contre, il n'y a pas le petit clip.
4: Je l'ai toute l'année, 365 jours par an. Vous voulez voir ce qu'il y a dans ma banane ? Attention, mes cartes, mon argent, mes papiers, le kit de survie urbain.
5: Ma mère la met en mode classique.
6: Aujourd'hui, on l'a en bandoulière.
7: Dans ma valise. 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
8: Oui, alors très franchement, ado, vous m'auriez dit que le sac banane reviendrait à la mode, je ne vous aurais pas cru. Et pourtant, la mienne de banane, elle est actuellement accrochée à mon siège, hein, dans le studio. Allez, on écoute la nouveauté d'Alex Warren, Fever Dream, sur Ici l'Océan.

0: the Road Again, Bernard Lavillier sur ICI Loire-Océan. Et ça tombe bien, tous les jours, Romain Carré part dans les villes de notre région à la recherche de ce petit truc qui suffit à rendre une journée meilleure. Aujourd'hui, je vous propose d'aller boire un café en terrasse sur le port de Pornic.
1: Je vous emmène aujourd'hui à une quarantaine de minutes de voiture de Nantes ou à une heure de train. Toujours de Nantes. Me voilà à Pornic. Cette ville de bord de mer passe de 18 000 habitants l'hiver à plus de 100 000 l'été. Pornic est une commune de Loire-Atlantique où il fait bon vivre. C'est un véritable lieu où l'on se ressource et où Sophie aime, entre copines, se balader, déjeuner, se poser. Voilà ce qui rend Sophie heureuse à Pornic.
2: Eh bien, une journée comme celle-ci, parce qu'on peut profiter allègrement du port qui est magnifique. Là, avec une amie, on a été prendre un petit café en terrasse. C'était super, il y avait du soleil, des gens pas stressés de la vie, souriants, accueillants. Et à Pornic, on retrouve ça. On aurait bien craqué pour le homard bleu grillé, justement, où on était. Donc là, on va aller manger au petit poisson rouge, qui est très très bien. Nous, quand on peut avoir des petits moments sympathiques, là, où il n'y a pas trop de monde, on fait des super belles balades, avec en bord de mer, en bord de rade de la rivière. On peut s'y baigner, on peut avoir du bon temps, on peut faire au moins trois styles de balades. Hein. La balade qui va vers Sainte-Marie, l'autre balade qui part vers la Sourthe et celle qui part vers le casino. Voilà, donc n'hésitez pas, ne restez pas uniquement sur une promenade. Il y a plein de promenades à faire à Pornic. Passer par la Fraiserie, incontournable. Bah, Pornic, c'est un mélange d'air marin et de riade. Hein. C'est des vieilles bâtisses, hein. Donc ça n'a rien à voir avec la boule. Pas du tout la même population, c'est pas du tout pareil. Hein. Donc vous aurez le charme authentique des vieilles demeures, d'une petite ville très concentrée avec des petites ruelles, mais il n'y en a pas beaucoup. De jolies balades hein, donc à faire. Et puis se poser tranquillement, profiter de la vie, carpe diem.
0: Alors ça roule plutôt bien à Pornic, mais on fait un petit point sur la route parce que ce n'est pas forcément le cas ailleurs dans notre département. Ralentissement d'abord entre Saint-Brévin-les-Pins et Saint-Nazaire, si vous voulez passer le pont, comptez plus 13 minutes pour faire le trajet. Un autre ralentissement entre Trignac et Prinquio, plus 15 minutes de ralentissement suite à un accident. Et après vous avez des ralentissements sur le périphérique nantais ou autour du périphérique nantais. Périphérique intérieur entre la porte de La Beaujoire et la porte du Vignoble, comptez plus 15 minutes pour faire le trajet. Périphérique extérieur entre la porte de Chézine et la porte de l'Estuaire, comptez plus 10 minutes pour faire le trajet. Et si vous quittez la ville de Sautron vers Vigneux de Bretagne, comptez plus 10 minutes également sur votre trajet.
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0: California Girls, David Lee Roth sur ICI Loire-Océan. Alors la Californie, c'est un peu loin pour ce soir, mais franchement une fin de journée là sur la côte vendéenne avec un coucher de soleil au bord de l'Atlantique, c'est pas mal non plus, ou même à profiter de la pluie à Nantes. Oui, enfin, il pleut, ça fait plaisir. Hein. Allez, dans quelques minutes, Véronique Sanson nous emmène à Vancouver, puis Tame Impala et Jenny vont réveiller Dracula, et à 18h, on va retrouver toute l'actualité locale avec notre journaliste Morgane Guillaumard.
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0: Impala en duo avec Jenny Dracula sur Ici l'Océan.
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0: Ici Loire-Océan, il est 18h. Tout de suite, les infos locales avec Morgane Guillaumard.
2: Fini la chaleur écrasante qui dure depuis le début de l'été. On retrouve enfin un ciel nuageux et même de la pluie en Loire-Atlantique et en Vendée. Je dis enfin parce que ça fait du bien quand même, ces températures plus douces entre 20 et 24 degrés, bien loin des 40 qu'on avait la semaine dernière, ce qui fait forcément des heureux sur la côte, comme à Saint-Brévin-les-Pins où Agathe et Augustin, des touristes, ont étalé leurs serviettes sur la plage.
3: Quand on regarde au loin, je pense que oui, il va y avoir une averse bientôt quand même.
4: Un peu menaçant, mais pas trop. Bah, plutôt nuageux, hein. Plutôt couvert. Mais ça s'est découvert tout à l'heure, mais là ça s'est recouvert. Mais on s'est installé, ouais, on est bien. On veut quand même un peu profiter. Même avec le vent, c'est quand même agréable. Ouais. Ça change la vie, hein. Ça devrait être comme ça l'été. Enfin, peut-être avec un peu plus de soleil, mais comme ça c'est pas mal.
3: Ça permet de sortir et faire des activités, parce que c'est vrai que rester bloqué chez soi, attendre qu'il fasse un peu plus frais pour sortir, c'est compliqué. Alors que là, oui, on peut sortir plus facilement quand même. Ça permet de faire plus de choses de ses vacances.
4: Je pense que, enfin, j'espère en tout cas que c'est la dernière canicule. On arrive bientôt fin août, donc oui, en principe, c'est pas habituel. D'habitude, l'été, il y a quand même des orages qui permettent de rafraîchir un peu, et là, c'est qu'il n'y en a pas eu du tout, donc c'est quand même un peu inhabituel.
2: Et quelques gouttes qui nous donnent le sourire, mais qui évidemment ne nourrissent pas assez les sols et la végétation, toujours aussi sec. Je vous rappelle que la Loire-Atlantique est toujours en risque élevé au feu de forêt et en seuil de crise pour l'eau potable. La Vendée, elle, est en alerte renforcée. La circulation des trains est actuellement totalement interrompu dans les deux sens entre Nantes, Saint-Nazaire et Le Croisic, et donc perturbé sur les lignes Orléans-Le Croisic et Tours-Le Croisic. En raison d'un accident, une femme de 76 ans a été percutée en début d'après-midi à Basse-sur-Mer. Pour le moment, les gendarmes et les pompiers sont sur place. La reprise du trafic est estimée vers 20h selon la SNCF. Un autre accident mortel a entraîné la fermeture d'un axe très emprunté en Vendée. Un poids lourd et un vélo sont entrés en collision entre Tiffauges et Montaigu ce matin vers 9h15. L'homme et vélo âgé de 50 ans est mort sur le coup. Le conducteur du camion, 60 ans, lui, est légèrement blessé. Il a été transporté à l'hôpital de La Roche-sur-Yon. Une opération des secours délicate car il a fallu ramasser 30 tonnes de céréales sorties du poids lourd. Un incendie a mobilisé une vingtaine de pompiers cet après-midi à Dompierre-sur-Yon, près de La Roche-sur-Yon. Un feu de bâtiment agricole avec un risque de propagation aux champs voisins. L'intervention est toujours en cours. Il roulait, lui, à près de 200 km/h sur une route limitée à 100. Un motard alcoolisé a été contrôlé le week-end dernier à Saint-Philbert-de-Grandlieu, au sud de Nantes. Résultat, plus de permis et plus de moto. Un week-end de chassés croisés durant lequel les gendarmes de Loire-Atlantique ont été très mobilisés. Ils dressent le bilan de leurs opérations aujourd'hui. Une cinquantaine d'excès de vitesse ont été constatés. La ville de Châteaubriant, en Loire-Atlantique, durcit les règles pour les usagers des trottinettes électriques. Comme à Paris, il est désormais obligatoire de porter un casque et un gilet jaune. La mairie vient de prendre un arrêté en ce sens. Elle assure que des contrôles réguliers seront réalisés par la police municipale et la gendarmerie. L'amende peut aller jusqu'à 135 euros.
0: Le restaurant, un plaisir qui devient cher pour beaucoup de monde.
2: Ah oui, entre les canicules à répétition, le prix du carburant ou encore les feux d'artifice annulés qui font fuir les vacanciers, les restaurants ont du mal à faire leur plein. Exemple à Pornic, en Loire-Atlantique, près de 8 restaurateurs sur 10 constatent une baisse de fréquentation par rapport à l'an dernier, selon un sondage réalisé par l'Office de tourisme de la ville. Sur place, le bilan est plutôt mitigé, Louise Buyens.
5: La rue principale du port est bondée, le petit train touristique avance au milieu des promeneurs qui, cet été, ne s'arrêtent pas assez au restaurant, déplore Jérôme, co-gérant d'une brasserie qui a perdu un quart de son chiffre d'affaires le mois dernier.
6: C'était pas tip-top comme tout le monde, hein. On a perdu un peu d'argent. Alors, je pense qu'il y a la chaleur qui joue beaucoup, l'augmentation du gasoil évidemment, et j'espère qu'on va avoir une belle arrière-saison au mois de septembre.
5: Cet autre restaurateur est content de la fréquentation, mais ce n'est pas grâce aux Français.
7: On a pu constater qu'il y avait nettement plus d'étrangers. Beaucoup plus d'étrangers, peut-être 2 à 3 fois plus que les années précédentes.
5: En revanche, cette crêperie tire son épingle du jeu. Karl, le responsable, dit même que les clients sont plus nombreux que l'an dernier.
8: C'est plus, ça c'est sûr. On a quand même un ticket moyen qui est beaucoup plus bas que la majeure partie des restaurants sur le port. On est entre 20 et 25 euros par personne, donc c'est vrai que c'est beaucoup plus abordable.
5: Et pour se faire plaisir sans que ça ne pèse trop sur le budget, il y a toujours les glaces.
9: Voilà, une petite balade dans Pornic. Bon, on se fait plaisir, une petite bière parce que les fraises, elles sont super bonnes. Et puis, on est obligé de s'arrêter. il n'y a pas le choix.
5: Glace bien méritée, surtout après la longue file d'attente devant le glacier qui prédit un bon chiffre d'affaires pour cet été.
2: Bon, alors là, la glace avec la météo et ces nuages, cette pluie qui revient, je ne suis pas sûre que ce soit à l'ordre du jour, mais voilà, les restaurateurs qui seront bien contents si on retourne manger chez eux. Le HBC Nantes va se séparer de l'un de ses plus grands joueurs. Thibaut Briet va quitter Nantes pour rejoindre le club allemand de Magdebourg, l'international français de 26 ans. Il aura passé 9 saisons avec les violets et jaunes. Le club annonce ce transfert aujourd'hui, bien en avance, hein, car il ne partira qu'à l'été 2028. D'ici là, on a encore le temps de le voir enflammer la H Arena, à commencer par un match amical contre les Vikings de Gand dans une semaine.
0: Merci Morgane Guillaumard.
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0: Demain, le temps alterne entre soleil timide et pluie légère et les températures restent dans les moyennes de saison. Au réveil, il fera 15 degrés à Châteaubriant et à Saint-Fulgent, 16 degrés à Blain et à Mortagne-sur-Sèvre, 17 degrés à Nantes, La Roche-sur-Yon et les Sables-d'Olonne, 18 degrés à Saint-Nazaire et tout le long de la côte. Et en début d'après-midi, les températures iront de 22 degrés au Croisic à 24 degrés à Riaillé. Côté route, les ralentissements continuent sur le périphérique nantais. Comptez plus 9 minutes de ralentissement sur le périphérique extérieur si vous faites le trajet entre la porte de Chézine et la porte de l'Estuaire. Plus 12 minutes de ralentissement sur le périphérique intérieur entre la porte de la Vaugeoire et la porte du Vignoble. À l'intérieur de Nantes, sur le boulevard de la Prairie de Mauves, comptez plus 10 minutes également pour faire le trajet. Et enfin, un dernier ralentissement qui est notable, c'est celui juste avant le pont de Saint-Nazaire, à partir de Saint-Brévin-les-Pins. Pour aller sur le pont, comptez plus 15 minutes.
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0: La plage, c'est souvent là qu'on fabrique certains de nos meilleurs souvenirs d'été, ceux qu'on aimerait bien glisser dans la valise pour les ramener avec nous. Jean-Louis Aubert nous offre justement quelques minutes supplémentaires au bord de l'eau, avec du soleil en plus, avec les plages.

0: Jean-Louis Aubert profite de la plage. C'est vrai que dans la région entre la Loire-Atlantique et la Vendée, il y a de quoi profiter de la plage.
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0: Bonsoir, et puisqu'il vient de nous emmener sur les plages Jean-Louis Aubert, moi j'ai presque envie d'y rester un petit peu. À cette heure là, quand les serviettes commencent à se vider, que le soleil descend et qu'on récupère un peu d'espace, c'est peut-être le meilleur moment de la journée. Bon, il y a des petits moments de pluie en ce moment dans la région, mais c'est pas très grave, hein. En ce moment, même la plage sous la pluie, c'est acceptable. Allez, on reste ensemble jusqu'à 19h avec toutes vos chansons préférées. Et dans quelques instants, je vais recevoir Séverine Romance, qui va faire rêver petits et grands ce soir à Piriac-sur-Mer, avec le conte musical Sur un arbre perché. Ce sera juste après la nouveauté de Jennifer, Mourir sur scène, sur Ici Loire-Océan.

0: reprend Dalida, Mourir sur scène, sur Ici leur océan.
1: Il était une fois une immense forêt, avec des arbres majestueux sous lesquels se développent une faune et une flore variées. Celui qui nous intéresse, c'est cet arbre. À ses pieds, une rivière coule et lui donne de l'eau pour s'abreuver. Nous sommes en été. Une belle journée d'été. Le soleil brille et donne à notre arbre l'envie de grandir, de s'élever tout là-haut. Là-haut, c'est le ciel dans lequel volent les oiseaux. Il y en a de toutes les sortes. Les branches de notre arbre servent de foyer aux oiseaux de la forêt et de perchoir aux oiseaux de passage. Tiens, mais qui sont ces deux-là? Notre arbre s'étonne. Il ne les a jamais vus dans sa forêt.
0: On n'est jamais trop grand pour qu'on nous raconte une histoire. Et justement, ce soir à Piriac-sur-Mer, petits et grands ont rendez-vous avec Sur un arbre perché, un conte musical dont vous venez d'entendre l'introduction qui est à découvrir en famille. Et celle qui va justement nous raconter cette histoire, c'est Séverine Romance. Bonjour Séverine.
2: Bonjour.
0: Alors Sur un arbre perché, c'est un conte qui met en scène plein d'oiseaux différents. Et moi j'ai voulu savoir quand même, est-ce que Séverine, vous avez un oiseau préféré?
2: Ah non, je les aime tous, tous ces oiseaux, je les aime tous. Ils ont tous quelque chose à nous dire, quelque chose à nous apprendre sur leur façon de vivre, sur... Puis il y a quand même le hibou, sans trop dévoiler, qui va revenir comme ça, qui est un peu le capitaine quoi, des saisons. Et c'est lui qui revient plusieurs fois dans le spectacle. Et voilà, c'est peut-être le hibou, mon préféré alors.

0: Et c'est un conte, mais c'est aussi un conte musical. Le CD est carrément disponible sur YouTube et les plateformes d'écoute. En quoi est-ce que la musique est importante dans cette histoire?
1: Pour chaque histoire de chaque oiseau, il a une petite chanson. Et voilà, c'est aussi à travers les chansons l'occasion de parler de aussi des humains et de ce qui fait écho à la vie des humains, quoi, comme la séparation, les retrouvailles. Les différences, les préjugés, ça va être aussi l'occasion, donc ça peut parler aussi aux grands.
0: Merci beaucoup Séverine. Sur un arbre perché, c'est ce soir à Piriac-sur-Mer, un conte musical de la compagnie Rêve Debout à découvrir à 21h, place de l'église. Le spectacle est gratuit. Envie de bouger un peu? Cool and the Gang a une suggestion? Let's go dancing sur Ici l'Océan.

0: Paolo Conte sur ICI Loire-Océan. Dans quelques instants, on écoute Escroc de Marine. Et juste après, je vous propose notamment une sortie ciné en plein air à Loire-Auxances.
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0: Anne Escroc sur Ici leur océan. Et si vous pensez que le syndrome de l'imposteur dont elle parle dans la chanson doit être soigné, vous pouvez aller la voir en concert le 21 mars prochain à Nantes.
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0: Et comme toutes les heures, des bons plans et des infos pratiques en Loire-Atlantique et en Vendée. À Mousillon, on vous attend ce vendredi pour une collecte de sang à la salle Raphaël Hardy de 16h à 19h30. Rappelons qu'un seul don du sang peut sauver 3 vies. Inscription en ligne sur dondesang.efs.sante.fr. À Loire-Auxances, profitez d'une séance de ciné en plein air samedi prochain. À voir en famille La Panthère des Neiges de Vincent Munier, César du meilleur film documentaire de 2022. La projection est à 21h30 sur le site de la bibliothèque à la Chapelle Saint-Sauveur. Et auparavant, dès 18h30, des jeux et des animations. C'est gratuit pour toute la famille. Vous pouvez apporter votre pique-nique, mais il y aura aussi des food trucks sur place. Et à La Roche-sur-Yon, eh bien, c'est le troisième site le plus visité en Vendée, après le Puy du Fou et les Sables d'Olonne, les animaux de la place sur la place Napoléon. Un incroyable bestiaire mécanique imaginé par François de la Rosière, le père de l'éléphant de Nantes. Des animaux que vous pouvez manipuler gratuitement jusqu'au 31 août de 10h à 21h.
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0: Più bella cosa. Et oui, je travaille mon italien. Eros Ramazzotti sur Ici Loire Océan.

0: sauvage migre sur votre radio locale. C'était la version du DJ Yann Muller. Tous les jours, Johan Rock nous emmène à la découverte des dessous des programmes des petits écrans. Et aujourd'hui, direction les coulisses du magasin, une nouvelle série disponible sur Slash, le média des 18-30 ans de France Télévisions.
1: Son titre, le magasin, le lieu qui sert de décor à cette série qui est une réserve au sein d'une agence de création de contenu. On y trouve tout un tas d'accessoires, du matériel, des costumes, des décors, une vraie petite caverne d'Ali Baba dans laquelle travaillent Enzo et Jade, les deux personnages principaux qui doivent au quotidien répondre aux demandes les plus fantasques des créateurs de contenu.
2: Le magasin, est-ce que vous êtes chaud ce soir ?
3: On a une liste de matos qu'on doit aller chercher au stock et le mettre sur le chariot.
4: Tu sais, c'est lourd tout ça.
5: Ah, on a l'habitude.
3: Ça va, Escobar ?
6: Bien sûr que ça va.
7: Tu veux un

0: micro, toi, dans l'oreille ?
1: C'est Boris Barou qui réalise cette série humoristique conçue pour le digital. La comédie, il l'a grandi avec. D'abord parce que son père se prénomme Olivier, la moitié du tandem Cadet-Olivier, et puis parce que Internet, il est tombé dedans quand il était tout petit.
2: J'ai d'abord été un spectateur. Moi, je regarde YouTube depuis que je suis tout petit. J'ai grandi aussi avec cette génération-là. En commençant à écrire et en commençant à réaliser, à jouer aussi, j'ai pu me faire ma place aussi sur YouTube et faire des créations, etc. Donc, je me suis toujours senti assez proche de ce milieu-là parce que c'est un levier. Quand j'ai vu que je pouvais, que je voulais faire ça, de créer du contenu, de raconter des histoires, etc., ça m'a paru être le meilleur billet pour le raconter. Et au passage, évidemment, j'ai rencontré les Squeezie, les Cypriens, j'ai pu les regarder et aussi m'inspirer d'eux, qu'ils fassent de la fiction ou du divertissement. Je trouve qu'il y a beaucoup à prendre.
1: Et justement, au casting du magasin, on retrouve nombre de youtubeurs qui jouent leur propre rôle dans la série. Juju Fitcats, Étienne Moustache ou Justin Bisou. Si leur nom ne vous dit rien, vos enfants, eux, verront forcément de qui il s'agit. Rassurez-vous, parmi les guests, on trouve aussi quelques figures familières de notre bonne vieille télévision, comme Samuel Etienne et Jamy Gourmaud. Au total, 24 épisodes de 3 minutes maxi pour cette première saison. Car une série écrite pour les réseaux sociaux, ça signifie un format différent de celui de la télé, comme me l'a expliqué son réalisateur.
2: Oui, il faut pour moi faire attention à la plateforme de diffusion, à la manière dont c'est diffusé, à qui va consommer le contenu. Parce que voilà, il y a des codes et il ne faut pas non plus complètement s'en passer. Oui, il a été question de rythmer peut-être un petit peu plus la série parce qu'elle est faite pour les réseaux sociaux que si on avait fait un 8x52 pour une plateforme. C'est pas la même dynamique. Je trouve ça intéressant de prendre en compte le biais de diffusion et de savoir coller à ça. Donc oui, il faut qu'on comprenne l'enjeu de l'épisode assez rapidement pour qu'il puisse rester et nous suivre.
1: Le magasin, c'est une série à découvrir cet été sur la plateforme France.tv.
3: On change d'ambiance. Nirvana, c'est un peu comme McDo, mais en vachement mieux quand même. Il vous propose de venir comme vous êtes sur Ici leur océan, comme As You Are.

0: Comme as you are sur ici, Loire-Océan. Et en parlant de venir, on va jeter un petit coup d'œil sur la route. Vous avez 3 ralentissements actuellement dans nos 2 départements à noter. Premier ralentissement entre Saint-Brévin et Saint-Nazaire. Si vous voulez passer le pont, comptez plus 10 minutes pour faire le trajet. Second ralentissement sur le périphérique nantais intérieur. Entre la porte de la Beaujoire et la porte du Vignoble, comptez plus 12 minutes de ralentissement. Et troisième ralentissement, et donc c'est entre Saint-Hilaire-de-Riez et Saint-Gilles-Croix-de-Vie. Si vous voulez faire le trajet, comptez plus 12 minutes sur votre trajet.
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0: Cet été, on profite de la plage et d'activités en mer sereinement grâce au conseil de la SNSM. Et aujourd'hui, c'est bientôt l'heure de l'apéro, non? On se ferait pas des petites palourdes au barbecue? Bon, pour ça, il va falloir organiser une sortie pêche à pied.
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0: Allez, c'est parti. Je pars compter les grains de sable sur la plage avec la Société Nationale de Sauvetage en Mer. Aujourd'hui, on pêche à pied. La région est particulièrement adaptée et j'ai trop envie de ramener un peu du repas de ce soir. Mais selon Lucie de la SNSM, à quoi il faut être attentif avant de partir avec son seau et son espoir?
3: Le plus important, c'est être informé de sa météo et de la marée surtout. Parce que quand on part en pêche à pied, on part en marée descendante, en marée basse. Mais la marée remonte vite selon ce qu'on appelle les coefficients de marée. Plus ils sont forts, plus la marée remonte rapidement. Et donc, il ne faut pas se faire piéger par cette marée-là.
0: Est-ce que je vais croiser des sauveteurs sur les plages où je vais pêcher pour leur poser la question si j'ai un doute?
3: Les plages avec la pêche à pied ne sont pas forcément toutes surveillées. Donc, il n'y aura pas forcément un sauveteur qui sera là pour signaler le fait qu'il est temps de remonter. C'est plutôt le cas, ça, dans les plages du Nord. Donc, c'est important d'avoir cette conscience-là et cette anticipation-là du risque.
0: Il y a des endroits plus dangereux que d'autres?
3: Les zones, on va dire, sensibles, c'est que s'il y a de la pêche, il peut y avoir de la roche. Et donc, à partir du moment où l'eau remonte, la roche est glissante. Enfin, en fait, c'est source de blessures faciles.
0: Il y a des moments idéaux, peut-être, pour aller à la pêche à pied?
3: Bah, pour le coup, la pêche à pied, c'est dépendant de la marée. Il n'y a pas de moment propice dans la journée. Ça va être vraiment la marée qui décide un peu de ce moment-là d'aller à la pêche à pied. Maintenant, en tant que pêcheur à pied, c'est important de prendre ses prédispositions et de partir avec, bah, pareil, un moyen de communication, prévenir qu'on part à la pêche, se protéger du soleil, avoir une bouteille d'eau.
0: Le conseil du jour. Avant de partir à la pêche à pied, vérifiez la marée et préparez un sac avec crème solaire, chapeau, bouteille d'eau, voire un encas. Et vérifiez aussi que vous n'avez pas pêché Sébastien. Mais si, le crabe de la petite sirène. Et plouf! Les conseils de la SNSM sont à retrouver sur le site et sur l'application ICI. When Your Heart Is Weak sur ICI Leur Océan. D'ailleurs, prenez vos agendas. Coq Robin sera en concert au Stéréolux de Nantes le 25 mai prochain et tout de suite dans vos oreilles.

0: pardon, merci Céline Dion sur Ici Loire-Océan. Et si vous n'avez pas eu vos places pour les concerts de Céline, vous pouvez quand même profiter de ses chansons sur scène en allant voir le spectacle Génération Céline, 4 voix pour une légende. Ce sera le 14 janvier à Nantes et le 17 janvier au Vent d'Espace. On arrive doucement au bout de nos 2 heures ensemble. Dans quelques instants, les membres de Genesis vont essayer de nous convaincre qu'ils ne savent pas danser. Et puis à 19h, ce sera le journal avant votre heure musicale 100% années 80.
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0: Can't Dance Genesis sur ICI Loire-Océan.
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0: ICI Loire-Océan, il est 19h. C'est l'heure du journal de 19h, juste avant votre heure musicale 100% années 80.
2: Une marche blanche pour dire la colère et la tristesse à Bolène, dans le Vaucluse. Les proches de Katerina ont voulu rendre hommage à cette mère de famille retrouvée morte au début du mois. Elle qui avait dénoncé des violences de la part de son ex-compagnon. Il est en détention provisoire, suspecté du meurtre. Dimitri Morgado, vous êtes sur place pour cette marche blanche et l'émotion est forte.
3: Oui, le cortège est revenu à la mairie là il y a quelques instants. Il reste plusieurs centaines de personnes. Elles étaient au moins un millier à défiler il y a encore quelques minutes. Et l'émotion, vous le disiez, était forte, notamment au moment où le cortège s'est arrêté devant le domicile de Katerina. Sa maman, qui est venue de République tchèque, s'est effondrée devant la photo de sa fille accrochée sur la porte de la maison. Il y a beaucoup de tristesse ici, beaucoup de colère et d'incompréhension aussi. Katerina avait porté plainte en juin pour des violences commises par son ex-compagnon sur cette place de la mairie. Il y a en ce moment des prises de parole. Elles vont se poursuivre encore une dizaine de minutes avant la fin de cette marche blanche.
2: Dimitri Morgado, ICI Vaucluse, en direct. Le plus grand pédocriminel français au cœur d'une nouvelle information judiciaire ouverte par le parquet de Lorient pour 40 agressions sexuelles et 10 viols. Joël Le Squarnec, lors du procès l'an dernier où l'ex-chirurgien a été condamné pour près de 300 viols et agressions, de nouvelles infractions étaient apparues et de nouvelles plaintes déposées pour des faits non prescrits qui datent de 1987 à 2017. 5 suspects 2 semaines après le cambriolage du musée Jacques Chirac en Corrèze. 5 Lyonnais qui viennent d'être mis en examen et placés en détention provisoire pour un autre vol commis en Suisse la semaine dernière. Des vérifications sont en cours pour déterminer leur implication. Alors que la vague de chaleur qui est en train de s'achever est la deuxième plus longue jamais enregistrée par Météo France, les autorités sanitaires font un bilan du début de cet été caniculaire. Santé publique France recense 7307 morts de plus que la moyenne sur la période entre le 24 mai et le 22 juillet. Une surmortalité dont les causes ne sont pas précisées. Vous avez regardé en détail ce bilan, Nicolas Joly, et on remarque que le phénomène est moins marqué en juillet que lors de la précédente vague de chaleur en juin.
4: On compte 1243 décès excédentaires, c'est le terme scientifique, au mois de juillet. Il s'ajoute aux 5764 morts recensés fin juin. Près de 3/4 de ces décès concernent les personnes âgées de 75 ans et plus, et ce, dans toutes les régions, sauf la Corse, où la chaleur fut moins violente cet été. La région la plus touchée, avec 236 morts de plus que la moyenne, c'est la région Pays de la Loire. Concernant les lieux où surviennent ces décès, on relève les hôpitaux, les EHPAD, mais aussi, un peu plus souvent que d'habitude, à domicile. En additionnant les chiffres de juin, juillet et les 300 morts recensés au mois de mai, on obtient un total de 7307 décès excédentaires depuis le début de la canicule. On ne peut pas les attribuer avec certitude à la chaleur. Ce sont des décès de toute cause, indique Santé publique France. C'est en tout cas moitié moins que lors de la canicule meurtrière de 2003 qui avait coûté la vie à 15 000 personnes.
2: Et il faudra attendre octobre pour le bilan définitif. Merci beaucoup, Nicolas Joly. Il avait été l'un des premiers soutiens d'Emmanuel Macron. François Patria est mort aujourd'hui, un mois après un grave accident de vélo. Le président du groupe macroniste au Sénat avait 83 ans, sénateur de la Côte d'Or, ancien ministre, ancien président de la région Bourgogne. Le chef de l'État dit perdre un ami cher. Quelques heures pour fabriquer de jolis souvenirs d'été. Comme chaque année, le Secours Populaire organise la journée des oubliés des vacances. 3500 enfants d'Île-de-France ont donc découvert aujourd'hui la plage de Deauville avec au programme des coquillages et des éclats de rire. Claire Loilier.
5: Zahara et son amie Mariama ne sont pas parties en vacances de l'été, alors elles ont profité à fond.
6: C'était super bien, on a bien joué.
7: C'était trop bien, c'était avec notre bouée.
6: C'est un crocodile.
7: C'est un crocodile qu'on a acheté à Action.
5: Qu'est-ce que t'aimes bien, tu peux me dire?
6: J'aime bien l'eau, j'aime bien nager, il y a du monde.
5: Et après la baignade, Précieuse et ses amis ramassent de véritables trésors.
8: Là, on a ramassé des coquilles, on les rince.
9: Il peut y avoir une perle là-dedans.
5: Tu crois?
8: Oui, ça souffle pas.
5: Dans l'après-midi, la pluie et le vent poussent les maîtres nageurs de la plage de Deauville à interdire la baignade. Heureusement, les bénévoles comme Tiffany et Lydia ont prévu beaucoup d'autres activités. Objectif, créer de beaux souvenirs pour les enfants.
9: C'est pour leur offrir une journée inoubliable, ouais, pleine de souvenirs. Et dans mon groupe, moi, j'ai deux filles qui n'ont jamais vu la mer.
10: T'as entendu quoi là quand elles sont sorties du bus?
9: Ah ben, elles étaient très excitées, très contentes et très joyeuses. Voilà, de belles histoires à raconter pour leurs camarades à la rentrée scolaire.
10: La première chose qu'on demande à l'école à la rentrée, c'est qu'est-ce que vous avez fait pendant les vacances? Et du coup, bah, généralement, ils ont rien à raconter. Donc là, du coup, ils peuvent au moins raconter cette journée-là et pouvoir plus facilement s'intégrer aussi.
5: Paris réussi, les enfants repartent heureux, même si quelques averses auront écourté la journée.
2: Un reportage signé Claire Loilier.
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0: Demain, le temps va alterner entre soleil timide et plus légère, mais les températures restent dans les moyennes de saison. Au réveil, il fera 15 degrés à Châteaubriant et Saint-Fulgent, 16 degrés à Blain et Mortagne-sur-Sèvre, 17 degrés à Nantes, La Roche-sur-Yon et les Sables-d'Olonne, 18 degrés à Saint-Nazaire-sur-la-Corte. Et en début d'après-midi, les températures iront de 22 degrés au Croisic à 26 degrés à Riaillé.
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13: Bonsoir à tous, c'est l'heure de l'apéro pour certains. Je le sais, j'ai vu des photos. Mais attention, hein, même si vous n'avez aucun verre ni aucune cacahuète en main, vous êtes aussi les bienvenus. C'est 100% années 80. Avec ou sans boisson, c'est l'idéal à cette heure-là. Et ça commence comme ça. Jour

0: ma place dans le trafic, c'était Francis Cabrel. 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
0: Et oui, quand il était obligé de vivre à Paris dans le quartier de la Défense, Francis Cabrel se sentait oppressé. Bon, normal, hein, quand on connaît la douceur de vivre de son village d'Astafort, où il vit la plupart du temps. N'empêche que de ce problème, il en a fait une chanson à retrouver sur l'album Carte Postale sorti en 1981. En parlant de carte postale, n'oubliez pas d'en envoyer d'où vous êtes, ça fait toujours plaisir à ceux qui restent en place. Ça prend 3 minutes, comme une chanson de Kate Bush. Oh bah ça tombe bien, Running Up That Hill.
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0: un petit tube et puis s'en va. 11e au top 50 quand même en décembre 1985. Un tube qui se vendra quand même à plus de 300 000 exemplaires. Bah, c'est un joli succès pour cet artiste qui avait pendant quelques années été directeur artistique de la maison de disques de Claude François. Et bah voilà, vous écoutez 100% années 80, des tubes, des souvenirs, des anecdotes, c'est jusqu'à 20h. Et dans un instant, c'est Renaud avec « Dès que le vent soufflera ».
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2: Comme toutes les heures, des infos pratiques et des idées de sortie en Loire-Atlantique et en Vendée. En Vendée, justement, avec la sécheresse, de nouvelles restrictions sur l'utilisation de l'eau sont entrées en vigueur cette semaine. Selon les secteurs, l'arrosage des jardins et des espaces verts, le remplissage des piscines ou encore le lavage des véhicules sont limités ou interdits. Pour connaître les règles dans votre commune, rendez-vous sur le site de la préfecture de Vendée. Demain, Challans fait un dernier saut dans le passé avec l'ultime rendez-vous de l'été, autrefois Challans. Toute la journée, le centre-ville retrouve l'ambiance des foires du début du XXe siècle. Costumes d'époque, vieux métiers, commerce et animation vous plongent dans le Challans de 1910. L'accès est gratuit. Et demain, au Palais, les enfants peuvent mettre la main à la pâte au musée du vignoble nantais. À partir de 8 ans, ils apprendront à fabriquer leurs propres livres en relief grâce au découpage, pliage et à la reliure. L'atelier commence à 15h et les réservations se font en ligne.
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0: Elton John, c'était I'm Still Standing. Ah, j'ai encore une anecdote qui sert à rien pour ce titre, mais sachez-le, ce tube de Sir Elton John est l'hymne d'entrée en tournoi de l'anglais James Wade, un des plus grands joueurs professionnels de fléchettes, très populaire chez nos amis britanniques. Pour la suite, c'est dans un instant, dès 20h, les essentiels de Décibel avec Émilie Mazoyer. Mais avant cela, France Gall résiste juste après ça.
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2: Un chanteur, oh là là, une des plus belles voix de France. Il est auteur et compositeur également. Il fête cette année ses 20 ans de carrière.
3: C'est comme ça, qu'est-ce que je peux faire? Comme ça, qu'est-ce que je peux faire?
2: Mais je sais ce que je veux. Je veux Christophe Willem dans mon émission. Et... oh, mon vœu est exaucé. Bonsoir.
4: Non mais l'introduction, bravo.
2: Toujours.
4: Non mais il y a un step là.
2: T'as vu?
4: Ah, si si, bravo.
2: On sait recevoir. En 20 ans, il a vendu 1 million de disques, sorti 6 albums et le 7e est en approche. L'excellent Christophe Willem est dans Décibel. Youpi. Christophe Willem, ou comme dirait Johanna dans Hélène et les garçons, mon cri-cri d'amour. Comment ça va?
4: Ça va très bien, très très bien. Non, vraiment en pleine forme et tout, très content.
2: Bah moi aussi, il y a une nouvelle chanson, elle s'appelle Système.

0: y en a qui n'ont pas besoin de logiciel pour chanter juste. C'est le cas de mon invité de ce soir. Non, mais quelle voix, Christophe Willem.
1: Merci.
0: Système. On va en parler tout à l'heure de cette nouvelle chanson. J'ai essayé de gratter des infos sur le nouvel album.
1: Ah oui, je sais que je te connais. Hein.
0: Voilà. Même si ton attaché de presse en coulisses, juste avant que l'émission commence, a dit « Sois sage et ne raconte pas tout ».
1: Non.
0: Donc voilà, débrouille-toi avec
1: baïonnée.
0: Ça. Mais je voudrais quand même... C'est un peu sexy, ça.
1: Oui, un petit peu, je trouve.
0: Ouh là là, il fait chaud. Il est que 20h03. Christophe, avant, il faut qu'on parle de la dernière fois qu'on s'est vu, c'est-à-dire Corsu Mezzu Mezzu.
1: Ah ouais.
0: C'est
1: fou.
0: Stade Vélodrome. Tu chantes. Il y a une quarantaine d'artistes qui sont là. Il y a 3000 choristes. Enfin, c'est complètement fou. Stade Vélodrome à Marseille et Patrick Fiori, donc qui fait chanter tout le monde en Corse. Cette chanson, Lettera d'Argentina, là, t'es en duo avec Alizé sur l'album Corsu Mezzu Mezzu. Mais ce soir-là, t'étais pas avec Alizé.
1: Oui, c'est avec lui, s'appelait Delia.
0: Ouais, c'est ça.
1: Et avec qui j'avais déjà chanté d'ailleurs. Il y avait une autre opportunité comme ça une fois en Corse. Et,
0: ouais.
1: Et du coup, Alizé pouvait pas être avec nous ce jour-là. Et c'est Delia qui l'a remplacé. Oh là. Et très, très bien remplacé. Donc, j'étais heureux de la retrouver. Et
0: bah,
1: puis,
0: oui.
1: Je pense que pour elle, c'est, elle a dit quand même une petite dose de stress supplémentaire. C'est coucou, on va chanter. C'est pas on va chanter au Troquet du Coin, c'est on va chanter au Vélodrome.
0: Au Vélodrome,
1: ouais, non, c'était fou.
0: Autre moment de live que tu as vécu avant de faire ton retour avec System, c'est ton invitation au concert de Théodora.
1: Ah ouais.
0: Théodora qui a 20 ans et des poussières, qui a raflé 4 victoires de la musique cette année sur 5 nominations. C'est vraiment la chanteuse dont tout le monde parle. Elle faisait son premier Zénith de Paris et elle t'a invitée, ça a donné ça. 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

0: et des milliers de gamins qui ont l'âge de la chanson.
1: Incroyable.
0: Et qui la chantaient. Et c'était un moment fou. Est-ce que tu peux me raconter comment tu t'es retrouvée au Zénith de Théodora?
1: Mais écoute, l'histoire, elle est vraiment, vraiment folle. Théodora et son équipe, les deux, en fait, m'ont contacté via Instagram.
0: D'accord.
1: À peu près 3 semaines avant et m'a expliqué un peu le concept. Il dit voilà, en fait, je serais hyper contente si tu me dis oui. On voudrait que tu viennes chanter double jeu sur scène. Alors moi je dis c'est génial. Enfin,
0: t'étais familier flatté avec son travail à elle.
1: Bien sûr. Ouais, voilà. Enfin, moi j'ai toujours dit, tu vois, aussi bien du son que le travail d'image. Il y a un énorme travail d'image avec Théodora que je trouve fascinant. Enfin pour moi ça me rappelle vraiment les grandes heures de Grace Jones, Jean-Paul Good. Tu vois les clips hyper travaillés. Donc elle fait beaucoup de bien, je trouve, à la musique française vraiment. Et donc très très très flatté et en même temps hyper flippé. C'est-à-dire que t'arrives sur une scène du Zénith de Paris. Donc déjà, bon, c'est quand même assez flippant le Zénith, on dirait pas, mais quand même.
0: Si, quoi, il y a des milliers de personnes.
1: Oui, et puis là, t'es quand même dans une salle chauffée à bloc parce que c'était la première de Théodora au Zénith. Donc si tu veux, tu te dis, mais comment ça va se passer?
0: Oui, et comment je vais m'intégrer dans le show?
1: Mais complètement.
0: Oui.
1: Et en fait, Théodora, avec donc pas mal de guests, ce qu'elle a fait dans pas mal de shows, de concerts qu'elle a fait, et elle me dit, voilà, j'ai une personne avant toi, il y a Gims qui vient après, il y a Rema. Non, mais j'y attends, mais qu'est-ce que je viens foutre au milieu?
0: T'étais comment dans les coulisses?
1: Non mais je t'explique même pas. Une boule au ventre, j'ai perdu 47 kilos en allant sur scène. Non mais vraiment, et tout le pire, c'est que même mon équipe était là. J'étais là, non mais je vous en supplie, vous vous rendez pas compte, le trac que j'ai, c'est quand même hyper flippant. Et plutôt que de me dire, mais non, ça va aller. Non, franchement, c'est vrai que c'est chaud. Non, mais vraiment, ils me disaient ça.
0: Ils sont terribles.
1: Mes amis et tout avant. Ouais. Parce que, évidemment, quand elle m'a proposé, je dis oui, tout de suite. Puis après, tu dis, après, tu réfléchis, en fait.
0: Et tes proches, ils commencent à te dire, t'es vraiment courageux, hein, d'y aller.
1: Ah non, mais je te jure, après, par contre, c'est là que je me suis dit, mais c'est dingue. Tu vois, ma nièce, qui a 20 ans, justement, hyper fan de Théodora, comment te dire que je suis son tonton préféré? C'est-à-dire que d'un seul coup, non, mais t'as chanté avec Théodora, quoi.
0: Ouais.
1: Mais tu la connais bien, tes potes avec. Bah, on va pas non plus faire une bouffe tous les 4 jours. Mais, il y a une rencontre artistique qui s'est passée, qui a été vraiment géniale. Parce que vraiment, je tiens à le dire, mais vraiment, elle a été, mais d'une générosité, elle, toute son équipe, vraiment. Dès que je suis arrivé en répète l'après-midi, le dimanche après-midi, tout le monde hyper cool. Mais que ce soit, je te dis, du manager, du technicien, des danseurs qui étaient sur scène, en disant, oh, mais quand on a vu que t'étais là aujourd'hui, on a halluciné. Elle nous avait dit, elle m'avait parlé de l'idée, mais on savait pas si t'allais venir ou pas. Enfin, vraiment, c'était hyper bon enfant, super ambiance. Vraiment à l'image de ce qui s'est passé après sur scène avec le public, qui était carrément improbable. C'est-à-dire que tout le monde connaissait la chanson, mais par cœur.
0: Est-ce que tu en doutais de la qualité intemporelle et du tube qui dure de double jeu? Est-ce que là, tu te l'es pris un peu en pleine poire?
1: Bah là, franchement, ouais. C'est-à-dire que le côté intergénérationnel comme ça, j'avais pas idée que c'était à ce point. Et après, si tu veux, on a vachement parlé, ils m'ont dit, mais non, mais tu te rends pas compte. En plus, il y a une trend sur TikTok qui existe depuis pas mal de temps. Et donc, c'est vrai qu'il y a tout un tas de jeunes qui se sont emparés de ce titre. Et je pense qu'aussi, Théodora, c'est ça qui la faisait marrer. C'était de se dire, bah attends, on va lui demander de venir, vu que tout le monde est un peu en train de reprendre le titre, ça serait génial qu'il accepte. Et bon, bah, du coup, je l'ai fait. Mais c'était fou, tu vois, vraiment. C'était comme dans mes concerts, c'est-à-dire que vraiment, tu vois, je lâchais le micro, tout le monde connaissait les paroles. Enfin, j'ai trouvé ça ouf et c'était tellement, tellement bienveillant. Il y avait beaucoup de bienveillance dans cette salle. Et tu vois, avec tout le bordel qu'on vit en ce moment, ça fait vraiment du bien. Tu dis vraiment, la musique a ce pouvoir. Je pense que qu'aucune autre chose ne peut avoir de fédérer à ce point-là. Et j'ai trouvé ça fou.
0: On va se plonger maintenant dans une nouvelle chanson qui s'appelle

0: extrait de ton 7e album.
1: Ouais. C'est vrai que c'est 7e album, c'est vrai que ça passe très très vite.
0: Ouais. Et 20 ans de carrière, c'est très mignon d'ailleurs, parce que avant de lancer System, la nouvelle chanson, et donc finalement de mettre en place tout ce 7e album et d'annoncer ton retour, t'as fait un petit récap des 20 dernières années.
1: Bah carrément.
0: Et que évidemment que la première fois de ta vie que t'étais en studio pour enregistrer ton premier album, si on t'avait dit on se retrouve pour le 7e avec 20 ans de carrière,
1: j'aurais dit mais c'est une blague, je pense que ouais. Pas du tout. Non, mais c'est ça qui est fou en fait avec ce métier, c'est que t'es tellement dans une dynamique, tu rencontres tellement de gens et que la musique, on en parlait tout à l'heure, mais la musique ça sert à fédérer, ouais. Et en fait toutes ces rencontres, ça te nourrit énormément aussi. Là sur ce nouvel album justement, comme System par exemple, j'ai bossé avec une nouvelle équipe aussi, donc c'est Noé Tristram et Marceau, c'était la toute première fois que je bossais avec eux,
0: okay.
1: Donc je me suis amusé, il y a aussi des équipes plus anciennes, donc on a mélangé tout ça et c'est toujours enrichissant parce que c'est vrai que nous, on voit pas le temps passer. Réellement, c'est-à-dire que quand on me dit 20 ans, tu vois, quand vraiment j'ai réalisé que ça faisait 20 ans, en fait, moi j'ai l'impression que c'était hier et en même temps que c'était une autre vie. Enfin, oui. Tu vois, il y a un truc un peu bizarre, comme quand tu vis un truc qui chamboule littéralement ta vie, en fait, parce que réellement, la Nouvelle Star a complètement chamboulé ma vie.
0: Et c'était il y a 20 piges.
1: C'était à 20 ans, ouais, exactement.
0: Ouais. C'est fou. Et alors, ce qui me fait plaisir, c'est que tu dis que tu t'es amusé pour préparer ce nouvel album, parce que si on rembobine un peu, avant Covid, il y a ton album Rio en 2017, ouais. L'après Rio, c'est pas passé très bien.
1: Pas ouf, non, voilà. Carrément.
0: T'as pas kiffé le disque, alors que je trouve sous-côté, parce que moi je le trouve vraiment cool, mais en tout cas, il a pas marché autant qu'il aurait dû, donc tu perds un peu confiance,
1: ouais.
0: Tu perds un peu envie.
1: Exactement.
0: Bim, 2020, le Covid.
1: Ouais, par-dessus, histoire d'en mettre une petite couchette,
0: ouais. Tu vois. Et finalement, quand même, tu reviens avec Panorama en 2022, qui cartonne, qui fait une très belle tournée et tout. Et donc, mais oui, moi, je me suis demandé, je me suis dit, bon...
1: Dans quel état d'esprit
0: dans
1: j'étais?
0: Dans quel état tu aimes de retourner à ta table de travail, finalement? Est-ce que, voilà, on est plutôt confiant? Est-ce que tu as gardé cette confiance et cette joie de Panorama?
1: Alors, en vrai, je ne suis pas dans un truc de confiance. Si tu veux, je suis plutôt dans un truc, mais je pense que c'est... justement, tu parlais de l'échec de l'album Rio, entre autres.
0: Oui, enfin, relatif, hein, parce qu'il a quand même existé, ce disque.
1: Oui, il a existé, mais c'est vrai que c'était pas, ça n'a pas été accueilli, oui, comme j'aurais aimé. Et si tu veux, à chaque fois, les gens se disent, ouais, c'est un truc d'ego quand les artistes ont des échecs. C'est pas là que ça se situe, en fait. C'est surtout que nous, en fait, quand on défend un projet, on est la face visible,
0: oui,
1: de tout un tas de gens avec qui on travaille, que ce soit des auteurs, des compositeurs, la maison de disques, ton équipe, en fait, si tu veux. Et d'un seul coup, tu te dis, merde, j'ai failli, quoi. Donc c'est cette sensation, si tu veux, de pas avoir été à la hauteur aussi de tous ces gens qui, oui, te font confiance.
0: Et
1: tu
0: leur
1: vois,
0: travail,
1: c'est ça,
0: et leurs efforts.
1: C'est ça, ouais, qui te met un coup, en fait. Mais
0: t'as mis du temps.
1: Ah ouais.
0: Entre Rio et Panorama, il y a eu,
1: ouais, c'était assez long entre les deux. Bah alors après, tu l'as dit aussi, après il y a eu le Covid, oui, qui a quand même mis tout à l'arrêt. Et en même temps, si tu veux, toutes ces expériences-là, tu vois, je pense que quand tu es au début d'une carrière, tu crains absolument le moment de l'échec, parce que tu sais que ça va arriver. C'est-à-dire que moi, si tu veux, le truc qui était écrit, quand tu gagnes une émission et que tu vends énormément de disques d'un coup avec un tube comme Double Jeu,
0: ouais,
1: à un moment, tu sais que tu vas avoir un petit mur sur ton chemin.
0: Ah, donc t'attendais le retour de bâton. Tu
1: alors,
0: t'es dit,
1: j'étais
0: ça arrivera
1: pas
0: un jour.
1: En mode, tu sais, comme j'attends le bus, je vais attendre le mur. Mais je me disais, ça va quand même arriver. Ouais. Tu vois, tu le sais, en fait, parce que mathématiquement, de toute façon, dans la carrière d'un artiste, t'as des hauts, t'as des bas. Et en fait, tu vois, ce que je dis souvent, là, quand je croise des artistes aujourd'hui, en développement, il y a plein de nouveaux talents que je trouve, ouais, assez hallucinants. Je leur dis, arrêtez d'anticiper ou de craindre ça. Je pense qu'il faut vraiment accueillir littéralement le truc, parce que moi, réellement, tu parlais de Rio, mais l'échec de cet album-là, en fait, moi, c'est vraiment ce qui m'a vraiment construit. C'est-à-dire que quand à un moment, tu as la sensation que t'es plus vraiment en pilote automatique et que tu dois réellement retrouver la raison première pour laquelle tu fais les choses, ben, tu vas vraiment puiser en toi et du coup, ça te donne une force très différente. Donc moi, vraiment, tu vois, l'étape Rio, qui m'a permis d'aboutir après avec Panorama, et là, ce nouvel album, j'arrive pas en me disant, bah, c'est super, Panorama a bien fonctionné, donc celui-là, c'est pareil, ça va y aller.
0: Ouais.
1: Non, là, j'y vais avec quelque chose. Je me suis beaucoup amusé. C'était très, très, très libérateur, cet album, vraiment. Parce que déjà, j'ai recomposé, j'ai réécrit, ouais, sur Panorama, je voulais pas, parce que j'étais sur le trauma d'album Rio, donc je ne voulais pas du tout. Tu vois, j'étais vraiment dans ce truc-là.
0: Ouais, donc t'as réglé des trucs.
1: Ouais.
0: Ça, c'est bien.
1: En tout cas, vraiment, ouais, et il y a eu beaucoup, beaucoup de bienveillance. Tu vois, toutes ces équipes avec qui j'ai bossé sur le nouvel album, eux, si tu veux, ils sont cette image-là. Ben, on parlait d'ailleurs du public Théodora, mais ouais, j'ai bossé avec des équipes plus jeunes. Eux, ils sont sur ce truc, mais tu te rends pas compte, en fait, de qui tu es et de ce que tu représentes pour une génération, en fait. Enfin, il y a certains qui m'ont dit, mais nous, en fait, limite, quand on t'a vu à Nouvelle Star, on s'est dit, ah bah, nous aussi, on peut faire un truc, parce que d'un seul coup, tu sortais complètement des sentiers battus. Donc, ouais, si tu veux, on se rend jamais compte de l'image qu'on envoie aux gens. Alors évidemment, tu as des haters, des gens qui t'aiment pas. Bon, ça, à la rigueur, ça existe toujours. Mais c'est bien aussi d'accepter les compliments et les choses qui te poussent, en fait. Tu vois, plutôt que t'es toujours là à t'excuser d'être là, bah merci, c'est gentil. Non, il faut les accueillir.
0: Ouais.
1: Faut les accueillir parce que c'est aussi ce qui te permet de grandir et d'évoluer, en fait. Donc cet album, le nouvel album, j'ai vraiment travaillé avec ce côté totalement libérateur de, il y a absolument aucun tiroir, aucune case. On s'amuse. On fait un album qui, moi, me fait du bien, qui nous fait du bien à tous, hein. Toutes les équipes avec qui je bosse sont vraiment à fond dessus. Et on se dit, bah voilà, évidemment, on espère que le public le recevra avec autant de plaisir que nous on a eu à le faire. Mais en tout cas, si tu veux, c'est très, très, très libérateur. Et c'est d'ailleurs ce qui a amené le mec qui fait des questions-réponses, carrément.
0: J'adore. Vas-y.
1: C'est ce qui a amené vraiment le thème de l'album. Le thème de l'album, c'est vraiment la liberté, mais avec un grand L, tu vois. On parle vraiment de liberté, de tout ce qui bloque notre liberté. C'est pour ça que Système...
0: Oui, alors Système, dans tout ça.
1: On trouvait ça cool que ce soit le premier single, parce qu'on se disait, voilà, c'est intéressant de se dire, puisqu'on va parler de liberté après, bah, un des trucs qui bloque beaucoup notre liberté aujourd'hui, ou qui nous enferme un peu, c'est tous ces différents systèmes dans lesquels on est tous, volontairement ou pas, un peu enfermé, que ce soit les réseaux sociaux, que ce soit le système politique, le système amoureux,
0: le patriarcat.
1: Non mais le patriarcat.
0: Non mais ça va mieux.
1: Non mais
0: je vois un mot toutes les 5 minutes, mais quand ça sort, elle est contente.
1: Non mais tu vois ce que je veux dire ou pas?
0: On est dans des carcans.
1: Ouais, on est dans des carcans. Et si tu veux, Système, c'est pas du tout un titre qui dénonce genre le point levé. Non, c'est pas ça. C'est juste une question de dire, ok, on est tous là-dedans d'une manière ou d'une autre. Faut juste en avoir un peu conscience, ça permet de faire un petit pas en arrière et voilà, de le tenir à distance et pas être les deux pieds dedans. Et pour moi, ça, c'est une des étapes qui permet de retrouver un peu notre liberté. Et notre liberté, pour moi, c'est d'être un peu plus connecté avec soi-même, plutôt que d'être connecté avec tout ce qui est autour de nous en permanence. Ouais. Et donc, c'est ça un peu le point de démarrage de l'album.
0: Écoutez la chanson, découvrez la Système, c'est le nouveau Christophe Willem.

0: Système, c'est Christophe Willem qui est de retour. Le carcan dans lequel on est, donc constat joyeux et sautillant, mais constat quand ouais. même. Du coup, c'est la chanson qui va ouvrir l'album. Ça va raconter une histoire un peu dans l'ordre.
1: On a une autre avant qui ouvre l'album, okay. Qui est la route, qui parle d'une route où ça parle vraiment. C'est pas le titre. De toute façon, je ne te donnerai pas le titre.
0: De mais l'album. Ah, ouais, c'est
1: même
0: ça.
1: Même pas le titre des autres chansons. Non, le titre, peut-être, je t'en lâcherai un ou deux. Ouais. Mais non, la première chanson, là, telle que c'est en train de se profiler, parce que tous les titres sont faits. Là, on est en train de peaufiner la production, en vrai.
0: Ah, mais c'est un bon moment, ça.
1: Ah ouais, non, mais c'est le meilleur. Parce que c'est là que tu dis, alors, jusqu'à où on va aller, tu vois. Donc ça, c'est assez kiffant. Pour le coup, c'est vraiment le moment que j'adore. Et il y a un titre qui parle d'une route. Voilà, cette route vers le bonheur.
0: Sur
1: cherche.
0: La route de Memphis.
1: Ça pourrait, mais non, ça n'est pas celle-là. Donc c'est plutôt ce titre-là qui parle de ce chemin
0: okay.
1: qui ouvre. Je pense que c'est celui-là qui ouvrira l'album et puis après ça évolue.
0: Ok. Et après
1: le
0: on
1: système
0: va donc
1: est
0: vers
1: dans
0: la,
1: le début.
0: Vers la liberté. En
1: exactement.
0: Fait,
1: et on va aussi bien dans la liberté, la libération au niveau des textes qu'au niveau du son. Toute l'équipe qui est autour, eux sont dans ce truc justement. Ils sont très contents de l'album et ils sont aussi dans ce truc de dire mais là on a l'impression qu'on retrouve un peu ta folie en fait, ce côté un peu ouais. justement hors cadre où on n'arrive pas à te mettre dans une case. Et c'est ça aussi qui m'a vachement stimulée sur cet album, c'est quand je posais la question à toutes ces équipes que je connaissais pas forcément, qui me connaissaient que à travers ma musique, et tous me disaient bah nous en fait le truc qui nous excite c'est qu'en fait on n'arrive pas trop à te mettre dans une case. Tu peux faire un truc très variété française, tu peux faire un truc un peu plus soul, tu peux faire un truc un peu électro. Et donc, du coup, on a ce truc où on n'arrive pas vraiment à te cerner totalement. Et en fait, si tu veux, c'est ça aussi qui a vachement marqué la dynamique de l'album, c'est de se dire, mais si en fait, mon style musical, c'est justement d'écouter moi ce qui me parle.
0: Ouais, et de pas choisir forcément.
1: Et ouais, et de garder tout cet éclectisme-là, en fait. Et si tu vois tous les albums que j'ai pu faire depuis le début, c'est vrai que chacun est un peu dans un registre différent, parce que c'est ça qui m'amuse. Il faut qu'on s'amuse quand on fait ce métier.
0: Assemblons les pièces du puzzle, mes petits Hercule Poirot. Nous avons une chanson, Système, qui sera sans doute en deux dans l'album, rapport à la première chanson, une reprise de Sur la route de Memphis ou Sur la route toute la sainte journée de Palmas. On n'est pas encore bien sûr, mais ça sera la première. Et donc tout ça à l'automne 2026.
1: Exactement, automne. D'accord. Et alors la vérité,
0: non mais ce que oui, je t'en supplie, dis-moi quelque
1: mais,
0: chose.
1: Mais je sang. Te dis que la vérité. C'est pourquoi il y a pas, je te donne pas de titre. Je n'ai pas encore de titre.
0: Ah mais ça c'est déjà une information, le fait là, que alors, le titre soit pas là.
1: Mais pourquoi? Alors pourquoi? Mais, tu vois, tu vas me demander pourquoi.
0: Pourquoi Christophe?
1: Alors pourquoi? Parce que tout simplement, cet album parle de liberté. Mais je vais pas appeler l'album Liberté. Enfin, c'est pas possible. Quoi,
0: freedom.
1: Tu vois. Non mais bah, oui, non. Mais tu vois, en anglais ça passe, mais en français non.
0: Non,
1: tu
0: c'est
1: vois.
0: Pas ouf.
1: Donc non. Donc j'ai plein d'idées et à chaque fois que j'ai une idée que je trouve intéressante et tout, je trouve que c'est trop réducteur et donc ça ne n'évoque pas suffisamment ce que je dis dans l'album. Tu vois, mais réellement.
0: Attends, on a Internet. Je vais chercher.
1: Bah évidemment, je vais essayer.
0: Chant lexical de la liberté. Est-ce que tu as tapé dans Google chant lexical de la liberté?
1: Alors vas-y.
0: Ben bah voilà, parce que moi je fais des études littéraires. Pendant que toi, là, tu faisais la nouvelle star.
1: Vas-y, ça se trouve, tu viens de trouver un titre.
0: Chant lexical de la liberté. C'est parti. Émancipation.
1: Je l'ai évoqué à un moment.
0: C'est pas mal.
1: Si.
0: Démocratie, bah, en 2027, c'est emmerdant.
1: C'est dur.
0: Choix. Choix, ça fait un peu. Non, ça va pas.
1: Et en plus, alors important.
0: Libération.
1: Alors, tu sais pourquoi choix, ça va pas?
0: Pourquoi?
1: Là, je te donne une autre info.
0: Parce qu'il y a une chanson qui
1: s'appelle. Il y a une chanson, pour le coup, qui s'appelle La Liberté. Il y en a une.
0: Ah, oui.
1: Qui s'appelle La Liberté. Et je démarre justement cette chanson en disant être libre, c'est pas choisir, mais c'est décider. Qui n'est pas la même chose. Est-ce que tu as déjà vu ça avec ta psy?
0: J'aime beaucoup ça. J'ai pas de psy.
1: Ah, bah, écoute. Je vais toyer les coordonnées de la mienne. Oui, non. Alors, la grosse différence.
0: On fera un tarif famille.
1: Ah, bah, un tarif de groupe.
0: On ensemble.
1: Non, mais on y va, on fait carrément un truc collectif. Non, mais tu sais pourquoi c'est important?
0: Dis-moi pourquoi.
1: Parce que quand tu choisis quelque chose, tu prends pas vraiment de risque. Quand tu choisis, c'est par exemple, bah, tiens, je vais manger un steak frites ou une salade César. Voilà, tu choisis.
0: Tu choisis entre les deux.
1: Quand tu décides, il y a une part d'inconnu dedans. Par exemple, tu vas dire, bah non. Je ne vais pas manger ça, mais je ne sais pas ce que je vais bouffer, mais ce ne sera pas ça. Tu ne décides pas entre deux choses identifiées.
0: Elle est au régime d'apsie?
1: Non. Non, mais je te jure, c'est très important.
0: D'accord.
1: La différence entre choisir et décider, elle est importante. Et quand tu décides d'un truc, par exemple, tu décides de prendre ce boulot, ou tu décides de vendre ton appart, c'est ce moment où tu décides de quelque chose et tu sens d'un coup que tu prends une décision qui t'appartient et que tu as cette part d'inconnu. Mais tu vois ou pas? Là, je te jure, je suis très sérieux.
0: Non, mais je t'écoute.
1: Et donc, la liberté, c'est d'arriver à décider.
0: J'ai un mot qui est pas mal, là, qui est sorti dans Google.
1: Ah bon?
0: Dans le champ lexical de la liberté, je trouve c'est cool. Et je sais pas, ça te va bien, je trouve. Et en plus, il y a un jeu de mots à l'intérieur. Donc, toi, t'aimes bien les jeux de mots?
1: Ah bah.
0: T'aimes bien?
1: Ah bah. Vas-y,
0: peut-être on va trouver le nom de ton album en direct.
1: C'est ça,
0: à la
1: évidemment,
0: radio.
1: En remerciement dans l'album, je le dis.
0: Ah, moi, je mets ma photo.
1: Ah bon?
0: Tu mets ma photo.
1: Sur la cover.
0: Non, pas du tout. Non, mais à l'intérieur. T'imagines? L'album de Christophe Willem, il y a ma tête.
1: Mais pourquoi pas? On est libre.
0: Ma tête avec une petite barbe. Attends, déjà, faut que tu valides le nom.
1: Vas-y.
0: J'adore. Franchement, ça attirait trop.
1: Ah
0: bien.
1: Bon?
0: Inaliénable.
1: Ah mais c'est pas mal.
0: Inaliénable. Dedans, il y a alien et tout. Inaliénable.
1: C'est pas mal.
0: La liberté, les droits inaliénables. Inaliénable.
1: C'est pas mal.
0: Je te laisse là-dessus.
1: Bah écoute, inaliénable.
0: C'est l'heure.
1: Non mais inaliénable, c'est pas mal.
0: Oui, c'est pas mal.
1: Mais émancipation, c'est bien aussi.
0: Ouais.
1: Mais émanciper.
0: Émancipation, ça fait.
1: Il y a une connotation que j'aime
0: ouais,
1: pas.
0: Ouais, je sais pas. Ça fait Madonna, je sais pas pourquoi.
1: Bon, emancipation.
0: Emancipation.
1: Tu vois, non.
0: Inaliénable.
1: Inaliénable, c'est pas mal.
0: Franchement.
1: C'est pas mal. Non, je le note.
0: Ouais. Bon, moi, je t'embrasse.
1: Ah bon?
0: Bah oui, bisous. Ah. C'est l'heure, on a débordé.
1: Ah bon?
0: Mais je vois pas le temps passer avec toi.
1: Mais c'est fini, là?
0: Oui.
1: Bravo.
0: Bisous.
1: Bisous. C'était trop court, moi, franchement, faut que je revienne.
0: Reviens bientôt. Avant 2027.
1: Ah bah, évidemment.
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0: Une de mes artistes préférées au monde, des victoires de la musique en France, aux Grammy Awards aux États-Unis, m'ont invité à la classe internationale. Autrice, compositrice, interprète, guitariste, Fatoumata Diawara est l'invitée de Décibel et elle vous a même déjà emmené au bal.

0: De l'Amomalie depuis la création de ce beau projet autour de Mathieu Chédid. Fatoumata Diawara vient de sortir son nouvel album. Elle va tout vous raconter ce soir dans Décibel. Fatoumata est dans le studio. Bonjour.
1: Bonjour.
0: Qu'est-ce que je suis contente qu'on se retrouve, ma chère Fatoumata. Comment ça va?
1: Ça va bien, merci toi.
0: Ouais, ça va très bien aussi. Fatoumata Diawara qui fait une pause là de quelques heures à la maison de la radio pour répondre à des interviews, qui vient de sortir, je le disais, un nouvel album. Mais en réalité, tu es au cœur déjà d'une tournée énorme depuis le mois de mars. T'es déjà passé par l'Afrique du Sud, pas mal par la France aussi, et puis la Norvège, et puis la Suède, et puis après ça continue, l'Espagne, le Danemark, la Belgique, la Pologne, la Suisse, l'Angleterre, la Hollande, c'est dingue quand même ce rythme. T'es chez toi parfois ?
1: Moi je suis chez moi, sur scène oui, ah. Je me sens comme à la maison, c'est incroyable, c'est l'endroit où je me sens le plus vraiment comme chez moi, oui. Je sais pas si c'est bien ou pas, ou ça va changer plus tard, mais pour l'instant... Ça me manque la scène.
0: Il faut dire que tu fais partie de ces artistes qui ont rêvé très fort d'être sur scène et qui ont dû travailler dur pour arriver sur scène. Donc peut-être c'est normal de savourer aujourd'hui.
1: Non, aussi parce que je suis passée aussi par tellement d'expériences et qui a envie de aussi se libérer. Il y a voilà, et j'ai envie de continuer à me guérir, en fait.
0: C'est ça.
1: Les thérapies, quand tu commences à aller voir un psy, tu t'arrêtes pas, en général. Sa maladie,
0: ça
1: c'est
0: peut
1: incurable.
0: Durer.
1: Donc, en gros, la scène, c'est mon psy, quoi. Je vais voir un psy et dès que le moral est bas, ben, la scène m'aide à remonter tout ça.
0: Alors Fatoumata, en parlant de voyage, la dernière fois qu'on s'est vu, c'était pour ton troisième album, London Co, donc qui nous emmenait quelque part entre Londres et Bamako.
1: Et Bamako.

0: Et donc, très rapidement, te voilà.
1: Ça me manque déjà.
0: La Romanie, c'est vrai.
1: C'est magnifique, cette chanson incroyable, elle est belle. Il a fait un beau travail quand même, Mathieu. Cet album va rester dans l'histoire, ça va bien rester dans le temps.
0: Je pense qu'il va rester. Et puis, alors, ce qui est très drôle, parce que quand tu dis que Mathieu Chédid et cette aventure-là te manquent, lui aussi, quand il a su que tu venais dans Décibel, il nous a envoyé un petit message pour toi, et un petit message dans lequel, tendez l'oreille, il y a une information très intéressante sur le nouvel album de Fatoumata.
2: Ma Fatou, ma sœur, c'est une pensée de ton frère Mathieu, pour te dire qu'on est toujours reliés, de près comme de loin, et que je suis très très fier d'avoir participé à cet album magnifique et tellement magique comme toi. Gros baiser.
0: Oh. Mathieu Chédid, c'est une sublime rencontre, vous deux.
1: On s'adore.
0: Mais ouais.
1: On s'adore. Je l'aime tellement. C'est que parfois, quand tu laisses la place à la nature, elle te fait découvrir des belles choses. Il faut avoir confiance, en fait. Faut pas toujours penser aux choses négatives. Et avec Mathieu, on a cet instinct-là, cet instinct enfant. Il y a un enfant en nous. On a des petits garçons et des petites filles en nous qui parfois connectent et on est juste nous-mêmes. Quand on joue la musique, on est comme si on était dans un jardin d'enfants où on entend jouer ensemble. On s'éclate, on se regarde, on rigole. On sait pas pourquoi on rit. Mais il y a un sentiment de bien-être et de confort et de complicité, d'amitié lorsqu'on partage la musique. C'est vraiment quelque chose que tu ne peux pas définir. Je ne saurais même pas dire qu'est-ce que c'est exactement. Je ne sais pas, cette fusion et cet amour. Parce que c'est au-delà de l'amour que les gens connaissent. Parfois, on se limite trop de l'amour classique, se marier, sortir ensemble. Mais l'amour est vaste. C'est au-delà de tout ça. Le monde est l'amour. La vie, c'est l'amour. Donc, si on se dit, on limite tout aux relations amoureuses, on perd tellement la dimension de cette divinité, cette sensation qui n'a pas de, qui est l'infini.
0: C'est ça, la force infinie.
1: La force infinie, exactement.
0: C'est sûr.
1: La divinité.
0: Dans le message, Mathieu Chédid se réjouissait d'avoir participé au nouvel album. Il s'appelle Massa.

0: Il y a une chanson donc sur l'album qui s'appelle Massa. Cette chanson, elle donne son titre au disque. Massa, c'est Dieu, c'est l'éternel. C'est immense comme thème. Tu parlais d'amour avec un grand A, D avec un D majuscule aussi. C'est immense. Et ça donne bien le ton de ton disque. Hein. Tu as décidé.
1: Exactement, c'était le sentiment de bien-être lorsque nous étions sur la création de cet album. Je sentais tellement cette harmonie et cette sensation de bienveillance, d'être bien entourée. Pour une fois, moi qui ai galéré en tant que femme, chanteuse, comédienne et musicienne, et me retrouver en face d'un homme qui me respecte, comme Mathieu, et que, mais avec lui, il me rassure en fait. Et cette assurance, tu l'as pas avec beaucoup de personnes. Dans chaque chose, il faut des deux énergies. Moi, je crois à la dualité. L'homme, la femme, l'eau, le feu, jour, la nuit. Et j'ai fait ma partie eau, qui est l'esprit féminin, et j'avais besoin de feu, ou je suis le feu, j'ai besoin d'eau, parce que...
2: Ouais.
1: Il faut quelqu'un pour calmer l'autre. Voilà. Si peut-être je suis trop dans l'extrême dans le texte ou trop dans le rythme, qu'il y ait quelqu'un qui dose tout cela. Sur ça, je suis pas. Je suis vraiment. J'accepte totalement de me faire accompagner.
0: Fatoumata fait une tournée mondiale parce que l'album sort partout dans le monde. Parce que, voilà, t'es une artiste. International, je le disais tout à l'heure, la classe internationale. Est-ce que ça simplifie les choses pour toi en te disant finalement, de toute façon, je peux bien choisir une langue, je joue en Suède, je chante pas en suédois, tu vois, est-ce que ça simplifie les choses ou est-ce que c'est compliqué et t'as envie quand même de pouvoir avoir la compréhension de tous les publics que tu vas aller rencontrer? Je parle des paroles.
1: Les paroles, après, je traduis certains thèmes qui me tiennent à cœur, dont l'albinisme, la mutilation génitale, le mariage forcé, tous ces thèmes qui sont assez sensibles. Mais il est important pour moi de chanter en bambara parce que ma vérité compte beaucoup.
0: Bien
1: sinon,
0: sûr.
1: J'aurais pas cette flamme de vouloir monter sur scène tous les jours. Il faut être vivante pour pouvoir défendre tout ça et tout le temps sur la route, échanger des chambres tous les jours. T'as pas de vie, en fait. Il y a beaucoup de sacrifices là-dedans. Donc, pour gagner, pour trouver le plaisir d'aller à la conquête de ton public, il faut que tu fasses quelque chose que tu te sens bien.

0: chanson Tati Bakary, où tu parles, oui, de ton papa qui est parti, mais il n'y a pas que lui, il y a aussi Amadou Bagayoko, Toumani Diabaté.
1: J'en cite pas mal, j'en profite.
0: C'est beau comme tout.

0: thème qui est évidemment immense, plus grand que nous, et en même temps c'est le thème qu'on a toutes et tous en commun avec l'amour. Tous dans la vie à un moment on aime, tous dans la vie à un moment on a quelqu'un qu'on aime qui meurt. C'était difficile d'écrire cette chanson pour ton père?
1: Beaucoup. Jusqu'à présent, même quand je chante sur scène, je suis assez émue parce que l'amour que t'as pas pu exprimer de son vivant et que quand il part, soudain tu le libères.
0: Ouais.
1: Tout cet amour-là, c'est fort. Si tu dis, en fait, je savais dire je t'aime, mais pourquoi je le sais que maintenant, seulement maintenant que je peux dire que je t'aime. Et je lui demande sa permission de lui chanter mon blues.
0: Fatoumata, sur l'album, en chanson presque miroir de celle qu'on vient d'entendre sur la mort de ton père, Tati Bakary, il y a Fala, une chanson où tu t'adresses

0: Lorsque les méchants s'en prennent à toi, te maltraitent à cause de ta condition, ne leur dis rien, orphelin. Cela ne vaut pas la peine de leur répliquer. Eux seuls savent pourquoi ils agissent de la sorte. Ça, c'est du réconfort, Fatoumata. C'est de la sagesse aussi.
1: Mais imaginez cette voix. Genre, on est tous genre au-dessus d'une planète. Vous voyez la planète entière, un micro, la voix d'une femme qui parle à tous ses enfants qui vivent dans des pays des guerres. Rien que ces trois phrases. Vous voyez l'impact ?
0: Eh bien, une immense consolation.
1: Parce qu'il y en a tellement des orphelins aujourd'hui. On en crée chaque jour. Et ils ont besoin de la voix féminine, ils ont besoin d'être réconfortés. Donc quand j'ai dit « don't cry », je m'adresse au cœur de nombreux cœurs, beaucoup d'enfants et même des adultes. Des orphelins, il y en a pas mal. Hein. Et on a besoin de... Ils ont besoin de réconfort, ils ont besoin d'aide, ils ont besoin de nous entendre, savoir qu'on sait, on le sait.
0: Ouais.
1: Et
0: on les voit.
1: On les voit, on est là, quoi. Ouais.

0: Les enfants, tu t'adresses aussi à eux dans la chanson Denko.
1: Denko, justement, qui veut dire la cause des enfants. Et justement, c'est dans cette chanson-là que je parle, je m'adresse aux enfants albinos et aux enfants, tous les enfants atteints de
0: handicap, physique.
1: Et de physique ou mentaux, tout ça. Et je voulais juste leur faire un clin d'œil aussi dans cet album. Et assez souvent, je chante pour les enfants, mais pas. On oublie ces enfants-là.
0: Ouais. Dans certains pays d'Afrique, on dit qu'ils sont, qu'ils portent malheur.
1: Dérange.
0: Ouais, c'est ça. Et ils peuvent être très maltraités.
1: Très, très maltraités. Et les mamans surtout. Là, je rends hommage à leur mère, à leurs parents. Et aussi, je dénonce l'histoire de l'albinisme où on tue les enfants. Et en l'occurrence, il s'agit d'un jeune albinos que j'adopte, qui s'appelle Daouda, son père.

0: l'a rejeté et qui veut plus de lui. Et je raconte son histoire. J'ai dit, pourquoi tu le veux pas? Pourquoi tu... C'est Dieu qui te l'a donné. Et ouais, tout simplement parce que tu penses qu'il est sale. Et peut-être de l'extérieur, il est sale. Mais à l'intérieur, son cœur vaut de l'or. Donc en fait, j'essaie de magnifier ce que les gens voient. Trouver la poésie dans ce que les gens trouvent négatif. Et ces choses-là, il faut juste qu'on embellisse, qu'on donne une autre forme. Au lieu de voir ces personnes comme... au lieu de les rejeter, peut-être si on essaie de les rapprocher, on va être surpris nous-mêmes. Parce que le problème, c'est pas eux, c'est nous le problème. Il faut qu'on reconnaisse que c'est nous qui avons des problèmes. Et que pour se guérir, il faut faire un effort d'aller vers ces enfants-là. Parce qu'eux, ils nous en veulent pas. Ils sont en paix avec nous. Mais c'est nous qui avons des problèmes avec eux. Et il faut que ça soit dénoncé. Il faut que les sociétés changent. On ne peut pas s'asseoir comme ça. Et c'est des thèmes à aborder. Même mon prochain album, je ferai un autre, ouvrirai une autre porte pour aborder encore à ce thème-là. Jusqu'à ce que les gens comprennent que c'est nous qui avons des problèmes.
1: Fatoumata Diawara, tellement, j'ai l'impression, en paix en ce moment avec cet album qui est sorti. C'est comme s'il y avait des thèmes, des trucs que tu avais envie d'aborder depuis longtemps, et ça y est, ils sont là sur un disque pour toujours.
0: Et puis, j'ai la chance que ce soit en plus mon quatrième album, parce que c'est symbolique quand même, le chiffre 4. Au Mali, le symbole de la femme, c'est le numéro de la femme, c'est 4. Ah. Et l'homme, 3. Les deux ensemble, ça fait 7. Voilà, ça fait... tout est 4 jours. Je suis une femme. C'est ton numéro, quoi.
1: D'accord. Donc, quatrième album,
0: c'est symbolique. Ouais. Et je le dédie au divin. Et effectivement, quand je vois par où je suis passée, d'où je viens, mon histoire... je me dis, j'ai de la chance quand même, même si j'ai quand même traversé des moments pas totalement agréables. Ça faisait partie de l'histoire. Et je pense que ça devait être comme ça. Pour mieux grandir et grandir plus vite, il fallait ces expériences-là.
1: C'est un euphémisme hein, quand tu dis que tu as passé des moments pas terribles ou pas très faciles, parce que tu as quand même dû t'enfuir à un moment, loin des gens que tu aimais.
0: Et je viens de loin.
1: Voilà. Parce que pour échapper à un mariage forcé, où Fatoumata s'est dit « mais non, je ne peux pas être forcée, donc je m'en vais ». Et c'était prendre un gros risque, évidemment.
0: Un très gros risque.
1: Quand tu t'es lancée dans la musique aussi, parce qu'on n'en a pas parlé, mais je pense que si vous avez vu Fatoumata Diawara au cinéma, vous savez que c'est aussi une grande actrice. Voilà, bah oui, non, mais c'est vrai quand même.
0: J'ai commencé par le cinéma, voilà.
1: Oui, c'est ça.
0: Le théâtre...
1: C'est d'abord le cinéma, et alors notamment dans le film Timbuktu d'Abderrahmane Sissako, qui a été multi-récompensé au César. Donc voilà, il y a eu la danse, il y a eu le théâtre, il y a eu le cinéma. Et finalement, quand tu commences la musique, tu repars encore de zéro. Donc c'est sûr qu'il y a eu plein de moments difficiles dans cette carrière. Et alors, quand tu repenses à quand tu jouais dans les bars à Paris,
0: c'est ça,
1: tes premières chansons
0: jusqu'à 2h, 3h du matin.
1: Et maintenant, tu as une tournée internationale entre l'Afrique du Sud, le Danemark, l'Italie, la Suède, la Pologne, l'Autriche, l'Espagne, tu te réjouis de ce chemin
0: parcouru.
1: C'est comme
0: un accomplissement. Voilà, cet album est justement la sagesse. C'est vraiment se dire, ok, certes, je ne veux pas que ça s'arrête là, mais je peux dire que j'ai écrit un bout de mon histoire quand même. J'ai quelque chose à raconter. Je peux dire qu'il y a... Il y a des sujets. Voilà. Si jamais j'ai écrit un livre, cet album pouvait être... un point où je peux dire ok, ça c'est le premier chapitre ou le deuxième, je sais pas, mais c'est important ce moment.
1: Il est important.
0: Dans ma vie, ouais.
1: Et alors vous pouvez partager.
0: T'as des enfants qui grandissent bien. Et enfin, dans le milieu, tu sens pas ce combat-là en tant que femme. Certes, il y en a, mais moins qu'à tes débuts. Comme si je venais de traverser le pont, en fait.
1: Oui, t'as passé un cap.
0: Oui, passé un cap.
1: Ouais.
0: Il y a plus ce souci de définir ton style. Parce qu'au départ, quand tu commences, on va te comparer à beaucoup de personnes. Il y en a qui disaient, ouais, Tracy Chapman, d'autres, n'importe où. On m'a donné tellement de noms à mes débuts, j'étais là. Si, mais donnez-moi le temps, quoi. J'arrive. Je finis tout ça, là. Pour savoir qui je suis, donnez-moi la guitare. Dans 5 ans, vous saurez qui je suis. Et cette patience, il faut l'avoir. Malgré qu'il y a la vague et que toi, tu restes aligné à mener ton public jusqu'au bout, pendant qu'il ne te croit pas jusqu'à ce qu'il voit, ah, finalement, je pense qu'avec cet album, les gens vont comprendre que le monde, mon genre musical, parce que c'est quand même assez atypique ce que je fais. Ça ressemble à la musique de personne. Au Mali, en tout cas, il n'y a pas de chanteuse.
1: Voilà. C'est toi.
0: C'est ouais. Qu'on ne peut pas me comparer à quelqu'un. Mais pour cela, il fallait être sûr de ce que tu veux et d'amener les gens à te suivre et de les amener jusqu'ici. Et ça, c'est pas évident pour tout le monde, surtout les femmes. Ouais. Parce qu'on a besoin de nous voir autrement. On a besoin de nous voir nus, on a besoin de nous voir de plus en plus sexy pour exister, comme si on doit crier pour dire « mais je suis une femme ». Mais non, on ne doit pas se débattre tout le temps. C'est pas normal. La femme ne doit pas être tout le temps en train de se protéger, de se réaffirmer, de vouloir toujours convaincre les gens ce qu'elle veut faire. Il faut que ce soit plus facile que ça. Ça doit être plus évident de nous laisser le temps de nous exprimer. Voilà. Avec la dignité et avec le respect qu'on mérite.
1: Merci beaucoup. Fatoumata Diawara, invitée de Décibel. On se dit au revoir, à très bientôt, en écoutant une chanson qui s'appelle Nden, qui est un des grands moments de cet album, Massa, qui est disponible partout depuis vendredi. Nden, c'est mon enfant.
0: Justement, c'est celui, ça parle de mes enfants, quand je les quitte le matin et que je vais travailler, et que je passe toute la journée à penser à eux, je ne sais pas s'ils vont bien ou pas. Ouais. Mais en même temps, en tant que femme, pour acquérir ta liberté, il faut faire des sacrifices. Et ce n'est pas évident. C'est des choix à faire, pas mal de choix et beaucoup de sacrifices. Donc cette chanson est dédiée à mes enfants. Je les aime tellement.
1: Merci.
0: Même si peut-être parfois ils se doutent, mais moi je sais que je les aime. Mais à ma manière, à la Fatoumata Diawara. Vous voyez ce que je vais dire? L'Amazon moderne.
1: Nous on adore cette façon-là d'aimer. Fatoumata Diawara, merci, à bientôt. Merci.

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9: Et vous avez des soucis.
7: Bah oui, Laurent, au bout d'un moment.
8: Ah, mais j'ai un client chiant, là. c'est un super pote, alors je dirais rien.
4: Au salon, alors comment faire si on aime passionnément sa moule, sa poule, pardon, pas sa moule, et qu'on a envie de la câliner au quotidien?
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4: Saint-Gilles-Croix-de-Vie, sa grande plage de 3 km face à l'Atlantique. Ses spots de surf, son odeur de crème solaire et ses sardines grillées ou en boîte.
5: Elles sont délicieuses, c'est pour ça qu'on vient ici. Le prix aussi, et puis autant faire travailler les matelots.
4: Cette pêche de la sardine à Saint-Gilles-Croix-de-Vie est inscrite à l'inventaire du patrimoine culturel immatériel de la France depuis 2018. Il faut aussi savoir que Saint-Gilles est le seul port français labellisé site remarquable du goût pour la sardine depuis 1998. D'ailleurs, cette sardine est le premier poisson sauvage à avoir obtenu le label rouge. Vous comprenez pourquoi ce petit poisson bleu est devenu l'emblème de la ville et fait la fierté de ses habitants sur terre et sur l'eau.
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2: Est-ce que les croisiquiers lisent beaucoup?
3: Les croisiquiers lisent beaucoup. Oui, oui, on a un bon public de lecteurs, tout à fait, qui suivent les rentrées littéraires, mais qui aiment aussi les classiques.
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3: Alors moi, j'ai une maison croisique depuis plus de 10 ans. Moi, j'habite au croisique depuis 5 ans maintenant à l'année, mais à la base, j'étais de Paris.
2: Voilà. Et vous étiez libraire déjà ou vous êtes...
3: Alors c'est une reconversion. J'ai travaillé en collectivité territoriale pendant 12 ans sur des postes à responsabilité. Et voilà, donc là c'est une deuxième vie pour moi, la librairie. On fait plus rêver avec des livres qu'avec le code civil, hein, ça c'est certain. Donc moi je suis ravie de ça, de pouvoir partager les plaisirs de lecture avec les différentes personnes qui passent le seuil de la librairie. C'est un pur bonheur.
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1: 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Cette petite dame qui est sur une petite voiturette rigolote, qu'est-ce que c'est ?
3: C'est une machine pour laver le sol.
1: Ah, sympa.
3: C'est sympa, c'est sympa. Et on se fatigue pas.
1: C'est difficile à conduire ?
3: Pas du tout.
1: Pas du tout. Je peux essayer ?
3: Je n'ai pas le droit de vous faire essayer ma machine. Il vous arrive quelque chose, je suis en tort.
1: Ah oui, je comprends. En même temps, je risque pas grand-chose quand même.
3: Si elle s'en va, elle s'en va, la machine.
1: C'est vrai ?
3: Ah oui, oui, oui. Alors, regardez, j'ai le pied sur le frein.
1: On roule un peu toutes les deux ensemble ?
3: Allez.
1: C'est maniable ?
3: Ah oui, très maniable. Vous voyez, si je lâche, la machine, elle s'en va. Vous voyez ?
1: Toute seule. Hop. Allez pas vous faire le tram.
3: Non, non. Et là, vous avez les brosses, là, okay. Le suceur, le klaxon.
1: Ouais, avec ça,
3: hein, on entend
1: pas
3: faire
1: bien. Peur à personne.
3: Hein. Voilà.
1: Ah ben voilà, elle est en rade.
3: Non, non, j'avais laissé le frein. Et ça fait 36 ans que je suis dans le centre jaune. Bientôt la retraite.
1: Dit-elle avec un grand sourire.
3: Ah ouais, ouais, ouais, j'en ai marre là. Là, je commence à en avoir marre.
1: Vous avez dû en voir, vous, hein, en 36 ans dans le centre jaune.
3: Oh que oui, j'en ai vu des directeurs, j'en ai vu des gardiens, j'en ai vu du monde. J'ai fait des connaissances. Comme je fais avec vous, on discute. Mais le monde a énormément changé. Hein. Beaucoup, beaucoup, beaucoup. Il n'y a plus personne, c'est mort. C'est mort, c'est mort, c'est mort. La preuve, regardez la place. Hein. Il n'y a personne. Hein.
1: Ah bah c'est vrai qu'en même temps, c'est fermé, là, à cette heure-ci.
3: Oui, ça ouvre à 10h.
1: C'est peut-être pour ça qu'il y a personne.
3: Non, mais même.
1: Et les gens, ils vous arrêtent un peu pour discuter, ça arrive ?
3: Ça arrive, on me félicite sur le travail. J'ai eu des cadeaux par des gens qui passaient.
1: C'est pas vrai.
3: Ah oui, on m'a offert du parfum, on m'a offert une plante. Ah oui.
1: Mais ça, c'était des amoureux discrets,
3: non,
1: des amoureux transités.
3: Des dames. Mais c'était génial. De là, maintenant...
1: Geneviève... Je vous remercie beaucoup pour cette petite conversation sympathique. Je vous laisse avec votre engin, il n'a pas de prénom ?
3: Non, il n'a pas de prénom.
1: Un petit coup de klaxon et on se quitte, toutes
3: Allez.
1: Les deux ? Ah oui, c'est vrai, voilà. On entend presque pas.
3: Au plaisir.
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4: Il est un beau voyage qu'on peut faire pas très loin de chez soi. Un voyage dans le Saintois. Une demi-heure d'Épinal, la même chose de Nancy, c'est pas bien compliqué. Hein. Une terre qui tourne autour d'un lieu riche en énergie et en histoire, la colline de Sion. Elle en est le phare et le cœur battant, elle qu'on aperçoit si facilement au détour d'un virage émergeant d'un champ de mirabelliers en fleurs au printemps ou fendant le flot vert des haies, des bois, des plateaux, quand on la distingue au loin, au moment de traverser ce Saintois, à travers sa... Via Appia moderne, la Nationale 57. Que voilà un vieux pays dont le nom se perd dans la nuit des temps au point que personne n'est parvenu vraiment à en donner une origine ou une explication. Ben oui, Sion est Sion depuis toujours et tout autour, le Saintois est toujours là. Il a ses hauts lieux, la colline inspirée, avec la basilique, ce superbe émetteur d'espoir vers les nuées, avec les restes de la forteresse de la turbulente famille de Vaudémont, cette famille des cadets des ducs de Lorraine, aussi turbulents que le sont toujours les cadets, hein, et qui sont la boule blanche du billard historique lorrain, arrivant de loin, cognant pile où il faut pour faire virevolter les boules de couleur sans qu'elles ne puissent s'y opposer. Les hauts lieux du Saint-Ois, ce sont les châteaux. Arouet, le palais à la campagne qui plonge ses douves d'un madon, qui plonge ses douves dans un madon à l'image des gens d'ici, finalement. Il est calme, il est cool, mais il peut se réveiller d'un coup et vous rappeler quelle force est la sienne. Torre Eliotet et sa mosquée intérieure, qui rappelle qu'on peut avoir ses racines à un endroit, sa vie à un autre, qu'on peut partir et revenir, comme l'a fait le maréchal Liotet, des ruelles de Nancy à la place Jamal Afna de Marrakech, avant de se poser ici, sur les rives de la colline de Sion. Je n'oublie ni Aboncourt, ni Vendée-les-Villes. Dans le Saint-Ois, il y a les Halles de Vézelise, qui sont de ces monuments qui peuvent témoigner de l'immense variété des envies, des amours, des destins humains, elles qui en ont vu tant passer. Il y a Gélocourt et ses fleurs. Il y a le petit détour bucolique par Vaudeville. Mais j'aurais pu citer tant d'autres villages, si lorrains, ces villages, rues, qui se laissent traverser par celui qui ne voit rien, mais qui se laissent admirer par celui qui voit tout. Telle grange aux murs sculptés, telle pierre de grès autour des fenêtres, de telle vieille église. Le Saint-Ois, c'est un voyage au cœur de la Lorraine de toujours. D'un pays plus vieux qu'elle encore, c'est une sensation d'éternité.
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1: Aujourd'hui, je vous propose de rencontrer Louis-Albert Debreuil. On l'appelle le prince jardinier. On est dans son château. C'est le château de la Bourdaisière à Mont-Louis-sur-Loire.
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3: Je suis Louis-Albert Debreuil, j'ai la chance d'être et le dépositaire de Dérolles et en même temps le propriétaire de la Bourdaisière.
1: Est-ce que vous pouvez me dire ce que ça vous évoque quand on vous appelle le prince jardinier?
3: Alors un grand sourire. D'abord, c'est un surnom qu'on m'a donné. En même temps, il y a toujours un prince dans un jardin. Le jardinier lui-même, c'est le roi ou le prince. Et il est sur son royaume, celui qui va cultiver avec aspiration, avec engouement et quelquefois déception. Et cette nature, on ne fait pas toujours ce qu'on veut. Mais l'émerveillement, c'est cette diversité.
1: Avec émerveillement et aussi avec une pointe d'espièglerie, je crois.
3: Alors l'espièglerie, c'est la marque de fabrique, certes de ma personnalité et de mon humeur, mais celle que je voudrais que l'on ait quand on rentre et qu'on pénètre dans un jardin. Il faut être espiègle parce que la nature, elle l'est. Et quand on l'observe, que ce soit un papillon, que ce soit une mousse, ou que ce soit ça sent bon, c'est merveilleux. Et puis, on est réveillé par quelque chose qui vous rappelle à l'ordre. Et c'est ça le monde dans lequel on est rappelé à l'ordre, il faut le faire avec humour.
1: Est-ce que le jeune Louis-Albert était expérimentateur déjà?
3: Alors, le jeune Louis-Albert, quand il était tout petit, c'est-à-dire hier, il aimait être dans le potager à Broglie. Il aimait Monsieur Coquerel qui me montrait effectivement tout ce qu'il y avait dans sa maison, ses graines, ses cordeaux, ses outils aratoires, ses instruments aratoires. Ça m'a marqué. J'étais pas parti pour être jardinier. Je suis devenu simplement un homme de la nature que j'étais quand j'étais jeune parce que j'y suis bien.
1: Votre nom, il est forcément associé au château qui est derrière nous, le château de la Bourdaisière. Est-ce que j'ai le droit de dire que vous êtes châtelain?
3: Oui, mais enfin, c'est pas un gros mot. Je suis le dépositaire d'une maison qui était là avant moi, qui j'espère sera là après moi. Je porte dans mes convictions cet héritage qui est celui tout simplement de donner à voir ce lieu qui est ouvert au public de différentes façons. On peut y habiter, mais on peut visiter. Et l'expression de tout cela, encore une fois, c'est le vivant. Tout ça, c'est l'éducation. Faire tout ce qu'il faut pour faire en sorte qu'on ouvre les yeux et qu'on dise wow, c'est extraordinaire, c'est singulier, c'est le territoire.
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4: C'est la Camini Minute, votre chronique de la joie et de la bonne humeur. Comment ça va les amis? Enfin, je dis comment ça va les amis, je pourrais dire CMTV. Oui, parce que je ne sais pas si vous avez remarqué, mais je ne sais pas si c'est la nouvelle génération, mais il y a des gens, quand ils parlent, ils mettent de moins en moins de voyelles, de moins en moins de lettres. Pour dire « il n'y a rien », ils disent « il y a R ». Pour dire « mort du rire », ils disent « MDR ». Pour dire « pété de rire », ils disent « PTDR ». Et pour dire « à ce qui paraît », ils disent « à skip ». Il y a de moins en moins de lettres, de moins en moins de mots. Mais si on continue comme ça, ils vont parler comment dans 10 ans les gens? C'est quoi cette façon de parler là? Je veux dire, il n'y a rien, c'est pas une longue phrase. Je comprends qu'on veuille écourter des trucs, mais il n'y a rien, c'est pas long, il y a R. Comment on va parler dans 10 ans? Moi je dis... on parle de plus en plus des extraterrestres et des ovnis. Moi, je pense que si les extraterrestres viennent sur Terre, c'est à cause des gens qui parlent comme ça, qui réduisent les mots. C'est quoi cette façon de parler, franchement? C'est abusé, quoi. Parler français, c'est une belle langue, le français. Il y a R, MDR, PTDR, ASKIP, il est BG pour dire beau gosse. Mais c'est bien de dire qu'on est beau gosse, ça fait plaisir d'entendre beau gosse. C'est plus plaisant que BG. Ils enlèvent les voyelles comme ça. Ça me rappelle les films coquins qu'on voyait sur Canal+, au début du mois, le samedi du mois, quand c'était encrypté. Vous vous rappelez ça? Faites pas semblant. Hein. Oui, à tous les auditeurs d'ici Picardie, vous aussi, vous êtes tombés au moins sur du crypté sur Canal+, dans les années 90. Et ben c'est pareil, cette nouvelle façon de parler là. Des mots courts, de plus en plus courts. Et d'ailleurs, même les rappeurs de nos jours ont des noms d'artistes de plus en plus courts. ZKR, PLK, SCH, MHD. Après, il y en a qui gardent quand même les voyelles. Gims, Jules, Vald. Et bien sûr, on terminera par les groupes asiatiques, les Coréens de BTS. Alors eux, ils n'ont pas mis de voyelles, mais BTS, c'est quand même Bac plus 2.
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1: Pierre Nus s'installe pour les astuces de sa mamama. Bonjour Pierre.
2: Et Maria Hubert, on salue Bissam.
1: Info pour celles et ceux qui viennent de découvrir peut-être une rayure sur un de leurs meubles.
2: Hop là, je vais t'en passer. Bah oui, ça arrive, hein, une dent de chien, une griffe de chat, un jouet de bébé. Les roues des camions en plastique, ça laisse des traces des fois. Bon, un petit choc, ça peut parfois abîmer vos meubles préférés, mais ma mamama m'a rassuré. Elle m'a dit d'acheter des noix. Alors c'est pas parce que je porte le même patronyme que j'en fais la promotion, mais le cerneau de noix est riche en huile et graisse naturelle. Mais c'est l'intérieur de la noix, calme. N'y allez pas avec la coquille pour frotter sur le meuble, ça va empirer les choses. Vous frottez le cerneau directement sur la rayure en allant dans le sens du grain du bois. Bon, faut un peu frotter, hein.
3: Vous frottez longtemps. Un petit peu quand même.
2: Voilà, faut que l'huile sorte. Et il faut laisser agir l'huile pendant environ 5 à 10 minutes pour qu'elle pénètre le bois. L'huile libérée va dans la rayure, ça aide à nourrir le bois sec qui est exposé par la rayure. Et surtout, les pigments naturels de la noix vont aider à teindre la rayure. Et ça va mieux correspondre à la couleur du bois qui l'environne, ça la rend beaucoup moins visible, cette rayure. Ensuite, vous laissez agir, vous essuyez l'excès d'huile avec un chiffon doux et propre, n'y allez pas avec le côté vert de l'éponge, calme, et vous lustrez légèrement la zone. Alors ça fonctionne beaucoup mieux sur les rayures peu profondes et sur les bois dont la couleur est proche de celle du cerneau de noix, donc un brun assez clair. Les meubles verts ou rouges, vous oubliez.
1: Oui, bah,
2: merci ma maman.
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4: Oui, avec un agriculteur exploitant qui a 39 ans à Angluzel et Courcelles, on est à 10 km de Cézanne. Bonjour Alexis Leherle.
5: Bonjour.
4: Quel est votre parcours pour arriver jusqu'ici en tant qu'exploitant agricole?
5: Alors moi, je suis agriculteur, donc installé à Angluzel depuis 4 ans. Donc avant, j'étais double actif pendant 2 ans. Avant de m'installer, j'étais 10 ans conseiller agricole, donc notamment sur l'installation en agriculture.
4: Ces 10 ans d'expérience en tant que personne spécialisée pour l'installation de nouveaux agriculteurs, agricultrices, ça consistait en quoi? Combien de personnes vous avez accompagnées et comment?
5: Je recevais toutes les personnes qui souhaitaient s'installer en agriculture, viticulture, maraîchage, élevage, tout projet agricole. J'étais là pour les accompagner, pour les renseigner sur les démarches à faire pour devenir agriculteur. Donc j'en rencontrais à peu près 200 personnes par an sur tout le département de la Marne.
4: Et c'était quoi l'étude de faisabilité, la reprise d'exploitation, la création d'exploitation?
5: Alors j'étais vraiment là sur la partie renseignement dans les démarches, notamment les formations, tout ce qui était réglementation à respecter lors de l'installation et puis quelle aide on pourrait bénéficier pour s'installer en tant que jeune agriculteur.
4: Quel est le profil des personnes que vous avez accompagnées pour l'installation? C'est plus des jeunes, des personnes en reconversion professionnelle qui décident de se lancer dans l'agriculture?
5: Alors, en 10 ans d'expérience, j'ai vu le profil légèrement évoluer. Alors on voit que l'âge moyen d'installation a progressé, donc les gens s'installent de plus en plus tard. Et donc en termes de profil, on avait beaucoup de profils donc sur des exploitations, on va dire assez classiques de la région, donc grande culture, céréales, viticulture, mais on voit de plus en plus de projets avec de la diversification, production de maraîchage, développement de nouveaux élevages sur les exploitations.
4: Quand on entend parler des agriculteurs, souvent c'est la reprise d'une exploitation familiale, c'était essentiellement le cas ou pas?
5: Alors dans la Marne, oui, on est essentiellement sur des reprises d'exploitation familiale, donc des enfants, filles ou neveux, neveux-nièces d'exploitants agricoles qui reprennent la suite dans l'exploitation familiale. Mais de plus en plus, on a des personnes donc extérieures au milieu agricole qui reviennent, qui ont un projet de revenir sur l'exploitation. Donc dans ces cas-là, la difficulté, c'est aussi l'accès au foncier. Donc c'est pas facile de trouver des surfaces agricoles pour exploiter dans la Marne.
4: Alexis Leherle, pendant 10 ans, 200 agriculteurs et agricultrices par an reçus pour l'aide à l'installation. Quelles étaient les principales sources de motivation et les freins de ces personnes que vous avez rencontrées et aidées à s'installer?
5: La première motivation, c'est continuer l'entreprise familiale, donc poursuivre cette activité avec souvent des projets de diversification, de nouvelles activités sur cette exploitation avec de nouvelles cultures ou création ou développement de certains élevages. Après niveau frein, les freins c'est aussi souvent quand même le financement de ces projets d'exploitation, car une reprise d'exploitation c'est quand même relativement onéreux à reprendre avec des emprunts sur une durée assez longue, donc faut avoir les capacités financières de pouvoir assumer ces reprises.
4: Voilà Alexis Le Herl qui a aidé des agriculteurs à s'installer pendant près de 10 ans en Champagne-Ardenne. Merci Alexis.
5: Merci.
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6: Les petits bonheurs, ce sont des rencontres au petit bonheur. Donc, au hasard, sans rendez-vous, sans se présenter, avec juste un tout petit et discret micro ici. Et en voici un de petit bonheur que je vous ai trouvé en Haute-Savoie, dans la commune de Rumilly, où pendant près d'une dizaine de minutes, j'ai suivi en voiture une monoplace qui circulait dans la ville. Alors maintenant qu'elle est arrêtée et que je m'en approche, je m'aperçois de mon erreur.
7: Bonjour.
6: Bonjour, c'est pas une monoplace, il y a deux places quand même.
7: Oui.
6: Et c'est quoi cet engin ?
7: Une Arrelatome.
6: Alors, je vais attendre qu'il enlève son casque parce que là, on comprend pas trop bien. Voilà.
7: C'est une Arrelatome.
6: Ça veut dire quoi ?
7: Arrelatome, c'est un moteur... Enfin, une voiture entière anglaise, donc avec un moteur Honda compresseur, 310 chevaux, pour un poids total de 500 kg.
6: Quand je l'ai vu arriver tout à l'heure, parce que je vous ai croisé, vraiment, ça fait un petit moment là que je vous ai suivi, de loin, on a l'impression de voir arriver une monoplace.
7: Ouais, c'est atypique, ouais.
6: Ça, c'est autorisé à rouler ici, sur la voie publique ?
7: Il n'y en a que 27 en France homologués, sur route, et autrement, toutes les autres, elles sont sur piste.
6: Donc là, ça veut dire rouler avec un casque obligatoire ?
7: Oui. C'est conseillé, parce que si vous avez un accrochage, un accident...
6: En même temps, quand on a une voiture comme ça, on n'a pas trop envie d'avoir un accrochage.
7: Ouais, faut faire attention avec ça sur la route. Il peut vite arriver des accidents.
6: Et alors là, c'était quoi, un petit tour pour le plaisir ?
7: Ah non, c'était juste pour poser chez Anthony. Il doit faire un petit check sur la voiture.
6: C'est qui Anthony ? C'est un mécano ?
7: Ouais, Anthony.
6: Et ça, c'est votre voiture ?
7: Non, c'est la voiture à mon papa. Là, il est au travail et vu que j'ai un petit trou entre les cours, je l'ai ramené.
6: Eh oui, puis ça doit plutôt faire plaisir de ramener cette voiture-là, surtout.
7: Ouais, c'est cool, ouais, c'est fun. Ça fait plaisir.
6: Du coup, le papa, il roule beaucoup avec ?
7: Ouais, il roule plutôt pas mal, ouais. On l'a eu il y a un petit peu moins de 2 ans et on a roulé sur piste, ça va plutôt pas mal, ouais.
6: Et ici, dans l'agglo, à Rumilly ?
7: Pas trop, sur la route, on évite un petit peu de rouler.
6: Parce que là, je vous ai suivi 3-4 km, je sais pas, on était vers Moy là-haut, là. Oui. Et vous avez bien vu le regard de tout le monde, quoi. Tout le monde vous mate.
7: Ouais, c'est vrai que c'est pas tous les jours qu'on voit une voiture comme ça, donc c'est drôle.
6: Vous, c'est une passion la voiture ?
7: Bah, moi, à côté de ça, je fais du karting de compétition.
6: Et... Ah oui, les chiens font pas des chats, quoi.
7: Ouais, ouais, t'as le père, t'as le fils, on peut dire ça, ouais.
6: Vous avez quel âge ?
7: J'ai 17 ans.
6: Bon, en général, les jeunes qui se lancent dans le kart et puis qui ont un petit peu des capacités, l'objectif, c'est pas le kart, c'est quoi derrière ?
7: Après, peut-être monter les échelons, mais ça coûte très très cher, donc. Pour l'instant, je suis bien dans le kart.
6: Bon, papa, il a les moyens de s'acheter une belle voiture quand même.
7: Oui, mais bon, une saison de monoplace, c'est 3 fois le prix de cette voiture. Donc, puis j'ai 2 grandes sœurs, donc il faut que ce soit équitable.
6: En 17 ans, peut-être que vous commencez à avoir des perspectives professionnelles.
7: Oui, moi j'aimerais bien être horloger.
6: Ah oui, rien à voir, je m'attendais à un truc, voiture.
7: Ah non, du tout, c'est vraiment un loisir.
6: Et votre prénom ?
7: Alexis.
6: C'est quoi le dernier petit bonheur d'Alexis ?
7: Dernier petit bonheur, je sais pas, manger.
6: Conduire la voiture à papa, c'est pas un petit bonheur ?
7: Si, c'est un grand bonheur ça. C'est un grand bonheur. C'est pas pareil. Et ouais, je suis fier que mon père me fasse confiance, quoi. C'est incroyable de pouvoir conduire ça à 17 ans, j'ai beaucoup de chance.
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1: Bonjour à toutes et tous, bienvenue dans Affaires classées, le podcast. Nous sommes en janvier 1879. Le sympathique garde champêtre du village de Laguinge, en Haute-Soule, est poignardé de 5 coups de couteau dans une auberge. Les gendarmes arrivent et son meurtrier a disparu.
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1: Les bohémiens. Ces individus migrant en groupe d'un village à l'autre ont longtemps alimenté les conversations, les polémiques, les peurs au Pays Basque et au-delà. Les historiens situent leur arrivée dans le coin en l'an 1602. C'est le seigneur d'Urtubi à Urugne et le vicomte d'Etchaus à Baïgorry qui accueillirent en nombre ces descendants du peuple Tzigane ou Rome venus de Bohême grâce au sauf-conduit que le roi de cette contrée d'Europe centrale délivrait. Nombre d'entre eux vont finir par s'implanter en Soule ainsi que dans les pays de Cise et de Mix. Vivant à l'écart des villages, ils offraient leurs services aux villageois, bien contents de leur donner du travail contre très peu d'argent. Selon les saisons, ils étaient employés chez les paysans. D'autres œuvraient comme vanniers, empailleurs de chaises ou tondeurs de mulets. Leurs épouses fabriquaient des chapeaux, de la vannerie aussi. Elles ne tardèrent pas à susciter la curiosité, voire la peur, lorsqu'elle disait disposer de pouvoirs magiques, de remèdes naturels ou jurant prédire l'avenir en lisant dans les lignes de la main. Frappant à la porte des fermes, on les disait mendiants, voire chapardeurs. Dans les gendarmeries du secteur, les plaintes des villageois affluaient pour vol d'animaux, de victuailles ou de linge. Leur présence finit par agacer le préfet palois qui décide de lancer en 1802 une gigantesque rafle. 475 bohémiens sont arrêtés et jetés en prison dans l'attente de les expédier outre-Atlantique en Louisiane. Mais le projet du préfet tourne court et la plupart des rescapés de la rafle reviendra vivre au Pays Basque où ils désigneront leur propre roi.
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1: Il se nomme Pierre Aguerre. Il vit en Haute-Soule, dans le petit village de Laguinge, et partage son existence avec une femme, encore jeune, qu'il dit être son épouse, même si les registres d'état civil du secteur ne trouvent nulle trace de leur mariage. Chez les bohémiens, point n'est besoin de s'ennuyer avec les formalités. On est libre depuis des lustres et la loi que l'on reconnaît d'abord est celle des traditions. La modeste masure qui lui sert de quartier général à Laguinge ne l'empêche toutefois pas de faire de fréquentes excursions ailleurs. Pour tondre les mulets officiellement, comme il le clame à ceux qui l'approchent, et peut-être aussi pour tondre les bourses et les biens des paysans du secteur. Combien de fois, en effet, son premier voisin n'a-t-il pas déploré des vols d'objets agricoles ou d'animaux dans sa propre ferme ? Ledit voisin aurait bien aimé récupérer ses biens en signalant ses méfaits aux gendarmes de Tardets. Mais Aguerre traîne une sale réputation. Maintes fois condamné pour vol, violence, il pourrait bien se venger. Aguerre sait cultiver ses relations et, pour asseoir son autorité, il va lier amitié avec un homme influent au village. Le garde champêtre, un certain monsieur Iriard. Le brave fonctionnaire est au courant de tous les potins du village. Son goût immodéré pour la bouteille fait de lui un informateur facile, de premier choix. Ce 9 janvier 1879, Aguerre accoste le garde champêtre. Il l'invite sans peine à boire ensemble dans le premier cabaret venu. Les deux larrons y retrouvent le vieux Albex, un paysan du coin, et l'instituteur du village, qui a momentanément déserté sa classe. C'est alors parti pour une série de plusieurs tournées de vin.
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1: Dans le canton de Tardets, chacun sait que le garde champêtre, Iriard, est de ces muets à qui la picole alimente surabondamment les paroles. Ce soir de janvier, la nuit tombe tôt et la conversation s'éternise. Ivre à l'excès, Iriard dévoile toutes sortes de fâcheux secrets sur tel ou tel habitant du village. Ses amis, tout aussi ivres, en rajoutent. Soudain, Iriard explose de colère. Il menace ses acolytes de comptoir en ces termes.
3: « Pour un peu, je vous battrai comme on taille le lin !»
1: À peine a-t-il fini sa phrase que Pierre Aguerre, le roi des bohémiens, se retourne. Il lui assène 4, voire 5 coups de couteau en hurlant « Puisque tu le veux, c'est comme ça !» Celui qu'on surnomme le roi des bohémiens prend, sans attendre, la poudre d'escampette, sans doute en direction de son domicile. Dans le troquet, c'est la panique absolue. Le pauvre garde champêtre hurle de tous ses poumons. Il scande des mots de peur, conscient sans doute qu'il vit ses derniers instants. Quelques secondes suffiront pour qu'il s'effondre, baignant dans son sang. On accourt des maisons voisines, le médecin de Tardets arrive peu après, mais il est trop tard. Le malheureux Iriard accuse plusieurs plaies profondes. L'une d'elles a perforé l'abdomen, causant la libération d'une partie de ses intestins. Les gendarmes rappliquent à cheval. Avant d'expirer, Iriard réussit malgré tout à leur balbutier quelques mots, dont le nom de son meurtrier. On se lance aussitôt à la recherche d'Aguerre. Voyant de la lumière à l'intérieur de sa ferme, les gendarmes l'encerclent avec prudence. Qui sait si le roi des bohémiens n'a pas encore quelques armes qu'il pourrait utiliser pour s'enfuir.
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1: Malin, Aguerre s'éclipse par la porte arrière de la demeure. Il marche à pas de loup avant de se blottir dans les broussailles, espérant tromper la vigilance des gendarmes et s'évanouir dans la nature, afin peut-être de se planquer plus tard en Espagne. Hélas, le bruit de ses pas sur les feuilles desséchées va le trahir. On le saisit avant de le coucher au sol sous la menace d'un fusil. Les gendarmes imaginaient qu'une telle posture lui ôterait toute envie de résistance. Que nenni ! La perspective de sombres lendemains réveille son audace. Aguerre tente les plus violents efforts pour se soustraire à ses gardiens, usant de coups, de nouveaux coups de poing à dessein. Mais la vaillance des gendarmes

0: C'est pour se défendre, et seulement pour cela, qu'il s'est emparé d'un couteau qu'il range habituellement dans sa poche. Il avoue donc son forfait, sans hésitation, mais, entendez-le bien, son seul regret est de ne pas lui avoir tranché la gorge. Iriar l'avait saisi au bras et serré si fortement qu'il n'avait pas le choix, dit-il. Hélas, pour Aguerre, cette jolie fable ne convainc personne. Les piliers de comptoir présents le soir des faits démentent formellement son récit. Et le médecin venu l'examiner ne trouve sur son corps aucune trace de plaie, de contusion ou d'ecchymose. Conclusion, Aguerre ment.
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0: Le procès du roi des Bohémiens s'ouvre à Pau le 21 février 1879. Une foule nombreuse a fait le voyage pour l'occasion. Des congénères venus du Pays Basque, des amis et aussi des proches du malheureux garde-champêtre que chacun appréciait en Haute-Soule. Le procès d'un bohémien n'a rien d'une première à la cour d'assises des Basses-Pyrénées, mais cette fois, on juge l'autoproclamé roi des bohémiens. Âgé de 58 ans, il a le teint cuivré, l'air astucieux et même féroce selon l'un des journalistes parisiens présents au procès. Les préjugés contre les bohémiens ne manquent pas. Le président de la cour, par exemple, M. de Lagéry, pose en préambule, je cite, « qu'au milieu de la race noble et loyale des Basques vit la race maudite et dangereuse des bohémiens ». Aguerre, selon les témoins, aurait été proclamé roi des siens à cause de ses innombrables méfaits. Il était si redouté en Soule que même le maire du village de Laguinge en avait peur. L'élu lui délivrait son certificat de bonne vie et de bonne mœurs, non parce qu'Aguerre était vertueux, mais pour qu'il aille migrer ailleurs. Le procès vire au mauvais spectacle. Tantôt calme, Aguerre justifie sa royauté bohémienne et tente de lui donner quelque chose d'imposant. Tantôt en colère, il se dresse sur son banc. Saisissant la rampe des deux mains, il insulte, il menace les témoins qu'il dit être des suppôts du diable. Ses regards menaçants n'épargnent personne, pas même son avocat. Aucune émotion n'affecte son visage quand on lui présente les vêtements ensanglantés du défunt. Avec un tel client qui ne rêve que de représailles et de vengeance, la cour d'assises n'aura aucun état d'âme à envoyer le roi des bohémiens au bagne, à perpétuité.
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0: Le roi des bohémiens, c'était ce nouvel épisode en podcast. Merci de l'avoir écouté. Dans un prochain rendez-vous, je vous emmènerai en 2018 du côté de Pau avec une intervention policière qui va faire couler beaucoup d'encre.
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3: Direction la Vendée à Beauvoir-sur-Mer. Je suis très heureux de vous emmener à la rencontre d'Anne-Marie. C'est une maraîchine très attachée à la Vendée et à la transmission de ses traditions.
4: J'y suis née et toute ma jeunesse est donc passée là-bas. C'était difficile. Mon père est décédé à 36 ans. Donc on était trois enfants. On est restés tout seuls tous les trois avec notre maman, avec une vache pour vivre. Et puis un petit jardin. Et puis quand il n'y avait pas trop à manger, ma maman allait pêcher les grenouilles et les anguilles dans les fossés. C'est vraiment mes racines, le marais. Hein. J'y suis accro.
3: Vous êtes une vraie maraîchine ?
4: Ah oui, je suis une maraîchine à 100%. Hein.
3: Elle représente quoi la Vendée pour vous, Anne-Marie ?
4: C'est mon pays, c'est quelque chose qui m'est vraiment cher au cœur. Le marais, je peux pas m'en passer, mais dans le marais, il y a aussi la mer chez nous. Ouais. Et ça, c'est pareil, on a besoin de ça, nous. Je vais voir la mer, et je me promène dans le marais.
3: Pourquoi, ça vous apporte quoi, vous ?
4: Une détente, et j'ai un livre particulier aussi.
3: Ah.
4: C'est mon moment zen, moi.
3: Et c'est quoi ce livre que vous emmenez ? Ah, faut pas le dire.
4: C'est
3: votre petit jardin secret.
4: Oui, c'est mon petit jardin secret.
3: Alors, on le laissera dans son petit jardin secret.
4: Et puis, c'est pour ça aussi que je fais du folklore. Il nous faudrait des jeunes, mais les jeunes, maintenant, c'est compliqué. On en a dans le groupe, hein. On en a 5 et qui sont mordus, mais pour combien de temps? Parce qu'ils sont jeunes encore.
3: Alors, qu'est-ce qu'on peut faire pour remédier à ça?
4: Ben, on sait pas trop. Bon, maintenant,

0: Il y a beaucoup de bals folk et de choses comme ça.
1: Et pourtant, ces fêtes-là ont un succès assez populaire, parce qu'on va penser à Chaland autrefois.
0: Oui, à Chaland autrefois. Et ouais. Maintenant, ce qu'on fait beaucoup moins, ce sont des kermesses, par exemple. Moi, j'adore les gens, j'adore connaître des gens parce qu'ils m'apporteront quelque chose.
1: C'est essentiel pour vous.
0: Oui.
1: C'est même limite vitale.
0: C'est limite vitale, oui. Après, j'ai fait 10 ans pour la RSB, là. La RSB qui est l'association des retraités sportifs de Beauvoir. Moi, les associations, c'est aussi apporter aux gens des choses, leur faire plaisir d'abord dans ce qu'on leur propose. J'espère vraiment que beaucoup de gens pourront se lancer dans les jeunes, il faut vraiment, mais je comprends bien qu'actuellement la vie est difficile. Les gens de 35 ans maintenant, ils sont tellement pris par autre chose que c'est compliqué.
1: Alors on revient en arrière, vous avez 18 ans, vous vous mariez, Anne-Marie, vous diriez quoi à cette jeune fille?
0: Je dirais qu'il faut dans l'avenir, à 18 ans on est jeune, il faut penser à pas rester seul dans son coin.
1: On va dire Anne-Marie ce matin que vos petits-enfants nous écoutent là, à la radio, oui. Vous voulez leur dire quoi pour conclure?
0: Je vais leur dire, essayez de faire un peu comme mamie. Essayer de donner, de partager, d'apprendre, de vouloir connaître, voilà, plein de choses comme ça.
2: Anne-Marie, la passion de la Vendée, la générosité, la joie de vivre et l'amour des gens.
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2: Patrick Citeau nous emmène chaque week-end dans des communes de notre Poitou. Nous allons dans les Deux-Sèvres aujourd'hui, où Patrick Citeau se promène dans la rue Léonce Perret. On est à Niort, l'occasion d'évoquer le parcours artistique de cet homme de théâtre et également de cinéma.
4: La rue qui porte son nom rend ainsi hommage à cet artiste né à Niort le 14 mars 1880. Son goût pour l'art prend ses racines dès son enfance, passée rue Hiver à Niort, où ses parents possèdent un atelier de menuiserie. Les quelques mois de convalescence qu'il passe dans un Paris en pleine ébullition artistique confirment le choix du jeune homme. De retour à Niort, il obtient l'accord de ses parents pour tenter sa chance à Paris. Il s'inscrit dans une école musicale de Montparnasse et se révèle notamment bon chanteur. En parallèle, Léonce Perret prend des cours de théâtre. Il affiche rapidement une forte expérience théâtrale. En 1900, il obtient son premier contrat comme jeune premier au théâtre de l'Athénée. C'est un peu le hasard qui le pousse jusqu'au 7e art. En 1909, après un contrat de quelques mois dans un théâtre de Saint-Pétersbourg, il joue Cyrano de Bergerac à Berlin. Il fait alors la rencontre du directeur de la filiale allemande de la Société française cinématographique, Gaumont. Léonce Perret découvre le cinématographe. De retour à Paris, il travaille pour Gaumont sous la direction artistique de Louis Feuillade.
2: Et il y débute comme acteur, mais très vite, Patrick, il passe derrière la caméra.
4: Léonce Perret réalise ainsi de plus en plus de films en dehors des studios et teste de nouvelles techniques en plein air. En 1913, il connaît la consécration. Son film « L'enfant de Paris » le propulse définitivement au rang des meilleurs réalisateurs français de l'époque. Quand la guerre éclate, Léonce Perret est mobilisé. Mais il ne tarde pas à revenir derrière la caméra pour réaliser quelques films patriotiques. Fin 1916, à la fin de son contrat, il part exercer son art aux États-Unis. Le film intitulé « N'oublions jamais » est son premier gros succès en France et outre-Atlantique. Quand la situation économique commence à se dégrader aux États-Unis, la récession n'épargne pas le cinéma. À la fin de l'été 1921, Léonce Perret rentre en France avec dans ses bagages les méthodes de travail de l'industrie cinématographique américaine. Avec Konixmark, qui sort en France en mars 1924, Léonce Perret va ensuite définitivement entrer dans la légende du 7e art. Le film est en effet considéré comme une œuvre majeure du cinéma des années 20. Quelques années plus tard, alors que Léonce Perret entame une nouvelle version de Konixmark, parlante et bilingue, il tombe malade. Il meurt finalement le 12 août 1935. Léonce Perret repose depuis lors au cimetière Cadet à Niort. La rue qui porte son nom à Niort lui rend un hommage bien mérité.
2: Quel hommage que vous lui rendez aussi, vous, Patrick Citeau. 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
1: Juan Manuel Fangio a débuté et terminé sa carrière de pilote de F1 sur le circuit de Gueux. Et en 1958, c'est le Grand Prix de Cuba, un pays secoué par l'insurrection menée par Fidel Castro contre le dictateur en place. La veille de la course, le 23 février, Fangio fait les derniers essais sur le circuit. Il a 47 ans, la retraite sportive est proche, mais il est très attendu. C'est la star. Le soir, il est à son hôtel quand il est enlevé par des membres du mouvement révolutionnaire cubain. Une manière d'embarrasser le régime et d'attirer l'attention sur la misère du peuple. La course est finalement lancée dans un climat tendu. Fangio, lui, qui sera retenu 26 heures, sera bien traité. Il sera libéré sain et sauf. L'enlèvement fait la une des journaux du monde et sert la cause révolutionnaire. Après la révolution de 1959, la F1 disparaît de Cuba, jugée incompatible avec le nouveau régime communiste. Fangio est né au début du XXe siècle en Argentine. Il arrive tard en Europe. Il approche des 40 ans quand il se lance dans le premier championnat de F1 en 1950. Il va rapidement impressionner par son talent exceptionnel. Il se distingue par son intelligence de course, sa régularité, sa maîtrise de la mécanique, capable de préserver une voiture tout en restant incroyablement rapide. Fangio court pour les plus grandes écuries de l'époque, Alfa Romeo, Maserati, Mercedes-Benz et Ferrari. À une époque où les voitures sont extrêmement dangereuses et les circuits bordés d'arbres, de bottes de paille ou de simples barrières, sa constance force le respect. Parmi les circuits marquants de sa carrière figure notre légendaire tracé de Gueux à côté de Reims. Un circuit ultra rapide, composé de longues lignes droites sur route nationale, où les voitures dépassent souvent les 250 km/h. Fangio y brille dès le premier Grand Prix de France, le 2 juillet 1950. Il est champion du monde l'année suivante. Il va remporter 5 titres de champion du monde jusqu'en 1957. Un record qui va tenir près d'un demi-siècle. Et même quand il ne gagne pas, il impressionne par sa combativité et son sens tactique. Fangio prend sa retraite en 1958 avec un palmarès exceptionnel. 24 victoires en 51 Grands Prix. Aujourd'hui encore, c'est une référence absolue. Juan Manuel Fangio sur le circuit de Gueux, c'est l'un des trésors de Champagne-Ardenne.
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2: Bonjour, je me présente Pascal, j'ai 63 ans, j'habite à Bardos.
3: Bonjour Pascal, vous nous recevez chez vous, où il y a beaucoup d'amour, il y a un amour qui se mesure avec de la patience, de la constance et de la présence. Vous pouvez nous expliquer pourquoi ?
2: Pourquoi ? Je m'occupe de ma femme, c'est tout. Je m'occupe, j'essaie le mieux possible de m'occuper d'elle.
3: Et qu'est-ce qu'elle a votre femme ?
2: Un Alzheimer précoce qui ont détecté à 58 ans.
3: Quand on a le diagnostic qui arrive, qu'est-ce qui se passe dans sa tête ?
2: On va dire que la Terre s'arrête de tourner, on sait pas trop où on va, qu'est-ce qui nous arrive. Pour notre cas, après ça, on est resté sur ce sujet-là pendant 2 ans tout seul. Et ensuite, j'ai appelé France Alzheimer à Pays Basque. Enfin, l'union fait la force, on est plus costaud à plusieurs. C'est moins compliqué, si je peux dire.
3: C'était quoi votre vie avant avec Marie-Rose, donc votre épouse ?
2: Bon, on travaillait comme tout le monde. Hein. On était, après, dès qu'on avait un moment de libre, on essayait de sortir. Les vacances ont bougé beaucoup plus. Maintenant, tout est devenu plus compliqué.
3: Aujourd'hui, 5 ans après la découverte de cet Alzheimer, l'autonomie de Marie-Rose, c'est quoi ?
2: Ben, si elle est toute seule, elle ne boit pas, elle ne mange pas, elle regarde la télé.
3: Comment on tient ?
2: Alors, un mystère, je ne sais pas comment je tiens. Bon, après, j'ai des cachets pour tenir un peu. Après, c'est dur, c'est pas tous les jours comme ça. Il y a des jours où c'est plus compliqué que d'autres. Il y a des jours, on m'a dit que j'étais humain, que j'en ai marre aussi, que je voudrais tout arrêter. Donc, on m'a dit que c'était normal. Après, honnêtement, je fais ce que je peux. Mais je veux parler du ménage, des fois j'en ai marre, c'est pas que j'en ai marre, c'est que je m'assois et puis j'attends que le temps y passe.
3: Oui.
2: C'est plus un regret de la vie d'avant. C'est plus ça que je pense que c'est ça le plus dur. Enfin, alors c'est pas par jalousie, c'est la vie des autres, vie des autres couples. Pourquoi elle ? J'ai pas dit qu'il faut que ça soit pour les autres.
3: Non, bien sûr.
2: Mais pourquoi elle ? Ça, si un jour quelqu'un peut me répondre, il est le bienvenu. Je voudrais qu'elle redevienne comme avant. Mais quitte à ce qu'elle m'engueule souvent, mais qu'elle revienne comme avant.
3: Vous m'avez dit qu'il y avait des amis qui vous ont tourné le dos.
2: Alors, je sais pas si on peut appeler ça amis. Je pense que ça s'attrape pas. Je me demande si même des fois, quand dans un couple, il y a quelqu'un qui est malade, ça serait bien d'aller les voir. Discuter même de temps en temps, ça fait du bien pour pour les deux, hein. Si bien les dents que les dés. Hein.
3: Ça vous a changé justement cette maladie de votre épouse?
2: On est plus humble. Ouais. Après, je reste quand même une personne, donc je peux m'énerver en voiture ou quoi que ce soit. Peut-être que je me défoule ailleurs. Mais après, on reste plus humble. On comprend mieux certaines choses.
3: S'il y a des gens qui nous écoutent, qui viennent d'entendre, d'apprendre l'Alzheimer d'un proche, qu'est-ce que vous pourriez leur dire?
2: Ils sont pas tout seuls. Qu'ils prennent contact avec une association France Alzheimer. Je pense qu'il y en a dans tous les départements. Il faut aller chercher de l'aide. Faut pas rester tout seul, parce que je pense que s'il y a de pire.
3: Qu'est-ce que je peux vous souhaiter, Pascal?
2: Je sais pas, honnêtement. Je sais pas. Si vous pouvez me rendre ma femme.
3: Merci beaucoup, Pascal.
2: Merci, au revoir.
3: Belle journée. 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
2: Ça, vous l'avez entendu sur ici.
3: Ah.
4: Cœur de loup. Romain Carré.
3: Mon style, eh bien, c'était de la maquina.
5: Ah, on peut écouter un petit morceau de maquina.
2: On se calme.
3: Donc ça, c'était pour Virginie, hein, sur Facebook. Oh. Vous avez mis votre string?
5: Moi?
3: Oui.
5: Ah, je mets jamais de sous-vêtements, moi.
3: Ah bon? Mais je sais pas si c'est autorisé, parce que là, je vais vous emmener sur une plage brésilienne.
5: Ah.
3: Et on va écouter Chico Buarque. C'est pour ça que je vous demandais de mettre
5: le string. Ah bah, j'en mettrai, j'en ai toujours un dans
3: voilà,
5: mon sac.
3: Voilà, voilà.
5: Ouh, voilà. Bah, dis donc.
3: Je vous avais dit qu'on
5: on
3: allait
5: frétille.
3: Être tout excité avec les Pointer Sisters. I'm so excited. Dans quelques instants, on va s'exciter avec votre agenda.
5: Hein? Ah oui, vraiment.
3: Trois communes, trois sujets.
5: Ouais, parce qu'il y a des nouvelles règles à Pornichet. J'adore les règles, moi. Paf.
3: On se calme.
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2: Si vous portez le nom de famille Salin, restez à l'écoute. Mais avant cela, je vais vous parler d'un bretonnisme bien connu qui est le lagen.
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2: Oh, je suis dans le lagen. Bon, voilà une expression typique dans le français local. C'est inspiré par notre belle langue bretonne. On l'entend souvent aujourd'hui, en particulier les lendemains de fête. Quand on est un peu dans le brouillard, on a tendance à dire « oh, je suis dans le lagen ». Alors ce mot a pourtant une signification un petit peu différente en breton. En breton, ar lagen, c'est en général de la boue bien collante, impossible à cultiver, dans laquelle on a difficulté à marcher, voire on s'enfonce un peu. Mais pas que ça, ça désigne donc les fondrières, les mares d'eau boueuse. Donc bea el lagen, être dans le lagen, c'est devenu une expression permettant de dire que l'on est dans un état qui n'est pas des plus sympathiques. Vous saurez maintenant que lagen, c'est pas la gueule de bois, mais c'est de la boue en langue bretonne, à lagen.
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2: Et j'en arrive maintenant à un nom de famille très commun, vous en connaissez peut-être, hein, peut-être qu'il y en a dans votre entourage, ou peut-être le portez vous-même, c'est Salin. Alors, déjà en breton, on prononce Salahun, pas Salin, mais Salahun, comme le célèbre ermite de la forêt de Landévennec, ou encore du Folgoat, près de l'Esnevin, Salahun ar Fol, Salin dit le fou. Salin est donc un nom ou un prénom, et son origine